0: Immaculée Conception et Virginité de Marie. Parce que c'est vrai que c'est des mystères que l'on peut confondre quand on n'a pas tellement l'habitude. Et c'est vrai que si on se dit, tiens, Marie a dit cela le 25 mars, c'est le jour de l'Annonciation. Marie, on lui annonce qu'elle va avoir un enfant sans avoir de rapport avec un homme, de toute façon, par l'Esprit Saint, par le don de l'Esprit Saint. L'Esprit Saint te couvrira de son ombre. Et effectivement, donc de façon virginale. Donc à l'Annonciation, on voit bien le côté virginal, on voit la virginité de Marie. Marie qui va avoir un enfant, mais en restant vierge. Et du coup, on peut un petit peu confondre les deux, la virginité et l'Immaculée Conception. En fait, il n'y a pas de lien direct. L'Immaculée Conception, c'est simplement que Marie elle-même a été conçue immaculée en vue d'avoir un jour dans son sein, en elle, eh bien, la conception du Fils de Dieu lui-même. Et c'est pourquoi le dogme de l'Immaculée Conception dit bien que le Seigneur, en donnant cette grâce à Marie d'être immaculée dès sa conception, c'est pour créer une demeure pour Dieu lui-même qui soit, eh bien, à sa mesure, immaculée. Le Dieu trois fois saint devait venir dans la toute sainte. Voilà, on voit pas très
1: Toute
0: bien,
1: blanche,
0: toute
1: toute
0: blanche, toute immaculée, sans péché. Oui.
1: Si elle n'a pas connu le péché originel, comme nos premiers parents, est-ce qu'elle-même pouvait pécher?
0: Alors ça, c'est une très bonne question, Francis. Alors tout d'abord, le péché originel, qu'est-ce que c'est? Parce que peut-être que nos éditeurs ne voient pas très très bien qu'est-ce que c'est que le péché originel. Le péché originel, on l'appelle ainsi, donc c'est ce péché qui, à l'origine, a été commis par nos premiers parents, Adam et Ève, un refus, une révolte contre Dieu, à l'instigation du diable d'ailleurs, un désir d'être Dieu, mais sans Dieu. Donc une révolte contre Dieu. Et étant donné que Adam et Ève étaient nos premiers parents, eux qui devaient engendrer toute la suite de l'humanité, Ève s'appelle Ève, c'est-à-dire la vivante, la mère de tous les vivants. Donc, et Adam, c'est la terre, mais c'est le chef de l'humanité. Et donc, eux avaient cette responsabilité très grande, d'eux-mêmes dépendait un peu la suite de l'humanité. À cause de leur péché, la nature humaine a été blessée, profondément blessée. Et alors, blessée dans l'humanité et blessée dans son rapport à Dieu, dans son rapport filial à Dieu. C'est comme si l'âme s'était détournée de Dieu et un petit peu rabougrie, un peu repliée sur elle-même, comme un arbuste qui a été plié par le vent, couché par la neige et qui, au lieu de tendre vers le ciel, retend vers la terre. Et donc l'âme étant ainsi repliée sur elle-même, eh bien, elle n'est plus en contact avec Dieu. Et c'est cela, cet état-là, qui se transmet de génération en génération. Et quelqu'un qui naît aujourd'hui, eh bien, naît forcément de la nature humaine. Il a la nature humaine, bien sûr, un bébé, un papa, une maman, ça fait un bébé, et la nature humaine. Et donc, forcément, eh bien, le bébé, il hérite de ce péché originel. C'est-à-dire que son âme n'est pas orientée vers Dieu, mais est détournée. Et alors, c'est le baptême qui va nous remettre du péché originel. Donc c'est un peu extraordinaire, nous laver. Le baptême, c'est un extraordinaire, ce sacrement. Il va nous ouvrir, nous remettre notre âme de façon filiale vers Dieu. On va redevenir comme un enfant de Dieu. Donc c'est absolument extraordinaire que ce baptême. Et alors Marie, on peut se dire, mais elle n'a pas été blessée par le péché originel, effectivement. Elle a été préservée. C'est-à-dire que plutôt que d'avoir cette âme qui n'est pas tournée vers Dieu, cette âme rabougrie sur elle-même, le Seigneur a fait en sorte, c'est un miracle, hein, que au moment de sa conception, dès sa conception, eh bien Marie n'a pas à hériter de la nature humaine sans le péché originel, ce qui fait qu'elle avait son âme tournée vers Dieu. Alors, pour répondre à votre question, Francis, Marie pouvait-elle pécher? Alors, eh bien oui, parce qu'elle est une créature. Et comme chacun d'entre nous, nous sommes créés et nous sommes libres. Et donc, nous pouvons pécher. Notre liberté n'est pas faite pour choisir entre le bien et le mal. Notre liberté est faite pour orienter les différents biens et pour choisir différents biens. Lorsqu'on choisit le mal, on étouffe notre liberté. Quelqu'un qui se drogue, par exemple, il choisit le mal, il se drogue, mais à la fin, il n'est plus libre du tout, il est esclave. Donc, chaque fois qu'on choisit le mal, notre liberté diminue. Mais n'empêche qu'on est libre d'orienter les différents biens, mais à cause de notre liberté, nous sommes capables, et c'est un peu dramatique, de choisir le mal. Et ce que nous faisons, vous et moi, Francis, je crois qu'on peut se confesser comme ça publiquement, nous faisons chaque jour, malheureusement, des péchés, chaque jour, malheureusement, nous nous détournons de Dieu. Alors Marie, qu'en est-il ? Eh bien, Marie aurait pu, effectivement, pécher. Seul Dieu lui-même ne peut pas pécher. Seul Dieu est... C'est impossible, Dieu ne peut pas pécher. C'est pour ça que le Christ ne pouvait pas pécher, puisqu'il est Dieu. Et comme pécher, c'est se détourner de Dieu, quand on est Dieu, c'est pas possible de se détourner de Dieu. Donc c'est impossible que le Christ ait péché. Par contre, Marie pouvait le faire, mais elle, par la grâce de Dieu, elle ne l'a jamais fait. Elle ne l'a jamais fait, il faut dire qu'elle a été, j'allais dire, un petit peu aidée, justement, parce que non seulement elle a été effectivement libérée du péché originel, comme chacun d'entre nous lors de notre baptême, mais en plus, elle a été libérée de la conséquence morale du péché originel, qui est ce qu'on appelle le foyer de la concupiscence. Alors, c'est un nom un petit peu barbare.
1: Oui, expliquez-nous. Je ne comprends pas très bien.
0: Le foyer de la concupiscence. Alors, c'est en nous cette inclination que nous avons dans notre cœur à faire le mal. Saint Paul dit « Je fais le mal que je ne veux pas. Je ne veux pas faire le mal et je le fais. » Et nous le savons bien. Régulièrement, le matin, nous nous disons « Je vais essayer d'être meilleur » et nous retombons. Et nous essayons de faire, et nous voulons faire le bien et nous n'y arrivons pas. Et nous ne voulons pas faire le mal et nous le faisons quand même. Ce qui est absurde, parce que si on réfléchit bien, faire le mal, faire le péché, c'est complètement idiot. Ça n'a jamais rien apporté à personne de faire un péché. Rien. C'est absurde. C'est même intellectuellement... c'est irrationnel. Et pourtant, et alors comment ça se fait que nous avons cette inclination au mal ? À cause du péché originel, notre âme ayant été détournée de Dieu, ça a blessé notre nature humaine. Alors bien sûr, par le baptême, notre âme est retournée vers Dieu. Mais nous avons encore ce qu'on appelle ce foyer de la concupiscence qui nous incline vers la terre, qui nous incline vers le mal, qui fait que nous avons malheureusement tendance à faire le mal, même quelquefois pour rien, pour des banalités. Saint Augustin, qui médite sur le péché, dit « Mais c'est étonnant quand même, je suis allé voler les poires du voisin. Oh. » Était-ce pour les manger ? Non, parce que j'y suis allé avec une bande de copains, on les a pris et on a marché dessus. Alors, c'était pas pour les manger. Alors, pourquoi est-ce qu'on a fait ça ? Voilà, des adolescents. Saint Augustin était un adolescent à faire des bêtises. Pourquoi ? Pour le plaisir de faire le mal. Enfin, donc, il y a quelque chose de... Comment ça se fait qu'on ait cette inclination vers le mal ? Eh bien, à cause de la blessure du péché originel, eh bien, Marie en a été préservée.
1: A été préservée, mais ses parents à Marie, Anne et Joachim, étaient eux... atteint du péché originel.
0: Ah ben tout à fait, c'était tout à fait. Alors c'est ce miracle d'être préservé du péché originel n'est arrivé qu'une fois dans toute l'histoire de l'humanité. Et donc tant le Saint Curé d'Ars que Saint François de Sales que le pape François et que Francis, nous et le père Gaspard, nous sommes tous marqués par le péché originel. Donc nous avons tous ce foyer de la concupiscence qui petit à petit se discipline avec la grâce de Dieu, heureusement, par les confessions régulières, par le sacrement de l'Eucharistie qui nous renouvelle sans cesse. Peu à peu, nous arrivons à avoir cette liberté toujours plus grande qui est la liberté des saints. Les grands saints, on voit qu'ils grandissent en liberté. Ils sont capables de dire des choses, d'ailleurs d'inviter à la conversion, parce qu'ils sont vraiment libres et parce qu'ils progressent. Voilà, ils arrivent peu à peu à dompter ce foyer de la concupiscence qui nous tend vers le mal. Mais quand même, nous avons toujours ce foyer de la concupiscence que n'avait pas Marie. Ce qui fait que Marie, Bernanos l'appelle la jeune fille plus jeune que le péché. Parce qu'il y a des gens qui ont péché, qui ont fait des choses terribles, et puis qui se sont repentis, qui se sont confessés, et après, ils peuvent nous donner des conseils, c'est vrai. Ils sont passés par des mauvais chemins, ils peuvent nous dire, attention, là c'est boueux, là c'est dangereux. Mais Marie, elle n'a même pas l'expérience du péché. Elle ne peut même pas imaginer. Et donc, elle est quelque part plus jeune que le péché, plus pur, et ça lui donne une douceur et un accueil extraordinaire.
1: Donc, dans la Genèse, nous disons, parce que tu as péché, tu connaîtras la mort. Marie, si elle n'a pas péché, a-t-elle connu la mort ?
0: Alors, très bonne question. A-t-elle connu la mort ? Alors, on pourrait d'ailleurs dire aussi, a-t-elle connu aussi, de la même manière, la maladie, les souffrances Alors, en fait, si Marie a été préservée du péché originel et préservée de ce foyer de la concupiscence, elle a été donc préservée des conséquences morales du péché originel, mais elle n'a pas été préservée des conséquences physiques. C'est-à-dire que Marie, eh bien, allait finir par mourir un jour. Et Marie, ses conséquences physiques du péché originel sont notamment la maladie, sont la fatigue, sont la sueur de ton front, tu cultiveras ces terres. Donc tout cela, eh bien, le Seigneur a permis que Marie puisse en bénéficier, entre guillemets. Pourquoi ? Parce qu'elle peut ainsi participer à la rédemption de son fils. Parce que si l'on regarde bien, mon cher Francis, le Christ lui-même a été fatigué. On voit, au moment où il va parler avec la Samaritaine, on dit que fatigué, il était midi, il avait marché toute la journée, il faisait chaud, il s'assoit sur le bord du puits, parce qu'il est fatigué. Et puis dans la barque, il s'endort. Alors s'il s'endort, c'est qu'il est fatigué aussi. Et puis de temps en temps, sur la croix, il crie « j'ai soif ». Voilà. Donc on voit bien qu'il a faim, soif, il est fatigué, donc il a en lui... Eh bien, les conséquences physiques du péché originel, c'est-à-dire qu'il a voulu prendre une nature semblable à un autre, lui, il ne pouvait pas pécher, évidemment, sans le foyer de la concupiscence, sans inclination au mal, mais avec une nature comme la nôtre, c'est-à-dire qui est faible, qui est maladie. Le Christ a sans doute été malade, tout nu sur la croix, il a sans doute eu froid, il a souffert de façon terrible dans sa passion. Encore plus au niveau moral, bien sûr, au niveau spirituel, de voir tous ces gens qui s'opposaient à lui, qui s'opposaient à la grâce de Dieu. Mais il a quand même souffert physiquement. Donc, on peut dire que Marie, eh bien, même si elle est l'Immaculée Conception, eh bien, le Seigneur lui a fait cette grâce de l'associer à la rédemption, de participer à la rédemption, comme chacun d'entre nous, à travers la possibilité d'être malade, la possibilité de souffrir. Et je crois que c'est quelque chose de très beau de penser que la Sainte Vierge a pu souffrir, et on peut penser qu'elle a pu souffrir notamment au pied de la croix.
1: Notre-Dame
0: des douleurs, Notre-Dame des sept douleurs, toutes ces douleurs de la Sainte Vierge. Vraiment, elle a pu souffrir, mais en même temps, si le Christ, le Seigneur, lui a permis... lui donner cette grâce de pouvoir souffrir, on voit bien que c'est une grâce, alors qu'elle aurait pu en être préservée. Le Seigneur lui a fait cette grâce. Et cela montre bien que nos souffrances peuvent être une grâce parce qu'elles peuvent s'unir à la rédemption du monde. Quelle grande grâce que le Seigneur nous fait de nous unir à sa passion, à sa mort, à sa résurrection.
1: Eh bien, Père, je vous propose de faire une pause musicale.

0: Radio Espérance, ce soir, causerie avec un prêtre, avec le père Gaspard Craplet. Alors, père, nous en y étions restés à notre causerie, à la tâche du péché originel. Marie a-t-elle connu le péché? Et là, j'ai une question. Le dogme de l'Assomption, 1950, dit que Marie est élevée au ciel. A-t-elle connu la mort, Marie?
1: Ah, alors ça aussi... C'est lié avec ce que j'ai dit tout à l'heure. Donc Marie a hérité, elle n'a pas donc hérité du péché originel, donc son âme était toute tournée vers Dieu. Elle n'a pas hérité des conséquences morales du péché originel, donc n'avait pas ce fouet de la concupiscence qui nous tire vers le mal, mais elle a hérité par une faveur spécifique de Dieu, du Seigneur, pour participer à la résurrection du Christ, à ses conséquences physiques. Donc, elle pouvait être malade, elle pouvait être fatiguée. Et, eh bien, il n'est pas impossible que le Seigneur lui ait permis aussi de mourir. Marie, en tant que créature, ben, pouvait mourir, bien sûr. Alors, comme elle était préservée du péché originel, effectivement, et que la mort est liée à ce péché, le Seigneur a pu l'élever sans qu'elle meure. Et c'est ce que célèbrent d'ailleurs nos frères orthodoxes orientaux à travers le concept de dormition. Et on voit cela d'ailleurs même souvent ici en Occident, sur les cathédrales, fronton de cathédrale au Moyen-Âge, on voit souvent donc Marie qui est dans son lit et puis hop, tout d'un coup qui s'élève au ciel. Donc elle s'endort et elle est enlevée au ciel sans mourir comme telle. Alors, en fait, on ne sait pas. On ne sait pas, évidemment. On ne saura au ciel. Et nous avons beaucoup de raisons de désirer d'aller au ciel. Et ça fait une raison de plus de pouvoir aller voir la Vierge Marie pour lui demander si elle a connu la mort ou non. Les deux sont beaux. La première raison de dire la dormition, elle n'a pas connu la mort, c'est très beau parce que ça montre comme elle est sans péché, eh bien elle a pu monter directement au ciel. Ça montre bien que la mort, c'est vraiment la conséquence du péché originel, du péché. Et Marie n'a pas péché, elle n'a pas... Et donc c'est très beau. Et en même temps, eh bien c'est très beau aussi de penser que le Seigneur lui a peut-être fait la grâce de participer de près à sa rédemption en mourant comme lui. Parce que Jésus a dit, il n'y a pas de plus grand amour que de donner sa vie pour ceux qu'on aime. Il n'y a pas de plus grand amour que de donner sa vie pour ceux qu'on aime. Alors, s'il n'y a pas de plus grand amour, Marie, eh bien, qui nous a aimés, peut-être, eh bien, était-elle prête à... Bien sûr, elle nous a donné toute sa vie de toute façon, y compris à la croix où elle s'est offerte complètement, mais peut-être est-elle allée jusqu'à la mort.
0: On peut un peu dire ce qui a toujours été cru, toujours et partout. Le dogme proclamé en 1854 de l'Immaculée Conception, c'est un peu ça. Ça a confirmé la foi de nombreux chrétiens.
1: Alors effectivement, en Marie. Oui, ça, la foi en Marie, qui est conçue sans péché, qui était partagée depuis par de nombreux chrétiens, effectivement, a été confirmée par le dogme. Vous savez que les dogmes, en fait, il y a une progression dans le mystère de la foi. Il y a une progression. Peu à peu, on comprend mieux. Parce qu'on réfléchit et finalement peu à peu alors la révélation elle-même, elle reste le dépôt de la foi, il reste le même, mais plus ça va, plus on entre dans le mystère et notamment même les saints, eh bien nous aident à percevoir tel ou tel aspect et ce qui fait que peu à peu on comprend mieux ce qu'il y avait. On peut penser que saint Pierre, saint Luc, etc. qui ont connu Marie, eh bien avaient peut-être l'intuition de ce mystère. Pour elle, c'est la mère du Sauveur. Qu'est-ce que vous voulez? Et en même temps, parce que quand on voit Élisabeth qui s'écrie « Comment ai-je ce bonheur que la mère de mon Sauveur vienne jusqu'à moi ?» On voit bien qu'Élisabeth sentait qu'il y avait quelque chose de spécial et spécifique en Marie. Donc, les apôtres devaient le sentir, mais ils n'avaient pas les mots pour le dire. Sûrement, n'aurait-il pas dit le matin, au petit déjeuner, à Marie « Bonjour, Immaculée Conception ». Mais il pressentait qu'il y avait quelque chose. Et plus le temps a passé, plus on a compris. Les pères de l'Église ont réfléchi sur Marie, mais elle est forcément la toute sainte pour accueillir en elle le trois fois saint. Donc si elle est toute sainte, c'est qu'elle n'a pas pu pécher. Si elle n'a pas pu pécher, c'est que... Finalement, on est arrivé à la conclusion que sans doute qu'elle était préservée du péché originel. Et cette... Par la grâce de l'Esprit Saint, ben le pape a pu nous éclairer encore plus, c'est-à-dire que ce que l'on croyait, il a pu confirmer que c'était bien la foi de l'Église.
0: Tardivement, certes. dans la Bible, quels sont les fondements? Peut-on trouver...
1: Alors, confirme le cela. Fondement, effectivement, on cherche, c'est important qu'on sache un petit peu quel est le fondement de la Bible, d'un dogme. Il y a toujours un fondement. Alors, j'y ai fait allusion tout à l'heure en disant que nous appelons Marie, Marie, alors que l'ange l'appelle pleine de grâce. Ke charitomene en grec. Ke charitomene, pleine de grâce. Pleine de grâce, ça veut dire qu'il n'y a plus de place pour autre chose. Complètement, pleine de grâce. Et c'est le nom que lui donne l'ange. C'est assez extraordinaire. Nous savons que dans la Bible, eh bien, le Seigneur aime bien donner un nom nouveau. Par exemple, Simon, Pierre, il va l'appeler Pierre. Voilà. Donc, et comme cela pour pas mal de... Voilà, Israël qui devient... Jacob qui devient Israël. Voilà. Abraham qui devient Abraham. Voilà. Et notre Marie, eh bien, qui s'appelait Marie, on savait qu'elle s'appelait Marie, eh bien, Jésus l'appelle... Le Seigneur, l'ange de la part du Seigneur, l'appelle pleine de grâce. Et donc, ça avait son nom propre. Et si vous ouvrez le catéchisme de l'Église catholique, justement, sur la question de l'Immaculée Conception, eh bien, et le catéchisme dit, « Pour être la mère du Sauveur, Marie fut pourvue par Dieu de dons à la mesure d'une si grande tâche. » C'est vrai que la mère du Sauveur, c'est une tâche tellement grande que, eh bien, Dieu lui a donné des dons à la hauteur de cette tâche. L'ange Gabriel, au moment de l'Annonciation, poursuit le catéchisme, la salue comme pleine de grâce. Voilà. En effet, pour pouvoir donner l'assentiment libre de sa foi à l'annonce de sa vocation, il fallait qu'elle fût toute portée par la grâce de Dieu. Au long des siècles, l'Église a pris conscience que Marie, comblée de grâce par Dieu, avait été en fait rachetée dès sa conception. Voilà. Et c'est cela que ça veut dire. Pleine de grâce, c'est le fondement biblique principal. D'une importance absolument fondamentale. Alors après, il y a bien sûr toutes les préfigurations qui étaient données dans l'Ancien Testament, mais c'est vrai que c'est en Jésus-Christ que l'on comprend l'ensemble, le fait que le Christ soit mort pour nous, pour rendre l'Église sainte et immaculée. Eh bien, on comprend bien que Marie, icône de l'Église, eh bien, était sainte et immaculée.
0: Mère du Sauveur et elle avait-elle besoin d'être sauvée?
1: Alors ça aussi, c'est une bonne question, tout à fait. Et qui fait dire à saint Thomas d'Aquin, saint Thomas d'Aquin fait partie des théologiens qu'on invoque de temps en temps pour dire, mais vous voyez, certains théologiens n'ont pas cru à l'Immaculée Conception. Alors saint Thomas, il avait un grand amour de la Vierge Marie et il avait un grand respect pour le mystère, mais il avait un petit peu de mal à comprendre. Il aurait bien aimé, il aurait voulu, comme saint Bernard d'ailleurs, ils auraient voulu, tous les deux, saint Bernard et saint Thomas d'Aquin, croire en Marie Immaculée. Ça leur semblait tellement évident. Mais simplement, comme c'était des théologiens et qu'ils réfléchissaient, ça leur posait un problème. Parce qu'ils disaient, mais si Marie est conçue sans le péché originel, ça veut dire qu'elle n'a pas été sauvée par le Christ. Or, le Christ est venu sauver tous les hommes. Et donc, ça veut dire qu'elle a une place à part dans le genre humain, qu'elle n'a pas été sauvée par le Christ. Or, ce n'est pas possible de ne pas être sauvée. Et puis, c'est une grâce tellement, tellement grande d'être sauvée par Dieu, une créature qui n'a pas été sauvée. Enfin, ce n'était pas possible. Et donc, saint Thomas d'Aquin dit, puisque, eh bien, forcément, elle a été conçue avant que le Christ ne soit conçu, évidemment, puisque c'est elle, la mère du Christ, du coup, forcément, ça veut dire qu'elle n'a pas pu être... conçu sans péché, parce que celui qui ôte le péché, qui rachète, c'est Jésus lui-même. Et les arguments, en fait, sont venus après. Il y a d'autres théologiens, après saint Thomas d'Aquin, après saint Bernard, sont arrivés à dire, mais en fait, le Christ, lorsqu'il nous a rachetés sur la croix, il nous a rachetés nous aussi. Il a racheté le monde entier. Et donc, en dehors du temps, le Dieu, lorsqu'il nous sauve, il est en dehors du temps. C'est pour ça que, par exemple, à chaque fois qu'on célèbre la messe, on dit qu'on est rendu contemporain du Christ qui meurt et ressuscite pour nous. Et il y a une très belle phrase dans un sacramentaire très très ancien qui dit « À chaque fois qu'est célébré le sacrifice de la messe, c'est l'œuvre de notre rédemption qui s'accomplit. » Donc on voit bien que le Christ, lorsqu'il nous sauve, ça la comprend tous les temps futurs, mais aussi tous les temps passés. Et donc le Christ, on peut dire qu'a fait profiter à Marie, eh bien, de la rédemption. Et donc, Marie est rachetée en anticipation. Et c'est ce que dit eh bien, le dogme lui-même qu'a prononcé eh bien, le pape Pie IX, la bienheureuse Vierge Marie a été au premier instant de sa conception, par une grâce et une faveur singulière du Dieu Tout-Puissant, en vue des mérites de Jésus-Christ, sauveur du genre humain, préservé intact de toute souillure du péché originel. Donc on dit bien que c'est en vue, en conséquence, des mérites de Jésus-Christ, sauveur du genre humain. Donc comme elle est une femme, elle fait partie du genre humain, elle a été aussi sauvée par son fils.
0: Et donc c'est Jésus ça. Rédempteur pour notre rédemption. Un auditeur nous demande, Monsieur Dominique Gap, est-ce qu'on peut parler de Marie comme co-rédemptrice ?
1: Alors, ça, c'est un mot qui est tout à fait aussi important. Marie, co-rédemptrice. Alors, je dirais à la fois oui et non. Voilà, à la fois oui et non. Alors, pourquoi oui ? Parce que Dieu a donc voulu qu'elle participe à la rédemption. D'abord, Dieu a soumis, j'allais dire, sa possibilité d'incarnation au oui de Marie. Si Marie n'avait pas dit oui, ben, il n'aurait pas pu s'incarner. Donc il a voulu qu'elle dise oui. Et il y a un très beau sermon de Saint Bernard, comme ça, qui imagine tous les anges et tout le monde qui est là, un peu stressé, en disant oh, « Va-t-elle dire oui, Marie ? Elle hésite. Est-ce qu'elle va dire oui ?» Et ouf, elle dit oui. Et on peut être... C'est vrai que c'est impressionnant. Donc elle participe, déjà. Dieu a voulu qu'elle participe réellement. Elle aurait pu dire non. Et ensuite, qu'elle participe aussi, donc par ce oui, mais aussi par l'offrande de toute sa vie. Parce qu'elle est mère, elle n'est pas simplement mère, une nourrice, elle est vraiment la mère du Christ. Et d'ailleurs, ta mère et tes frères sont là, on dit à Jésus, en parlant de Marie et de ses cousins. Ils sont là dehors, donc on dit bien ta mère, donc elle est toujours la mère, et elle est là au pied de la croix, et elle offre son fils. Donc elle est vraiment celle qui offre. Donc, par cette offrande, vraiment, elle est complètement associée. Et puis, un glaive te transpercera le cœur. Donc, ça, à la croix, elle est vraiment associée aux souffrances de son fils. Et donc, quelque part, elle participe à la rédemption. Ce que je disais tout à l'heure, le Seigneur lui donne cette grâce de pouvoir souffrir, de pouvoir participer à la rédemption. Mais comme chacun d'entre nous, par nos souffrances, alors, eh bien, nous participons aussi à la rédemption. Et c'est ça qui donne sens à toutes nos souffrances. Il y a peut-être parmi les gens qui nous écoutent des gens qui souffrent terriblement, qui sont dans leur lit, qui souffrent physiquement, qui souffrent moralement. Eh bien, toutes ces souffrances ont un sens en Jésus-Christ. Elles sont très importantes. Saint Paul le dit, je participe en mon cœur, je complète en ma chair ce qui manque aux souffrances du Christ. Donc c'est très très beau. Donc vous voyez, Saint Paul montre bien qu'il lui aussi il est co-rédempteur. Donc on participe tous à la rédemption, évidemment Marie de façon éminente, ça c'est clair. Et en même temps, donc d'un certain côté, oui, on peut dire que Marie est co-rédemptrice, et d'un autre côté, on ne peut pas le dire. D'abord, bien sûr, parce que l'Église ne le définit pas comme cela, ce n'est pas un dogme. Et ensuite, parce que cette définition, si l'Église ne tient pas, pour l'instant en tout cas, ne trouve pas que ce soit opportun de proclamer ce dogme, c'est que ce n'est pas... On pourrait mal le comprendre et penser que, finalement, il y a deux rédempteurs. Il y a le Christ et il y a Marie, co-rédemptrice. Vous voyez, si nous sommes co-locataires, c'est que nous sommes tous les deux locataires du même appartement. Alors que là, c'est pas la même chose. Attention, Marie, elle est rachetée par le Christ. Donc il n'y a qu'un seul sauveur, l'unique nom par lequel nous puissions être sauvés, l'unique rédempteur de l'homme, l'unique médiateur entre Dieu et les hommes. Et donc Marie joue un rôle éminent, comme chacun d'entre nous. Et en même temps, attention, il faut bien préserver l'unique rédempteur. Et c'est pourquoi le titre de Marie, co-rédemptrice, n'est finalement pas approprié, parce qu'il donne trop à penser que Marie est l'égale du Fils. Ce que Marie est elle-même est bien consciente, Marie l'humble servante, Marie elle-même serait... Je suis sûr que ce n'est pas un titre qui plaît à la Sainte Vierge. Oui.
0: Attention à ne pas tomber dans la mariatrie, l'idolâtrie, en faire de Marie une déesse.
1: Alors, il y a, bien sûr, il ne faut pas effectivement tomber dans la mariolâtrie. Alors, peut-être avant la mission, vous me parliez de la position des protestants.
0: Oui, oui, les protestants, il est vrai qu'ils n'y attachent pas vraiment d'importance, ne la vénèrent pas, ne la prient pas.
1: Alors, effectivement, on pourrait se dire, bien, peut-être qu'il y a un risque de marie-loiterie de trop honorer Marie, et c'est pourquoi nos frères protestants, eh bien, ne l'honorent pas. Alors, vous savez que le protestantisme, quand on dit protestant, ça veut dire un petit peu protester, ça sous-entend les réformateurs qui avaient protesté, quoi. Donc contre des défauts d'ailleurs légitimes quelquefois dans l'Église, des péchés de personnes dans l'Église qui étaient objectivement scandaleux, contre lesquels des grands saints se sont aussi élevés. Et ces personnes-là qui protestaient, en fait, ont donné plusieurs courants, en fait. Et aujourd'hui, dans l'Église, il y a beaucoup de courants. Donc, on ne peut pas tellement dire les protestants pensent que, parce que ben, les protestants, il y a toutes les sortes. Donc, la plupart ont un grand amour de la Vierge Marie. On sait que Luther a écrit un très beau commentaire du Magnificat. Donc, l'amour de la Vierge Marie était là. Mais c'est vrai qu'il y a eu une tendance, effectivement, dans le monde protestant, de dire, mais attention, méfions-nous de donner, si on donne une place trop grande à Marie, on risque de faire obstacle à la légitime adoration du Fils de Dieu, de Jésus. Alors, nous, c'est vrai qu'il faut faire attention pour, comme je le disais tout à l'heure, ne pas mettre sur rang d'égalité Marie et Jésus, et ne pas donner l'impression que Marie est Dieu, voilà, et que c'est la quatrième personne de la Trinité. Mais il faut pouvoir l'honorer à sa juste place. Et la juste place de Marie, elle est particulièrement haute. Puisque si vous prenez le livre de l'Apocalypse, on a Marie représentée comme couronnée de 12 étoiles, avec le soleil pour manteau, la lune sous ses pieds. C'est une canonisation en direct, vous voyez, le livre de l'Apocalypse, qui est sans doute contemporain de la mort ou de la dormition de la Vierge Marie. Donc ça veut dire que, et c'est un livre inspiré, donc c'est très, on voit bien que Marie a une importance extraordinaire. Mais il faut que les choses soient justes. Alors, il me semble qu'on ne doit pas craindre un très grand et très grand amour de la Vierge Marie. Pourquoi ? Parce que Marie, elle nous conduit à son Fils. Et c'est pour cela que, en fait, je pense qu'on ne Marie, elle nous oriente. Donc même si on a tendance un petit peu trop à la mettre en avant, elle nous conduit à son Fils. Elle nous conduit, voilà. Et il me semble que c'est elle qui régulièrement nous remet dans la juste position, qui nous remet, attention, l'important. On voit la Vierge Marie à Lourdes, mais aussi dans d'autres apparitions. Pénitence. Attention, l'importance de la pénitence, c'est-à-dire de se convertir, de se reconvertir au Christ. Donc, il y a une petite histoire d'ailleurs sympathique que m'a raconté un jour un ami prêtre belge. Un jour, le roi Baudouin, le roi des Belges, donc, dont le procès de béatification a été ouvert. Ce roi des Belges, très catholique, très, vraiment avec un grand amour aussi de la Vierge Marie, etc. Et un jour, se promenait dans les rues avec un cardinal, et puis toute la foule criait « Vive la reine ! Vive la reine !» alors que passaient sous leurs yeux le roi et le cardinal. Alors le cardinal était un petit peu surpris. Et puis en arrivant là où il devait arriver, le cardinal dit, un peu gêné au roi, « Ça ne vous dérange pas trop que les gens crient « Vive la reine !» sur le passage du roi ?» Et le roi qui dit « Non, non, les gens ont bien compris que cela fait bien plus plaisir au roi que l'on crie « Vive la reine !» plutôt que « Vive le roi !» Donc on voit le roi amoureux de sa reine et qui est heureux qu'elle soit mise en valeur. Et c'est la même chose pour Jésus. Jésus est heureux que l'on honore sa mère, bien sûr.
0: Oui, puisque Marie nous dit « Bienheureux je suis », puisque tous les âges me diront « Bienheureuse ».
1: Voilà, toutes les générations me diront « Bienheureuse ». Voilà. Et toutes les générations me diront « Bienheureuse » parce que et j'ai cette grâce immense d'avoir comme fils, eh bien le Fils de Dieu, parce que je peux être si proche. Et donc finalement, eh bien tous ceux qui honorent Marie, eh bien finalement comprennent que ce centre, c'est Jésus. D'ailleurs, dans le Je vous salue Marie, c'est très beau, dans cette prière, le centre de la prière, c'est Jésus. Et Jésus, le fruit de vos entrailles, est béni. Et le pape Jean-Paul II propose même qu'on médite les mystères, une clausule, c'est-à-dire un petit mot qui rappelle le mystère. Et Jésus ressuscité, et Jésus qui gît dans la paille, et Jésus qui meurt pour nous, voilà, et Jésus monté au ciel, voilà, et Jésus, voilà, qui est vraiment le cœur du Je vous salue Marie, c'est Jésus. Et lorsqu'on médite, qu'on prie le Je vous salue Marie, bien sûr, on s'adresse à Marie, et en même temps, le cœur, le centre, c'est Jésus. Voilà, le nom de Jésus.
0: Jésus par Marie.
1: Voilà. tout à Jésus.
0: Je vous propose de faire une nouvelle pause musicale.

0: Radio Espérance, ce soir, causerie avec un prêtre, avec le père Gaspard Craplet. Cher père, une question de Gisèle. Alors, qui nous demande, elle voudrait savoir pourquoi l'inscription sur la couronne de Notre-Dame à Lourdes, en patois, Immaculata Conceptio, a été enlevée et actuellement mise au pied de la statue.
1: Alors, effectivement, cette inscription était au-dessus de la tête de Marie. Et puis elle a été mise en dessous. Alors sans doute qu'il y a eu des rénovations, des tas de choses, mais je crois que ça répond à un désir bien, bien naturel de la part de tous les pèlerins de pouvoir voir Marie telle que Bernadette l'a vue. Parce que cette statue qui est dans la grotte, eh bien, elle a été mise exactement à l'endroit où Marie est apparue, exactement à la taille, à la bonne taille, exactement avec la description qu'en faisait Bernadette, avec cette ceinture bleue, avec ce chapelet, avec ces roses sur les pieds, exactement pareil. Et donc, les fidèles, c'est vrai, ont envie de voir ce qu'avait vu Bernadette. Et donc, je comprends tout à fait qu'on ait voulu montrer une Marie proche de nous, dans son humanité, avec s'il y avait cette sorte de grande auréole au-dessus, ça risquait de la mettre un petit peu à part, un petit peu lointaine, alors qu'elle est vraiment notre mère, si proche de nous. Donc je crois que c'est bien qu'on l'ait mis en dessous. Puis peut-être que c'est plus lisible pour les malades.
0: Bien, j'espère que ça répondra aux questions de Gisèle. Donc pouvons-nous revenir, cher père, à l'Assomption de Marie?
1: L'Assomption de Marie, oui. Et oui, parce que d'abord, souvent, nous confondons les deux mystères, l'Immaculée Conception et l'Assomption de Marie. Alors, l'Assomption de Marie, c'est Marie qui monte au ciel. L'Immaculée Conception, c'est donc qu'elle a été conçue sans péché. Ces deux dogmes ont été proclamés de façon très proche, à 100 ans d'écart. Et c'est étonnant, mais ce dogme de l'Assomption est très récent. Il date de 1950. Donc c'est
0: sous Pie XII.
1: Pie XII, c'est très récent et on ne pense pas tellement qu'il y a eu ce dogme si important et si récemment. En fait, ce dogme de l'Assomption de Marie est lié au dogme de l'Immaculée Conception. À partir du moment, et c'est pour ça qu'ils ont été célébrés les deux à 100 ans d'écart, à partir du moment où on a proclamé que Marie était conçue sans péché, la question reste bien sûr ouverte de savoir si elle est morte ou si elle est simplement la dormition, mais on est sûr d'une chose, c'est que n'ayant pas péché, elle est montée au ciel avec son corps et son âme. Les saints qui meurent, le bienheureux pape Jean-Paul II, le saint curé d'Ars, etc., ils montent au ciel avec leur âme, simplement. À la mort, il y a le jugement particulier. Et donc, eh bien, c'est là que les grandes orientations se font, ou directement au ciel, si on est bien heureux, ou un temps de purgatoire nécessaire avant d'aller au ciel, ou bien l'enfer. Mais dans tous les cas, il s'agit d'attendre la résurrection au dernier jour pour avoir son corps. Et ça, la résurrection des corps, c'est au dernier jour, au moment du jugement dernier. Parce qu'au moment du jugement dernier, on va pouvoir faire un vrai jugement, où on va pouvoir, c'est-à-dire avec toutes les conséquences du mal qu'on a pu faire. Bien sûr, parce que le mal qu'on a fait, on peut dire, ça j'ai fait de mal, mais le mal qu'on a fait, le problème, c'est qu'il a des conséquences. Et c'est ça qui est dramatique. C'est que vous mettez un coup de poing à un enfant, bien sûr, vous lui avez fait mal, mais vous lui avez appris aussi à être violent, et lui, il va peut-être mettre un autre coup de poing, et puis lui, du coup, il va nourrir de la haine, et du coup, il va vous faire encore du mal, et puis du coup, et ça engendre. Donc le mal a des conséquences qui sont dramatiques. C'est des conséquences du péché. Alors on attend le jugement dernier pour pouvoir avoir ce jugement vraiment équitable et final avant la résurrection des corps. Eh bien, Marie, elle n'a pas besoin d'attendre ce jugement dernier, puisque Marie n'a pas péché. Donc il n'y a pas de conséquences du péché à attendre. Marie n'a pas péché, elle peut avoir son corps glorieux au ciel et quelque part déjà bénéficier déjà de cette joie profonde qui est d'avoir un corps glorieux. Parce que les âmes au ciel, elles attendent le corps quand même. Et donc Marie, représente vraiment l'humanité, la créature qui est au ciel pour l'instant avec son corps. Voilà, c'est extraordinaire. Donc vous voyez le lien entre l'Immaculée Conception et l'Assomption, il est lié en fait. À partir du moment où on avait proclamé le dogme de l'Immaculée Conception, il était bien logique que l'on puisse donc proclamer aussi ce dogme de l'Assomption de Marie.
0: Une question d'un auditeur, le rôle de Marie dans la rédemption. Est-ce que Marie a transmis à Jésus sa cola? Il y a un mot difficilement compréhensible. Sa corporalité.
1: Alors, et ça c'est sûr que on peut penser effectivement qu'il y a une corporalité. Voilà, le fait d'avoir un corps. Bien sûr que Marie a transmis à Jésus sa corporalité, c'est-à-dire que Marie a transmis une vraie nature humaine à Jésus. Jésus est vrai homme, il est vrai Dieu, mais il est aussi vrai homme. Il a vraiment, au niveau humain, il est vraiment... Et c'est vrai que ça, c'est Marie qui lui a donné. Nous savons qu'un enfant, bien, il ressemble à son père et à sa mère. Bon, Jésus, il va ressembler, eh bien, il ressemblait à l'Esprit Saint. Alors, enfin, je veux dire, non. Alors, mais du coup, il ressemblait surtout à Marie. Et c'est quand même beau de penser... Ben voilà, Jésus, il ressemble à Marie, c'est vraiment le fils de Marie. Ça, elle lui a transmis sa, peut-être ses yeux, je sais pas. Elle lui a transmis, ça c'est sûr, sa corporalité. Notre Dieu, c'est Saint Ignace d'Antioche qui meurt en l'an 107, vous voyez, il est très très très vieux. Notre Dieu a été porté dans les entrailles de Marie, dans les entrailles d'une femme. Quelle chose extraordinaire. Et ces entrailles de femmes ont donné son corps à notre Dieu. Et c'est pour ça que à Éphèse, le premier dogme sur Marie, c'est Marie, mère de Dieu. À Éphèse, on a proclamé en 431 le Marie, mère de Dieu, c'est-à-dire Marie qui n'est pas simplement mère du Christ, elle est vraiment mère de Dieu, parce qu'elle est mère de Jésus, elle est complètement mère de Jésus, donc elle est complètement aussi mère de Dieu.
0: Oui. Magnifique. Ce dogme de l'Immaculée Conception nous rappelle constamment la grandeur de Marie, sans toutefois en faire une déesse de l'idolâtrie. Certains groupes chrétiens qui voudraient qu'on change un peu, que l'Église, qu'on rédemptrice.
1: Alors voilà, je pense qu'il faut, lorsque l'on a un grand amour de Marie, il faut, les premiers chrétiens, les premiers pères de l'Église, pour eux, lorsqu'ils parlaient de Marie, ils parlaient aussi de l'Église. Pour eux, il disait que finalement, ce qu'on dit de l'Église d'une manière générale, on le dit de Marie d'une manière particulière. Et c'est assez extraordinaire. Donc l'Église, on dit qu'elle est sainte, et bien Marie, on le dit de particulière qu'elle est sainte. L'Église immaculée, Marie immaculée. L'Église est l'engendre des nouveaux chrétiens, Marie est l'engendre des nouveaux chrétiens. L'Église, elle nous guide dans la foi, Marie, elle nous guide dans la foi. Donc, et c'est pour ça que chez les premiers pères, et bien lorsqu'on dit... l'Église où on dit Marie, c'est la même,

0: simplement à travers la petite Bernadette est venue confirmer effectivement que le pape avait bien fait. Mais voilà, Marie n'est pas revendicatrice, j'allais dire. Hein.
1: C'est son
0: Marie,
1: titre.
0: Au contraire, Marie, c'est la douceur même. Et donc, notamment avec l'Église, c'est pour ça qu'on l'appelle aussi Marie, mère de l'Église. Le pape Paul VI l'a déclarée mère de l'Église. Elle est pleine de douceur. Et c'est elle qui soutient aussi le Saint-Père. Elle soutient l'Église, elle soutient les prêtres, bien sûr, elle soutient spécialement le pape. On peut se souvenir de Jean-Paul II, lorsqu'il s'est fait tirer dessus le jour de le 13 mai 81, le jour de Notre-Dame de Fatima, eh bien, il a dit... Une main a tiré la balle, c'est-à-dire le terroriste, Ali Aksa. Une main a tiré la balle, une autre a guidé la balle. Voilà. Et les médecins ne comprennent pas que la balle n'ait rien fait. Mmh. Et d'ailleurs, le terroriste non plus, il a dit « Moi, j'ai jamais raté personne à cette distance-là ». Donc, c'est bien Marie qui a guidé la balle. Cette balle qui, maintenant, est dans la couronne de Marie, a été insérée dans la couronne de Marie à Fatima. Donc, pour dire que Marie, elle veille spécialement sur le pape au point de guider les balles. Enfin, donc, elle s'occupe même de choses un peu pratiques, quoi. Hein. Donc, pour dire qu'elle est vraiment, et notre pape François, notre pape émérite Benoît XVI, Marie s'en occupe personnellement. Donc, c'est beau aussi de voir que Marie, elle est toute humble, elle s'occupe. Donc, je pense qu'il faut qu'on fasse attention, qu'on ne mette pas, qu'on fasse pas un peu pression avec Marie. Enfin, voilà. C'est vrai qu'on a quelquefois envie de donner des titres à Marie que ne donne pas l'Église. Je crois que humblement, il faut qu'on puisse se soumettre à ce que dit l'Église parce que. Même quand on n'y comprend rien, Saint-Pierre un jour comprenait rien à ce que disait Jésus avec l'histoire de l'Eucharistie, ceci est ma chair, etc. Puis Saint-Pierre il disait, mais on comprend rien, Seigneur. Alors Jésus lui a dit, tu veux partir? Et Saint-Pierre a dit, à qui irions-nous, Seigneur? Tu as les paroles de la vie éternelle. Ben, nous, c'est la même chose. À qui irions-nous sans l'Église? L'Église nous transmet les paroles de la vie éternelle. À qui irions-nous? Donc surtout, surtout, ne nous séparons pas de l'Église. Et je crois que Marie. C'est sans doute grâce à Marie qu'on a fait en sorte que la tunique du Christ ne soit pas déchirée. C'est Marie qui nous apprend à ne pas nous disputer, à ne pas nous déchirer. Voilà, Marie qui est mère de l'unité, qui nous apprend. Donc surtout, pas de critique à propos de Marie. Alors ça serait, je crois que ça lui déplairait fortement.
1: Merci Père pour votre intervention. Ainsi s'achève notre émission. Vendredi 13 décembre, nous aurons la joie d'accueillir le Père Philippe Keralgier pour une émission préparation à Noël.

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Amis auditeurs et auditrices, bonjour. Nous partons donc en route pour ce parcours concernant la Vierge Marie. Ce parcours sera biblique et œcuménique. Depuis Vatican II, ce souci d'inscrire la Vierge Marie dans le cadre d'une lecture œcuménique des Écritures fait partie désormais de notre tradition catholique, comme l'a souligné à plusieurs reprises dans son encyclique le pape Jean-Paul II. Dans cette encyclique Redemptoris Mater, notre tâche est de comprendre la Vierge Marie à la fois dans le dialogue entre confessions chrétiennes qui se sont divisées à son sujet et dans une lecture plus approfondie des Écritures. Alors pour ce parcours biblique, je m'inspirerai d'un accord œcuménique qui est en cours entre l'Église catholique romaine d'une part et la Commission internationale anglicane d'autre part. Cette commission s'appelle ARCIC et en 2004, cette commission a publié un rapport qui est actuellement en discussion entre le Vatican et la communion anglicane. Cet accord se nomme Marie, grâce et espérance dans le Christ et il me semble que ces deux mots, grâce et espérance, pourront baliser l'itinéraire que je vous propose pour cette série sur la Vierge Marie. Donc 2004, un texte qui est produit entre anglicans d'une part et catholiques d'autre part. Et la première partie de ce texte vise à relire ensemble le patrimoine biblique qui est au fondement de la révélation. Mais avant de lire ce texte, je voudrais rappeler brièvement à quel point Marie, qui est pourtant donnée comme signe d'unité, qui est donnée comme chemin de foi aux chrétiens, a pu, au cours de l'histoire, devenir malheureusement un signe de controverse et un signe de division. Souvent, de façon un peu caricaturale, on va opposer les catholiques qui croient à la Vierge Marie, d'une part, et les protestants, dont on dira de façon un peu rapide, qu'ils ne croient pas à la Vierge. Alors peut-être qu'il faut rappeler que ce n'est pas aussi tranché que cela. Rappelez par exemple que Luther a écrit un commentaire du Magnificat, tout à fait important et dans lequel les catholiques pourraient se retrouver. Luther est resté d'ailleurs très mesuré concernant cette violente offensive antimariale qui a pu caractériser certaines époques du protestantisme. Luther va considérer que Marie peut même servir à se rapprocher du Christ. Et dans son commentaire du Magnificat, il va faire une antithèse pour mieux souligner l'opposition entre l'humilité extraordinaire de Marie et la gratuité du don qui lui est fait. Marie est pour lui une jeune fille inconnue, d'une humble famille, sans éclat ni prestige. Elle est par excellence la figure des pauvres, la figure des hommes ordinaires et obscurs. Et c'est précisément cela qui va justifier l'élection. Marie est choisie parce que précisément son humilité va attirer sur elle les regards de Dieu. Donc on voit à quel point Luther va retrouver une saveur extrêmement biblique à sa mariologie, qu'il va contraster peut-être avec ce qu'il reprochait aux catholiques d'avoir voulu faire une théologie glorifiant sans cesse Marie en oubliant son humilité. Je cite, Dieu a fait en Marie de grandes choses. La plus grande, c'est qu'il ait jeté les yeux sur son humilité. Et Jean-Paul II n'a pas manqué de citer Luther lors de l'audience générale du 21 mars 2001. Voilà ce qu'il disait. Il est bon de rappeler que Martin Luther, en 1521, a consacré au Magnificat un commentaire célèbre. Dans ce commentaire, il affirme que le Magnificat devait être appris et retenu par tous, car dans le Magnificat, Marie nous enseigne comment nous devons aimer et louer Dieu. Elle veut être le plus grand exemple de la grâce de Dieu, au point d'inciter chacun à la confiance et à la louange de la grâce divine. C'est donc sur ces paroles qui peuvent nous surprendre, ces paroles de Jean-Paul II citant Luther, que nous achevons cette première méditation. Et demain, nous continuerons cette catéchèse en reprenant donc comment petit à petit un accord entre catholiques et anglicans a pu émerger et nous rapprocher de cette tradition protestante dont Luther a été l'initiateur, dont Luther, commentateur du Magnificat, nous laisse une tradition tout à fait originale à redécouvrir.

Bonjour amis auditrices et auditeurs de Radio Espérance. Nous continuons donc notre catéchèse mariale. Hier, nous avons essayé de repérer combien Marie donnait comme signe d'unité et malheureusement, au cours de l'histoire des chrétiens, devenu signe de contradiction, signe de division. Et j'ai voulu commencer par repérer que Luther n'était pas aussi opposé à Marie qu'on a voulu ultérieurement le faire, et j'ai cité Jean-Paul II citant Martin Luther. Je rappelle donc lorsque, à l'audience du 21 mars 2001, le pape Jean-Paul II a rappelé le commentaire du Magnificat de Luther. La tradition luthérienne et plus encore la tradition de Calvin ont réagi contre une manière peut-être un peu catholique d'oublier que c'est l'humilité de Marie qui fait sa gloire. Et c'est précisément ce que le Concile de Vatican II va remettre en perspective, le choix de Dieu, le choix de demander la coopération de la Vierge Marie vient précisément de cette humilité mise en avant par Luther, mise en avant aussi par Calvin, qui, à tort ou à raison, ressentait que l'Église catholique avait peut-être dérapé dans sa manière de présenter Marie. Et nous allons essayer de nous expliquer tout au long de ce parcours avec cette question, comment la tradition catholique actuellement est en pleine maturation concernant le mystère de la Vierge Marie. Je voudrais donc continuer sur ces difficultés œcuméniques posées par la Vierge en me tournant maintenant du côté des orthodoxes et des orientaux. Un catholique qui rentre dans une église orthodoxe ou une église orientale, qu'elle soit copte ou arménienne, se sent chez lui tellement la Vierge Marie a une place tout à fait significative. Il suffit de regarder les icônes. La place qui est donnée aux icônes représentant la Mère de Dieu est très importante dans une église orientale. Dans la liturgie, il y a aussi, à certains moments cruciaux, stratégiques de la divine liturgie, l'invocation de Marie, avec en particulier l'hymne qui rappelle que Marie est plus vénérable, plus grande que les séraphins. Et qu'en la vénérant, eh bien, nous participons à cette joie céleste qui contemple dans la Vierge Marie la parfaite réussite de l'œuvre de Dieu. Alors pourquoi il y a des divisions avec les orthodoxes et les orientaux à propos de la Vierge Marie? Eh bien, tout simplement parce que les orthodoxes et les orientaux vont reprocher à l'Église catholique d'avoir érigé en dogme des questions qu'il faut plutôt laisser dans l'obscurité de la foi et dans le mystère de la contemplation. L'Église catholique est suspectée d'avoir voulu trancher de façon doctrinalement trop ferme en dogmatisant en particulier les deux points que nous reprendrons au cours de ce parcours de méditation, de catéchèse mariale. La définition de l'Immaculée Conception et la définition du dogme de l'Assomption. Cette dogmatisation pose un problème aux orientaux. Moins dans son contenu, il y a convergence, même s'il y a des nuances, il y a convergence globale pour reconnaître que l'itinéraire de la Vierge Marie est complètement porté par le mystère de la mort et de la résurrection du Christ, que dans la Vierge Marie s'accomplit parfaitement l'œuvre de sanctification, l'œuvre de grâce apportée par le Christ, mais il y a ce reproche que la dogmatisation de l'Immaculée Conception d'une part et de l'Assomption d'autre part en disent trop et interposent comme une élucidation rationnelle trop forte là où il faut laisser le mystère de l'amour se développer librement. Un orthodoxe va tout de suite reprocher à ces deux définitions d'avoir été faite par le pape seul, en dehors de tout consensus conciliaire, et donc de voir plus une auto-affirmation de la papauté soucieuse d'enseigner en partir d'elle-même, dans sa propre autorité, donc qu'un véritable consensus de la tradition. Donc nous essaierons de comprendre pourquoi Marie est aussi devenue une pomme de discorde avec les orthodoxes et avec les orientaux. Non pas pour des raisons de contenu, mais plus pour des raisons formelles. Et comment peut-être à l'heure actuelle, après Vatican II, une reformulation de ces deux dogmes, de l'Immaculée Conception et de l'Assomption, va permettre à l'Église catholique de mieux faire entendre par les orientaux ce qu'elle veut dire concernant le mystère de la Vierge Marie.

Amis auditrices, amis auditeurs de Radio Espérance, bonjour. Nous sommes donc maintenant à notre troisième rendez-vous pour méditer ensemble sur la Vierge Marie. Et peut-être vous vous demandez quand est-ce que je vais enfin rentrer dans le vif du sujet, vous parler enfin de Marie, alors que depuis deux séances, eh bien, nous réfléchissons sur les enjeux œcuméniques, les enjeux interconfessionnels de la mariologie. Eh bien, peut-être précisément parce que c'est une des grandes grâces qui est faite à l'Église catholique, que la mariologie soit à l'heure actuelle fécondée par les recherches œcuméniques. Cela peut paraître un petit peu déconcertant, mais un historien attentif à ce qui se passe actuellement relèvera certainement dans quelques décennies que, loin d'avoir affaibli, neutralisé la mariologie, les recherches œcuméniques ont plutôt permis d'approfondir et d'aller encore plus loin dans la découverte du mystère de Marie. Donc je rappelle un petit peu le contexte dans lequel je voudrais m'aventurer maintenant dans une lecture des Écritures. Tout d'abord, nous avons relevé les difficultés avec les protestants. Cette suspicion portée à la doctrine catholique d'interposer Marie entre le croyant et le Christ. Et puis d'autre part, la réserve orientale, cette suspicion que la dogmatisation catholique, portant en particulier sur le dogme de l'Immaculée Conception et le dogme de l'Assomption, empêche la démarche de foi d'aller librement dans le mystère, comme s'il fallait passer nécessairement par des passages obligés, qui étaient la définition de ces deux dogmes, les orientaux et les orthodoxes, reprochant à cette définition dogmatique de l'Immaculée Conception et de l'Assomption de s'enraciner non pas dans la tradition et dans le consensus conciliaire, mais dans l'autorité unique du pape, puisque de fait, c'est le pape seul qui a pris l'initiative de ces deux définitions. Donc nous essaierons de clarifier cette situation, mais je voudrais tout d'abord, avant de me lancer dans un itinéraire biblique, expliquer sur quoi je vais m'appuyer pour cet itinéraire biblique. Donc comme je l'ai dit au tout début, en 2004, catholiques et anglicans ont cherché à surmonter la difficulté posée traditionnellement entre chrétiens par Marie et ont donc rédigé un texte qui est actuellement toujours à l'étude. Donc ce texte a été finalisé, terminé d'écrire en 2004, le 2 février exactement, et il est à l'étude au plus haut niveau entre les deux confessions pour faire l'objet d'un accord. Et donc devenir, s'il est reconnu par les autorités ecclésiales de l'Église catholique d'une part et de la communion anglicane d'autre part, ce texte ferait partie donc du patrimoine doctrinal de nos deux traditions. Alors je souligne l'intérêt de ce texte puisque les anglicans ont toujours eu un rôle particulier dans l'œcuménisme. C'est une confession qui peut servir de pont entre d'une part l'Église catholique et les autres protestants, puisque la communion anglicane a gardé beaucoup de traits propres à la tradition catholique, tout en les confrontant à des traits en particulier de la tradition calviniste. Donc d'où l'intérêt de s'appuyer sur la démarche de ce texte, qui, je le rappelle, va résumer le mystère de Marie avec deux mots, grâce et espérance. Grâce et espérance dans le Christ. Marie, grâce dans le Christ, ça veut dire que nous contemplons en Marie l'œuvre parfaite de la grâce du Christ. Marie est la première graciée, celle dans laquelle éclate pour elle-même la grâce du Christ. Et puis Marie, espérance, ça veut dire que c'est moins en regardant vers le passé que nous pouvons comprendre Marie, mais en la regardant comme le signe du royaume de Dieu. Et là, c'est très intéressant de voir que anglicans et catholiques vont se réapproprier un thème qui a été très fondamental dans le Concile de Vatican II. On est en train de revivre, dans le dialogue avec les anglicans, ce qui était la démarche de Vatican II. Je reviendrai au terme de ce parcours. Vatican II a voulu placer Marie sous le signe de ce qu'on appelle l'eschatologie. Un gros mot, tout simplement, pour dire que Marie nous tourne déjà vers le royaume de Dieu. Elle nous tourne vers la réalisation parfaite de l'histoire humaine. Elle est le grand signe de l'humanité enfin achevée, enfin réussie dans le Christ. Donc ces deux mots, grâce et espérance dans le Christ, vont nous permettre de comprendre sous quel angle, sous quelle perspective fondamentale, le dialogue entre anglicans et catholiques nous permet de relire les Écritures.

Amis auditrices, amis auditeurs de Radio Espérance, bonjour. C'est toujours une joie pour moi de vous retrouver pour ce parcours de catéchèse mariale. C'est notre quatrième rencontre et nous allons maintenant entrer dans le texte même du dialogue entre la Commission internationale anglicane et l'Église catholique romaine, un texte donc qui, en 2004, le 2 février 2004, a été signé comme point de départ d'un accord possible entre nos deux tradition entre les Anglicans d'une part et l'Église catholique d'autre part. Donc ce texte va nous permettre de relire les Écritures, mais je voudrais m'arrêter tout d'abord sur la préface de ce texte. En effet, cette préface va insister sur la dualité au cœur de laquelle vont pouvoir s'expliquer d'une part l'Église catholique et d'autre part les Églises anglicane. En effet, il y a un singulier dans le rapport de Seattle, donc entre l'Église catholique romaine, qui est comprise dans son unité, et les églises de la communion anglicane. Ça veut dire que ce rapport va permettre aussi, vous le savez aussi bien que moi, actuellement la communion anglicane est traversée par des courants assez forts de division, d'antagonisme. La communion anglicane essaie de surmonter une crise qui dure depuis plusieurs années, et nous avons pu suivre les péripéties de cette crise. Eh bien, ce qu'il y a de frappant, c'est que la doctrine mariale va être proposée comme un pont, pas simplement entre l'Église catholique d'une part et la communion anglicane d'autre part, mais à l'intérieur même de la communion anglicane, comme un lieu pour permettre aux églises de cette communion, aux différentes églises qui composent la communion anglicane, de se retrouver dans un élément très fondamental. Comment Marie peut ramener à des choses extrêmement fondamentales de la foi pour mieux surmonter les tentatives de division qui traversent actuellement cette communion. Alors nous aussi, dans l'Église catholique, nous avons la chance d'avoir le ministère d'unité du successeur de Pierre, mais nous expérimentons aussi à quel point notre Église est parfois traversée par des courants antagonistes. Eh bien, il y a dans ce texte de Chettel, donc dans ce texte de 2004, une perspective extrêmement intéressante. Comment faire du mystère de Marie un lieu d'unité par-delà la tentation de transformer nos différences en division. Et donc cet accord va chercher à puiser dans les Écritures et dans la tradition commune d'avant la Réforme et la Contre-Réforme les éléments fondamentaux qui permettent de faire de Marie à nouveau une figure d'unité. Donc Marie, comme modèle de grâce et d'espérance, va être tout de suite située comme une figure de l'Église. Je crois que c'est vraiment la grande démarche de ce rapport, c'est de comprendre Marie pas simplement par rapport à elle-même, dans sa grandeur, dont Luther nous rappelait qu'elle était enracinée dans l'humilité, pas simplement par rapport au Christ, mais par rapport aussi à cette destinée ultime de l'Église. Marie va devenir figure de ce que l'Église est appelée à devenir. Et c'est sous cet angle qu'on va appeler eschatologie, que je vais m'expliquer une dernière fois sur ce mot qui reviendra assez fréquemment au cours de ce parcours marial, c'est sous cet angle eschatologique que Marie peut être le mieux comprise. Qu'est-ce que ça veut dire? Ça veut dire que Marie, nous devons la comprendre à partir de ce qu'elle anticipe. Marie est devant nous, elle n'est pas simplement derrière nous dans l'histoire du salut, lorsque l'Évangile va se mettre en route avec l'incarnation du Verbe. Elle n'est pas simplement dans ce passé que nous accueillons dans la foi. Marie est surtout devant nous dans cet avenir que nous accueillons par l'espérance. C'est-à-dire qu'en la regardant, nous pouvons comprendre que les difficultés de notre histoire, les divisions qui nous marquent, sont déjà dépassées dans cette promesse que Dieu nous fait, que l'Église sera un jour totalement dans ce qu'elle est déjà en Marie. Alors, tout de suite, pour mieux montrer cette figure eschatologique de Marie, eh bien, le texte de ce rapport entre catholiques et anglicans va souligner que c'est dans les fêtes mariales, dans la liturgie mariale, que se dit le mieux cet aspect eschatologique de la Vierge Marie, ce rôle eschatologique de Marie par rapport à l'Église. Et je crois que c'est très important de souligner que nous ne lisons pas l'Écriture sans toute l'épaisseur que donne à l'Écriture ces fêtes mariales qui, très très tôt, dès les premiers siècles, vont marquer la foi chrétienne. Donc nous allons nous engager maintenant dans une lecture des Écritures.
dans cet éclairage particulier que donnent les fêtes mariales à cette lecture des Écritures. Eh bien, dès demain, nous allons donc attaquer ce parcours à la fois biblique et liturgique. À demain.

Amis auditrices, amis auditeurs de Radio Espérance, bonjour. Nous poursuivons donc notre parcours marial et dans cette cinquième séquence, je vais enfin lire avec vous quelques textes d'écriture. Je rappelle que cette lecture de l'écriture, elle va être éclairée par l'accord qui a eu lieu entre d'une part la communion anglicane et d'autre part l'Église catholique, accord qui a été signé par les théologiens le 2 février 2004 et qui est actuellement à l'étude entre les responsables respectifs, le Vatican d'une part et le primat de la communion anglicane, l'archevêque de Canterbury d'autre part. Alors dans ce rapport, qu'on appelle rapport de Schettel, vous excuserez la manière dont je prononce l'anglais, s'il y a des Anglais qui m'écoutent, qu'ils me pardonnent, donc dans ce rapport de Schettel, il est dit que lire l'écriture ne peut se faire qu'en lien avec les fêtes liturgiques associées à Marie dès les débuts de la vie chrétienne. Et nous verrons comment anglicans et catholiques partagent un certain nombre de fêtes. Il y a eu une controverse au sujet de la fête de l'Assomption, mais paradoxalement, l'Église anglicane est en train de redécouvrir toute l'importance de cette fête. C'est donc à la lumière de cette vie liturgique que nous pouvons mieux comprendre le rôle de Marie. Et je vais lire un des passages de ce texte d'accord entre anglicans et catholiques. « Nous sommes d'accord pour reconnaître la grâce et la vocation unique de Marie, Mère de Dieu incarnée, en observant ses fêtes et en l'honorant à l'intérieur de la communion des saints. » Donc vous voyez, lire l'Écriture à la lumière des fêtes de la Vierge Marie. Eh bien, nous pouvons maintenant comprendre que ces fêtes vont souligner la place de Marie dans la révélation de Dieu. Il ne s'agit pas simplement de nous extasier devant une personnalité particulièrement transparente, particulièrement attachante, transparente à la grâce, de nous émerveiller de l'œuvre de Dieu dans ce lien intérieur que chacun d'entre nous est appelé à contracter avec Marie. Nous sommes appelés très fondamentalement à comprendre comment Dieu dit quelque chose de son mystère à travers Marie. Et moi, je trouve que c'est très fort que le paragraphe 3 de l'accord entre anglicans et catholiques commence tout de suite par dire « Lire l'Écriture, c'est pas simplement glaner quelques textes qui vont porter nos sentiments, notre affection à l'égard de Marie. Lire l'Écriture, c'est beaucoup plus radicalement montrer comment Marie a une place particulière dans la révélation de Dieu. Bien sûr, cette révélation, c'est d'abord et avant tout le Christ. Bien sûr, cette révélation, c'est le don que Dieu nous fait de sa grâce dans le mystère de la mort et de la résurrection du Christ. Mais précisément parce qu'il s'agit du Christ, il s'agit aussi de la manière dont le Christ s'est associé, sa mère, à ces moments clés où les événements de la vie du Christ nous disent qui est Dieu. Donc, c'est ce qu'on appelle la signification théologale du mystère de Marie. Marie est là, pas simplement pour nous parler d'elle-même, pour nous stimuler comme une croyante particulièrement énergique dans sa vie de foi. Marie est là parce que quelque chose de sa vie nous dit le mystère de Dieu. Et c'est pour cela que le mot de mystère va devenir commun dans notre langage entre catholique et anglican. Tout au long de ce rapport, on s'aperçoit que le vocabulaire mis en place par Vatican II, quand il va parler du mystère de Marie, dans le mystère de l'Église, dans le mystère du Christ, bien tout simplement pour dire, non pas mystère au sens de quelque chose d'obscur que nous ne comprendrions pas, mais mystère au sens de révélation de qui est Dieu. En regardant Marie, nous comprenons un peu mieux qui est Dieu. Pourquoi ? Parce que Dieu s'est révélé dans l'histoire du salut. Et c'est ce que le paragraphe 4 de l'accord va souligner avant d'arriver enfin à la lecture des Écritures. Je vous lis le paragraphe 4. « Nous avons cherché à comprendre la personne de Marie dans son rôle à l'intérieur de l'histoire du salut. » Le rôle de Marie dans l'histoire du salut. Dieu se donne à travers des événements de salut dans l'incarnation, dans la vie de l'Église, et ces événements de salut vont être illuminés à travers la manière dont Marie y a participé. C'est ce que nous tâcherons de voir demain, en attaquant enfin, en m'excusant de tous ces préalables, mais ça nous permet de mieux comprendre comment la lecture des Écritures va pouvoir être renouvelée par une perspective œcuménique. Donc demain, nous essaierons de lire les Écritures. Qu'est-ce que les Écritures nous disent de Marie? Comment Marie a une place originale dans toute la trajectoire de l'histoire du salut?

Amis auditrices, amis auditeurs de Radio Espérance, bonjour. Nous nous retrouvons donc pour notre rendez-vous pour continuer cette trajectoire mariologique. Comment Marie peut nous aider à mieux comprendre notre foi chrétienne et à mieux la vivre. Dans ce parcours, je vous ai proposé de nous appuyer sur un accord passé entre théologiens catholiques d'une part et théologiens anglicans d'autre part, un accord qui a donc été signé le 2 février 2004 et qui est actuellement en cours d'évaluation par les responsables de la communion anglicane d'une part et par le Saint-Siège pour l'Église catholique d'autre part. Dans ce rapport, il est souligné que lire les Écritures, ce que nous allons enfin accomplir, lire les Écritures pour comprendre ce que les Écritures nous disent de Marie, c'est tout d'abord découvrir la place particulière de Marie dans l'histoire du salut. C'est-à-dire Dieu se révèle, non pas dans un texte, mais dans un texte qui nous parle d'événements. C'est dans ces événements que Dieu se révèle. C'est l'événement de l'incarnation, c'est l'événement de la mort et de la résurrection du Christ, c'est l'événement de la Pentecôte, c'est l'événement de la transmission de la tradition apostolique, de l'Église. C'est dans tous ces événements que Dieu dit qui il est, que Dieu manifeste son mystère intérieur, qu'il manifeste sa vie trinitaire, Dieu Père, Fils et Saint-Esprit. Et c'est à l'intérieur des Écritures qui nous parlent de l'histoire du salut que Marie va trouver toute sa place. C'est en lisant les Écritures pour mieux comprendre l'histoire du salut, que nous saisissons toute la place de la Vierge Marie. Ça, c'est cette perspective fondamentale du rapport de Schettel entre anglicans et catholiques. Voilà ce que dit le paragraphe 6. Nous nous sommes trouvés méditer avec gratitude sur toute la trajectoire de l'histoire du salut. La création, l'élection, l'incarnation, la passion, la résurrection du Christ, le don de l'Esprit Saint dans l'Église, la vision finale de la vie éternelle pour tout le peuple de Dieu dans la nouvelle création, ce sont tous ces éléments qui sont éclairés par Marie. Et donc, la lecture biblique que nous allons faire maintenant va chercher à comprendre comment ce n'est pas simplement une petite partie de l'histoire du salut, mais toute la trajectoire de l'histoire du salut qui résonne avec le mystère de Marie. Et donc, il faut prendre d'une part le Nouveau Testament comme un tout, pas simplement glaner quelques petits passages qui parleraient explicitement de Marie, mais comprendre l'ensemble du Nouveau Testament qui permettra de saisir le mystère de Marie. Et ce Nouveau Testament, d'autre part, avec l'arrière-plan du Premier Testament. Donc, le témoignage de l'Écriture, une trajectoire. Et le document anglican-catholique va commencer par situer la manière dont l'alliance entre le Seigneur et l'humanité est plusieurs fois décrite comme un lien d'amour. Un lien d'amour entre Dieu d'une part et l'humanité, Israël, personnifiée à travers une figure féminine. Donc ça peut être un peu inhabituel pour nous, mais repérer comment les figures féminines qui jalonnent l'Ancien Testament sont déjà des

découverte actuelle du sens que les Juifs donnent à ces figures, mais paradoxalement, le dialogue avec les Juifs est souvent une occasion de mieux redécouvrir ce que nous faisons, nous chrétiens, quand nous avons cette audace d'appliquer à la Vierge Marie des figures de l'Ancien Testament. La première figure, c'est celle de la sagesse. On retrouve plusieurs fois dans le livre des Proverbes, dans le livre de la sagesse, cette image de la sainte sagesse qui assiste Dieu dans son œuvre créatrice. Et donc, il y a déjà, avant même d'arriver à des personnes particulières, à des figures féminines, eh bien, il y a déjà cette méditation du Premier Testament sur la collaboration entre Dieu et sa propre sagesse. Et on appliquera à la Vierge Marie cette figure de la sagesse. Et c'est un bonheur de constater que anglicans et catholiques peuvent converger dans cette interprétation de la figure de la sagesse appliquée à Marie. Donc Marie, sagesse, en ce samedi, je vous quitte sur cette évocation. Bonne fête de la Vierge, puisque chaque samedi dans la tradition catholique et aussi la tradition anglicane rappelle cette présence de Marie dans notre vie chrétienne. Et à lundi prochain, après cette fête de dimanche.

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C'est sans doute l'un des plus beaux mots du langage humain. Un mot tout petit, mais en fait qui est très grand. C'est le mot « oui ». Le premier et le plus total de tous les « oui » qui existent, c'est en fait Dieu qui l'a posé. Non, c'est Dieu qui ne cesse de le poser. Dieu ne cesse de nous dire « oui ». 1 Timothée, chapitre 2, verset 4. « Dieu notre Sauveur veut que tous les hommes soient sauvés. » Deuxième lettre de Pierre, chapitre 3, verset 9. « Dieu n'accepte pas d'en laisser quelques-uns se perdre. » Voilà le grand « oui » de Dieu à l'humanité. Et c'est ce « oui » qui nous assure que nous sommes aimés, que nous sommes sauvés, que nous sommes comblés de grâce, quoi qu'il en soit. Quoi qu'il en soit. C'est le grand « oui » de Dieu à l'humanité. Et voyez, ce « oui » de Dieu, clair et fort, sans aucun retour en arrière, la jeune Marie y a répondu par un « oui » clair et fort. On peut dire qu'elle a dit « oui » pour nous. Elle a dit un « oui » universel. Et dès qu'il fut sorti de ses lèvres, ce « oui » prononcé devant l'archange Gabriel sortait l'humanité de ses noms. Vous savez, tous les noms si souvent répétés au cours de l'histoire de l'humanité et encore tellement présents dans nos vies quotidiennes. Marie a dit oui. Marie a dit oui au projet de Dieu. Un oui libérateur pour nous tous. Il y a un grand théologien, Karl Rahner, qui priait la Vierge Marie en disant « Dans un instant qui ne disparaîtra plus, mais qui demeure valable pour toute éternité, ta parole, Marie, a été la parole de l'humanité. Et ton oui l'amène de toute la création au oui sans repentance de Dieu. » Ouais. Le oui de Marie, c'est l'amen de toute la création qui répond à ce grand oui haut et fort que le Seigneur adresse à l'humanité. Et voyez, on pourrait dire qu'à chaque fois que nous disons Amen, c'est assez fréquent dans nos liturgies, hein. À chaque fois que nous disons Amen, quand nous recevons le corps du Christ en communion, quand nous achevons une prière, peut-être qu'on le dit de manière un peu machinale, alors qu'en fait c'est d'abord un terme très fort. Amen, ça vient de l'hébreu aman, le rocher. Donc quand on dit amen à quelque chose, on dit ça c'est rocher, ça c'est solide. Autrement dit, je peux appuyer ma vie là-dessus. Mais chacun de nos « c'est solide », chacun de nos « amen » sont en fait un écho au grand « amen » de Marie quand elle a dit oui à l'archange Gabriel. Je vous inviterai à y penser la prochaine fois que vous employez ce petit terme d'amen. Vous dire en fait que c'est un écho au grand amen de Marie. Le oui de Marie. Le oui de Marie résume en fait ce que nous avons vu hier pour ceux qui étaient présents parmi nous, ce que le grand prédicateur Raniero Cantalamessa disait, Marie est l'exemple de cette disproportion divine entre ce qui se voit à l'extérieur et ce qui se réalise à l'intérieur. Mais on pourrait dire que le petit mot « oui », il vient représenter cela. Ce n'est pas très grand le terme « oui ». Et il me semble que dans aucune langue, ce mot « oui » n'est composé de plus de 2, 3, voire peut-être 4 lettres. Un tout petit mot. Mais dans la bouche de Marie, il devient ample, il devient grandiose. Un petit mot à l'extérieur, mais de grandes choses qui se vivent à l'intérieur. Alors voyez, en nous associant au « oui » de Marie, nous pouvons découvrir davantage les grandes choses qui nous habitent. Et il y en a des grandes choses qui nous habitent. Et c'est dommage qu'on prenne si peu de temps à être à l'écoute de ces grandes choses qui nous habitent. Et je suis convaincu que votre pèlerinage au Lot est une opportunité formidable pour être à l'écoute de ces grandes choses qui vous habitent. Et plus encore que des choses, être à l'écoute de celui qui nous habite. Qui ça ? L'Esprit Saint. Plus intime à nous que nous-mêmes. L'Esprit Saint, présent en nous, reçu à notre baptême, en plénitude à notre confirmation, dont nous ravivons la présence à chaque fois que nous participons à un sacrement, l'Esprit Saint qui nous fait vivre. Voyez qu'en fait, notre vie en écho au oui de Marie est une manière pour nous, et le chemin pour accueillir en plénitude l'Esprit Saint qui nous fait vivre. L'Esprit Saint qui est souvent le grand oublié de nos prières, qui d'ailleurs, quand on regarde l'histoire de l'Église, au cours des siècles, a été souvent... Il était toujours présent, mais on en parlait peu. Voyez,
Heureusement, depuis quelques décennies, on remet en valeur cette présence de l'Esprit-Saint, non pas qu'il était absent, mais on s'en rend davantage compte. Et nécessairement, pour mettre en valeur la présence de l'Esprit-Saint, j'en suis vraiment convaincu, il s'agit de s'ouvrir au mystère de Marie. Alors je vous propose trois pistes de réflexion pour cet après-midi. Trois questions pour qu'elles deviennent les nôtres. Première question, comment Marie a-t-elle accueilli l'Esprit-Saint? On va essayer de regarder ça concrètement. Deuxième question, quelles conséquences le fait d'accueillir l'Esprit-Saint ont eu dans la vie concrète de Marie? Et troisième question, l'Esprit-Saint, c'est lui qui prie en nous. Eh bien, comment Marie a laissé l'Esprit-Saint prier en elle? Voilà ces trois questions que je vous propose. Comment Marie a accueilli l'Esprit-Saint? Quelles conséquences la présence de l'Esprit-Saint en Marie a eu concrètement? Et comment Marie a laissé l'Esprit-Saint prier en elle? Alors on commence sur l'accueil de l'Esprit-Saint. Bien sûr que ça va nous faire méditer ce grand événement de l'Annonciation que nous fêtions il y a peu de temps encore. En fait, on peut dire qu'à l'Annonciation, Marie est plongée directement dans le mystère trinitaire. Quand vous regardez bien ce que dit l'archange Gabriel à Marie, il lui fait une révélation trinitaire. « Réjouis-toi Marie, car tu as trouvé grâce auprès de Dieu, trouvé grâce auprès du Père. » Marie comprend qu'elle est regardée avec tendresse et profondeur par le Père, première personne de la très sainte Trinité. Et puis l'ange poursuit, qu'est-ce qu'il dit ensuite ? « Voici que tu vas être enceinte, tu enfanteras un fils, tu lui donneras le nom de Jésus. » La relation de Marie au Fils éternel lui est révélée en même temps qu'elle devient actuelle. Dès le oui de Marie, la deuxième personne de la très sainte Trinité est là, fœtus dans le ventre maternel. Et puis, l'archange Gabriel poursuit, « L'Esprit Saint viendra sur toi et te couvrira de son ombre. » Marie est alors pleinement habitée par la troisième personne de la très sainte Trinité. Voyez, le mystère trinitaire rejoint tout l'être de Marie. Peut-être qu'il faudrait le dire dans l'autre sens. Marie est plongée dans le mystère trinitaire, parce qu'il est tellement plus grand que nous. Voyez, Marie est plongée dans le mystère de cette relation du Père au Fils dans l'Esprit. Elle entre dans ce mystère de toute éternité, ce mystère sublime, où le Père engendre le Fils de toute éternité, bien avant la création du monde. Le Fils est engendré par le Père de toute éternité, et l'Esprit Saint est l'engendrement permanent du Fils par le Père. Voilà, c'est une manière que je vous présente d'exprimer ce mystère trinitaire. Voyez, l'Esprit Saint, engendrement permanent du Fils par le Père. Un grand saint, Maximilien Kolb, disait alors de l'Esprit Saint, il est la conception incréée, éternelle, le prototype de toutes les conceptions de la vie dans l'univers. Je trouve que c'est intéressant d'aborder l'Esprit Saint ainsi. L'Esprit Saint, c'est le prototype de toutes les conceptions de la vie dans l'univers. Voyez, c'est-à-dire qu'en fait, par son oui, Marie se rend disponible à celui qui est la conception incréée. Et c'est pour ça qu'elle peut concevoir en elle le Sauveur du monde. Voyez. Et on pourrait dire qu'à chaque fois qu'on se rend disponible à l'Esprit Saint, il y a aussi de la vie en nous. Voyez. L'Esprit Saint, qui est la conception incréée, permet à notre existence de donner la vie. Que tout ce que nous faisons ne peut donner vie que si c'est l'œuvre de l'Esprit-Saint. Et là, c'est un drôle de critère de discernement, hein, de se dire, est-ce que ce que je fais, est-ce que mon projet, est-ce que mes manières de penser sont vraiment l'œuvre de l'Esprit-Saint? Si on n'a pas cela en tête, il peut nous guider sans qu'on en ait conscience, l'Esprit-Saint, mais plus on en a conscience, plus on est attentif à ses motions pour que tout ce que l'on fasse, tout ce que l'on dise, tout ce que l'on pense soit vraiment fruit de l'Esprit-Saint et non pas fruit de nos petits esprits toujours un petit peu étroits. Voyez. Et voilà que cette fécondité venant de l'Esprit-Saint, l'archange l'annonce à Marie par ces termes, « L'Esprit-Saint viendra sur toi et te couvrira de son ombre. » Magnifique expression. « L'Esprit-Saint viendra sur toi et te couvrira de son ombre. » La Vierge Marie, elle connaît bien la Bible. Hein. Bien sûr, elle est pétrie de la parole de Dieu. Alors quand elle entend cette promesse, « L'Esprit-Saint viendra sur toi et te couvrira de son ombre », nécessairement, elle pense au livre de la Genèse, chapitre 1, verset 2, où l'Esprit planait sur les eaux, l'Esprit créateur. Et alors Marie saisit que la nouvelle création a commencé.
Elle comprend que par son oui, Dieu peut faire toute chose nouvelle. Et puis Marie, comme elle connaît bien la Bible, elle va aussi voir plus loin. Quand elle entend « L'Esprit Saint viendra sur toi et te couvrira de son ombre », nécessairement, à mon avis, elle pense, vous savez, à cette nuée qui accompagnait le peuple dans sa pérégrination au désert. Cette nuée qui le guidait, cette nuée qui l'éclairait. Exode, chapitre 13. Elle saisit alors que Dieu s'engage dans une alliance indéfectible, que ce peuple qui l'a guidé dans le désert, à travers la nuée, c'est désormais nous-mêmes, indéfectiblement guidés par Dieu dans une alliance nouvelle. Marie comprend que par son oui, l'alliance nouvelle est engagée, sans plus aucun retour en arrière possible. Et puis Marie, qui connaît décidément bien la Bible, lorsqu'elle entend « L'Esprit Saint viendra sur toi et te couvrira de son ombre », elle pense assurément à la tente de la rencontre. Vous savez, cette tente dans laquelle Moïse venait discuter avec Dieu comme un homme parle à un autre homme, nous dit la Bible. Voyez. Marie saisit alors que par son oui, désormais c'est elle qui, par pure grâce, devient la tente de la rencontre. L'Esprit Saint vient sur elle, la couvre de son ombre, c'est elle, la nouvelle tente de la rencontre. Comprenons alors qu'à chaque fois que nous prions Marie, nous entrons dans la tente de la rencontre. Vous voyez à quel point c'est pas du tout « est-ce que quand je prie Marie, je prie moins Dieu ?» C'est « Marie est la tente de la rencontre, donc quand je vais en Marie, je rencontre Dieu. » C'est ce que je disais hier pour ceux qui voulaient se préparer à la consécration mariale, en reprenant la parabole du trésor, Matthieu chapitre 13, où saint Louis Grignon de Montfort dit « ce trésor qu'on découvre dans le champ, pour pouvoir posséder le trésor, on achète le champ. Si tu veux posséder le trésor qu'est Jésus, achète le champ qu'est Marie, nous dit Louis-Marie Grignon de Montfort. Vous voyez, c'est jamais, il faut qu'on fasse attention à comment on prie, mais du côté de Dieu, dans le projet de Dieu, c'est jamais Marie contre Jésus, bien évidemment. Après, peut-être que dans nos manières de prier, il s'agit d'être bien attentif. Est-ce que ma prière vise toujours à entrer dans le mystère trinitaire ? Et pas simplement à m'arrêter à Marie. Benoît avait eu quelques redressements, si je puis dire, toujours plein de tendresse, évidemment, de la part de la Vierge Marie, lorsque sa prière n'allait pas assez à Jésus, au point qu'un jour, elle puisse dire à Benoît, « Vous allez me prier un peu moins moi et un peu plus mon fils. » Voyez ? La prière mariale de Benoît était en un sens trop mariale. En fait, on ne devrait jamais dire une spiritualité mariale, on devrait dire une spiritualité christique, parce qu'elle mène au Christ, par Marie. Ou plus exactement, une spiritualité trinitaire par Marie. À ce moment-là, on est vraiment en cohérence avec le projet de Dieu, puisqu'il a voulu passer par Marie pour nous rejoindre, il y a fort à croire qu'il nous faille, nous aussi, passer par Marie pour le rejoindre. Et voilà donc que l'archange va appeler Marie de cette expression sublime, pleine de grâce. Ça, c'est vraiment une expression extraordinaire, pleine de grâce. Hein. Pleine de grâce, donc plein, vous voyez, on sait ce que c'est un plein, vous voyez. Marie est pleine de grâce, ça veut dire qu'il n'y a pas de place en elle pour autre chose que pour la grâce, jusqu'à ras-bord. Mais c'est intéressant de voir que l'expression biblique n'emploie pas de pluriel, c'est pleine de grâce au singulier. Comme si, en le mettant au pluriel, on commençait déjà à vouloir quantifier la grâce, et donc d'une certaine manière à la limiter. Voilà, grâce est au singulier, parce que la grâce ne peut pas se comptabiliser, parce que la grâce c'est pas un produit, c'est pas de la matière. C'est quoi la grâce ? Eh bien c'est le terrain de la rencontre entre le Créateur et sa créature. C'est, me semble-t-il, la plus belle définition qu'on puisse donner à la grâce, le terrain de la rencontre entre le Créateur et sa créature. On comprend que Marie, tente de la rencontre, va être non seulement comblée de grâce, mais va être pour nous moyen d'entrer dans la grâce. Puisque la grâce, c'est le terrain de la rencontre entre le Créateur et sa créature. Et je vous invite à y penser quand vous demandez des grâces. Hein. Quand on demande des grâces, on ne demande pas simplement des choses, entre guillemets, qui vont nous aider dans la vie. Bien sûr que c'est légitime. Mais à travers ce qu'on demande et qui pourra nous aider dans la vie, on cherche
à entrer davantage, à habiter davantage ce terrain de la rencontre entre le Créateur et sa créature, qu'est la grâce. Alors, vous voyez, Marie, comblée de grâce, nous permet de saisir que notre existence dans l'Esprit Saint ne peut être qu'une vie dans la grâce. Ma grâce te suffit, dira le Seigneur à saint Paul. Étonnante parole, hein ? Ma grâce te suffit, tu n'as pas besoin de rien d'autre. Ah bon, ben si Seigneur, j'ai besoin de plein de choses. Non, non, si vraiment tu vis dans la grâce, non pas que tu vas décoller de la terre, non pas qu'il faille tous devenir des moines mendiants, c'est pas ça qui est en jeu. C'est ma grâce te suffit au sens où tu reçois tout de moi qui suis le dispensateur de la grâce. Et ta mission de disciple, c'est d'être disponible à tout recevoir de moi. C'est ça une vie chrétienne. La conséquence pour nous, c'est de se demander si, est-ce que vraiment nous vivons dans la grâce ? Je vais permettre de vous poser la question et de vous encourager à la laisser vous travailler un peu cette question. Est-ce que nous vivons tout dans la grâce ? Le père Cantalamessa, dont je vous parlais tout à l'heure, disait dans un joli petit livre qui s'appelle « Marie, un miroir pour l'Église ». Et il disait cela, « Je suis convaincu que l'Église souffre énormément et perd beaucoup de ses enfants et bien des sympathies parce qu'elle est vue non pas comme la pleine de grâce, celle qui doit offrir la grâce aux hommes, mais comme une organisation humaine. » Effectivement, on a tendance parfois dans l'Église à s'intéresser à beaucoup d'autres choses qu'à la grâce. Dans nos discussions de paroisse, quand on parle de nos frères et sœurs d'une même communauté, est-ce qu'on parle toujours de la grâce ? Oui, bien sûr, dans vos communautés chrétiennes exemplaires, j'en doute pas. Moi, dans celles que j'ai fréquentées, on ne parlait pas toujours de la grâce. Vous voyez ? On avait plutôt l'impression que la grâce était une sorte de vernis qu'on mettait ultimement pour embellir un peu les choses, parce que quand même, on est chrétien. Alors qu'en fait, c'est l'inverse. C'est la grâce qui habite tout. Quand on fait un projet pastoral, est-ce qu'on met la grâce en premier ? Est-ce qu'on commence à partir de la grâce ? Quand vous parlez de votre curé, quand vous parlez de votre évêque, est-ce que c'est toujours à partir de la grâce ? Voyez, la grâce est première. Si nous voyons l'Église uniquement comme une organisation humaine, bien sûr que nous allons prêter le flanc à toutes les tentations de division. Pourquoi ? Ben parce qu'humainement, on n'est pas meilleur que les autres. Des fois, on peut même se demander si on n'en rajoute pas un peu. Ce n'est pas parce qu'on est chrétien qu'on est des sur-hommes et femmes. Et d'ailleurs, c'est des choses qui, des fois, nous sont un peu reprochées par ceux qui sont à l'extérieur de l'Église. Et souvent, ils vont dire, oh ben franchement, le jour où les chrétiens seront un peu plus cohérents entre ce qu'ils disent et ce qu'ils vivent, je pratiquerai. Souvent, c'est une bonne manière de se dire, je ne pratique pas, hein, parce que voilà, hein, on ne fait pas d'angélisme. Mais en même temps, ça nous interpelle, on se rend compte que, notamment les plus jeunes générations, seront sensibles à la crédibilité. Montre-moi ce que tu vis, et à ce moment-là, ce que tu vis prendra une certaine consistance. Oui, c'est une drôle d'interpellation qui nous est faite. Mais cette interpellation, on ne peut pas la tenir à bout de bras en essayant de correspondre parfaitement à l'Évangile. C'est hors de portée, en un sens. Disons, ça ne peut pas partir de nos mérites. En revanche, si on commence à partir de la grâce, à ce moment-là, ça devient possible. Voyez ? Donc, faisons vraiment de la grâce le début et la finalité de chacune de nos réflexions dans la vie d'Église, de chacun de nos comportements dans nos communautés chrétiennes, à commencer par l'Église domestique et la vie familiale. Et à ce moment-là, eh bien, l'Esprit-Saint pourra passer avec beaucoup plus de force pour pouvoir toucher les cœurs de ceux qui sont éloignés. Voilà ma première proposition. En regardant Marie, qui reçoit cette magnifique vocation, l'Esprit-Saint te prendra sous son ombre, comblé de grâce, que nous puissions nous aussi répondre comme Marie, un oui qui soit entier et une vie de grâce qui soit réelle. Deuxième proposition de cette méditation, ou plutôt conséquence de tout cela, conséquence d'une vie qui accepte de s'abandonner progressivement à l'Esprit-Saint, j'en vois cinq de conséquences essentielles. Oh, il y en a certainement davantage et vous pourrez réfléchir, voire aussi m'aider à avancer en apportant d'autres.
j'en vois 5 essentiels. La première, laisser vraiment l'Esprit Saint conduire nos vies. Bon, on est tous d'accord. On est tous d'accord, oui, mais. Dans notre vie spirituelle, on peut se rendre compte que, bah oui, on aime bien le Seigneur, sinon on ne serait pas là. Mais on aime bien le Seigneur sur le siège passager. Que le Seigneur soit notre compagnon de route, assis au siège passager, compagnon agréable, qui nous conseille, qui nous console, qui nous oriente, voire des fois qui nous remue un peu. D'accord, on veut bien de faire du Seigneur le passager de notre vie. Mais est-ce qu'on veut faire de lui le conducteur de notre vie? Est-ce qu'on veut lui laisser le volant? Monseigneur Dominique Ray, l'évêque de Fréjus-Toulon, était là il y a quelque temps, et il prenait cet exemple. Comme tous les évêques, il roulait beaucoup. Et un jour, qu'il était fatigué, il s'est dit, oh là là, si je vois un autostoppeur, je le prends, je laisse quelques kilomètres pour voir un peu ce qu'il vaut, et après, je laisse prendre le volant et je me repose. Il voit un autostoppeur, il le prend avec lui, il discute un peu, ça avait l'air d'être quelqu'un de relativement équilibré, et donc après quelques kilomètres, il lui dit, est-ce que ça vous dit de prendre le volant? Puis comme ça, moi je me mets au siège passager et je me repose. La transaction se fait. Sauf que, disait Monseigneur Ray, il ne s'est pas du tout reposé. Parce qu'au moindre virage, il se demandait s'il pouvait effectivement faire confiance à ce conducteur improvisé. Eh bien, il arrive que l'Esprit-Saint soit identiquement dans notre vie celui auquel on ne laisse pas facilement le volant. Oh, de manière générale, on est disposé à le faire. Mais de se dire, quand même, où est-ce qu'il va me conduire? Est-ce qu'il connaît bien la route? Voyez? Est-ce qu'il sait freiner comme il faut? Voyez? On a du mal à laisser vraiment l'Esprit-Saint conduire notre vie. Et en fait, l'acte de foi, c'est ça. L'acte de foi, c'est pas trouver cohérent que Jésus soit ressuscité, qu'il y ait un créateur de l'ensemble de ce qui existe. Oui, ça fait partie de la foi. Mais l'acte de foi, c'est véritablement d'accepter de ne plus conduire le volant de nos vies et de laisser l'Esprit-Saint nous conduire. Et c'est autrement plus engageant que de simples réflexions intellectuelles pour estimer qu'il n'est pas plus stupide de croire que Dieu existe plutôt que d'estimer qu'il n'existe pas. C'est ça la foi. Voyez ? Vous savez qu'il y a la distinction de trois termes autour de la foi. Hein ? Croire Dieu, croire à Dieu, croire en Dieu. Hein ? Croire à Dieu, c'est croire qu'il existe. Bon, c'est une sorte d'estimation. Croire Dieu, c'est croire ce qu'il dit. Mais croire en Dieu, quand je dis je crois à quelqu'un ou je crois en quelqu'un, je ne dis pas la même chose. Voyez ? Croire en Dieu, c'est vraiment nous abandonner à lui. C'est vraiment le laisser conduire notre vie. Le philosophe Kierkegaard disait qu'avoir la foi, c'est accomplir un geste tel qu'on se retrouve comme complètement jeté dans les bras de l'absolu. Complètement jeté dans les bras de l'absolu. Vous voyez, tant qu'on n'est pas allé là de la foi, on peut dire qu'on n'est pas encore vraiment dans la foi. On est dans ce qu'on maîtrise, et finalement, si c'est nous qui maîtrisons, on n'est plus... C'est plus l'Esprit-Saint qui nous fait vivre, ou c'est pas suffisamment l'Esprit-Saint qui nous fait vivre. Alors nous avons Marie, la femme de la foi par excellence, complètement jetée dans les bras de l'absolu, pour nous aider, nous aussi, à nous jeter dans les bras de l'absolu. Ça, c'est la première clé, me semble-t-il, la première conséquence d'un abandon à l'Esprit-Saint dans nos vies. Deuxième conséquence, regardons encore Marie. Marie ne fait pas que s'abandonner, on pourrait dire, passivement. Quand elle dit que tout se passe pour moi selon ta parole, elle ne dit pas, bon, ok, maintenant tu fais tout, moi j'attends dans un coin. Non. Dans le que tout se passe pour moi selon ta parole, Marie s'engage activement. Autrement dit, son abandon à l'Esprit-Saint, le fait de laisser l'Esprit-Saint conduire sa vie, c'est aussi pour Marie la décision de tout faire pour collaborer à l'œuvre de Dieu. Tout faire pour collaborer à l'œuvre de Dieu, si bien que le Concile Vatican II pourra dire « Marie n'apparaît pas comme une mère jalousement repliée sur son divin fils, mais comme la femme qui, par son action, favorisa la foi au Christ de la communauté apostolique. » Voyez, Marie a agi, Marie est une femme d'action.
C'est d'ailleurs pour ça que dans la réflexion mariale actuelle, dans la théologie mariale, peut-être avez-vous entendu qu'on réfléchit à certains termes, des termes qui peuvent être, qui sont un peu ambigus, donc en fait qui peuvent être mal entendus. Quand on parle par exemple de Marie co-médiatrice du salut, on dit attention, il y a un unique médiateur, c'est Jésus-Christ. Donc si on parle de Marie co-médiatrice, est-ce qu'on ne met pas Marie, entre guillemets, au même rang que Jésus, vrai Dieu et vrai homme? Donc effectivement, ce sont des expressions à prendre très délicatement. Mais réellement, Marie a collaboré, Marie a coopéré. Elle n'était pas simplement passive, elle a mis tout ce qu'elle avait pour pouvoir, pour que l'œuvre de la grâce, pour que l'Esprit-Saint puisse agir en plénitude. Et je trouve que c'est important parce qu'il y a un mot qu'on utilise beaucoup dans la spiritualité aujourd'hui, c'est s'abandonner. Tout le monde dit ça. Oh, il faut s'abandonner, il faut lâcher prise. Vous avez entendu déjà ça, hein? Voilà. On dit ça, puis après, une fois qu'on l'a dit, qu'est-ce qui s'est passé? Bon, pas grand-chose, hein. Et il y a des fois l'impression que s'abandonner, lâcher prise, c'est rentrer dans une forme de fatalité. C'est pas du tout ça, l'abandon à l'Esprit-Saint. Vous voyez, l'abandon à l'Esprit-Saint, c'est une dynamique forte. Et Marie a été forte. Marie a été forte jusqu'à rester debout au pied de la croix. Ça, c'est la force de Marie. Ça, c'est l'abandon de Marie. Et le Concile Vatican II, dans sa constitution Lumen Gentium, pourra continuer en disant « Ainsi, c'est à juste titre que les saints pères de l'Église estiment que Marie ne fut pas un instrument purement passif dans les mains de Dieu, mais qu'elle coopéra au salut des hommes dans la liberté de sa foi et dans son obéissance. » Et donc, l'un des fruits de l'abandon à l'Esprit-Saint, c'est de nous demander aussi où est-ce qu'aujourd'hui l'Esprit-Saint m'attend pour coopérer? Où est-ce qu'il m'attend pour que j'apporte ma pierre avec mon charisme, avec ma disponibilité, avec mon état physique? Quoi qu'il en soit, nous avons tous à coopérer à ce que la bonne nouvelle de Jésus-Christ puisse davantage gagner notre monde. Troisième grande grâce de l'accueil de l'Esprit-Saint, vous êtes bien attaché? Il n'y a pas de ceinture sur les sièges, c'est dommage. Parce qu'attention, ça va remuer un peu. On va parler orgueil et humilité. Aïe, aïe, aïe. Pas facile, hein? Plus on s'abandonne à l'Esprit-Saint, plus on découvre qu'en fait, l'orgueil a quelque chose de profondément abject. Oh, ça c'est quelque chose qu'on repère bien volontiers chez les autres. Les personnes orgueilleuses, oh vraiment celui-là il est insupportable, pour qui il se prend? Il ne se prend pas pour n'importe qui, vous voyez. Donc il y a quelque chose d'un orgueil quand on repère chez les autres qui nous plaît pas du tout, voire qui nous détourne de ces personnes. Sauf que vous connaissez l'histoire de la paille et de la poutre, hein. Donc il faut peut-être aussi regarder la poutre d'orgueil qui peut habiter nos cœurs avant de nous arrêter à la paille d'orgueil qui habite celui des autres. Et être à l'écoute de ce dégoût de l'orgueil qui nous habite. Être à l'écoute de ce dégoût de l'orgueil. Comme Marie. Et c'est là que Marie, par sa disponibilité à l'Esprit-Saint, peut vraiment nous aider à ne jamais vouloir nous mettre en avant. Je disais à des jeunes, et l'image leur avait marqué, Marie, c'est l'anti-selfie par excellence. Elle n'a jamais retourné l'objectif sur elle-même. Pourtant, Dieu, qu'elle était belle, Marie. Jamais elle s'est regardée dans un miroir. Miroir, miroir, quelle est la plus belle créature du monde? Oui, c'est moi, évidemment. Où est-ce que je suis la toute immaculée? Vous imaginez Marie faire ça? Jamais elle a eu un comportement selfique. Sa beauté, elle ne l'a jamais retournée sur elle-même pour s'auto-complimenter. Sa beauté, elle nous l'a offerte pour qu'en la contemplant, nous cherchions davantage à nous y harmoniser. Ça, c'est la véritable humilité. Voyez. Alors, plus on s'approche de Marie, plus on laisse l'Esprit-Saint nous habiter, et plus on a un vrai dégoût de l'orgueil. Enfin, je dis plus, avec une conviction profonde, faut recommencer chaque matin. Mais encore faut-il avoir envie de recommencer chaque matin, et de rentrer jamais dans aucune complaisance avec l'orgueil. Et s'il faut, reprenez le Magnificat de Marie. C'est le grand chant où elle va dire « Le Seigneur fit pour moi des merveilles » sans jamais dire « J'ai été top ». Voyez, elle va simplement contempler les merveilles de Dieu.
Et ça, c'est la clé hein, pour être dans un dégoût de l'orgueil. Il s'agit d'être dans un émerveillement de ce que le Seigneur nous donne. Tout ce que nous avons vient de lui. Qu'as-tu que tu n'as reçu, dira saint Paul. Tout ce que nous avons vient de lui. Et finalement, l'orgueil est lié à la possession. Tout ce que nous avons vient de lui. Si on le prend pour nous-mêmes et qu'on se l'attribue, c'est du vol. Voyez, c'est du vol. On peut avoir des charismes de prédicateur, des charismes de visiteur de malades, des charismes de décorateur, des charismes d'animateur. Si on en fait notre propriété, c'est du vol. On prend à Dieu le charisme qu'il nous a donné pour pouvoir l'offrir aux autres. Mon saint patron, Saint Louis IX, roi de France, disait cette parole à son fils. Ne fais pas la guerre à Dieu avec ses propres dons. Voyez. Et l'orgueil, à chaque fois qu'on se laisse prendre par l'orgueil, on fait la guerre à Dieu avec les dons qu'il nous a faits. Et donc on tord son projet. Voyez. Et donc voilà que le dégoût de l'orgueil conduit à un vrai amour de l'humilité. Voyez. Un vrai amour de l'humilité. Si on est simplement en apnée, là, à se dire « faut pas que je sois orgueilleux », on ne tient pas longtemps. Il s'agit vraiment de creuser un amour de l'humilité. Un amour de l'humilité. Un jour, j'en parlais à des prêtres et je leur disais « ce serait bien, par exemple, de reprendre chaque matin le psaume 130 ». Puis en même temps que je leur ai dit « ce serait bien », je lui ai dit « ce serait bien que je le fasse ». Et depuis lors, je le fais tous les matins et je vous assure que c'est extrêmement précieux. Je ne vous dis pas que je réussis à le mettre en œuvre après, mais je vous le dis que je le fais tous les matins. En me levant, je prends le psaume 130 et je le récite. « Seigneur, je n'ai pas le cœur fier, ni le regard ambitieux, je ne poursuis ni grand dessein, ni merveille qui me dépasse, non, mais je tiens mon âme égale et silencieuse, mon âme est en moi comme un petit enfant contre sa mère. » Vous sentez l'écho à Marie, là aussi hein? Mon âme est en moi comme un petit enfant contre sa mère. » Je vous encourage à reprendre régulièrement ce psaume 130, verset 1, 2, et ce n'est pas très long. Hein, et commencer une journée par cela, ça nous fait vraiment aimer l'humilité. Voyez, aimer l'humilité. Le pape François, dans son exhortation apostolique sur la sainteté, il y a quelques jours, a tout un grand paragraphe sur l'humilité. J'ai eu un petit peu de mal à le lire, non pas parce que son style est compliqué, mais parce que ce qu'il dit, c'est pas si facile à accueillir. Et il dit pourtant cette vérité essentielle, mais qu'on n'aime pas beaucoup entendre. Il n'y a pas d'humilité sans humiliation. Ça, c'est compliqué à entendre. Et pourtant, il insiste là-dessus. Il n'y a pas d'humilité sans humiliation. Attention, il ne s'agit pas de chercher l'humiliation, mais il s'agit, quand on se retrouve dans une situation humiliante, de ne pas nécessairement chercher à s'en sortir, par exemple en disqualifiant les autres. Ou alors chercher à s'en sortir par un mensonge par lequel on va apparaître mieux que l'on est. Ou encore des fois, d'accepter d'être uni à Jésus dans sa passion, lui qui insultait ne rendit pas l'insulte. Voyez, il n'y a pas d'humilité sans humiliation. Je vous invite à réfléchir à cette parole comme un chemin. Et à aller voir ce qu'en dit le pape François dans son exhortation apostolique sur la sainteté. Dégoût de l'orgueil, amour de l'humilité, qui conduit à ce dont je parlais déjà hier, l'amour des choses cachées. Parce qu'en fait, l'humilité se cultive aussi dans le fait de chercher à faire du bien sans fanfaronner autour de cela. Et même arriver à faire du bien sans que les autres s'en rendent compte. Je ne le fais pas pour être applaudi. Compliqué ça aussi. Hein. Compliqué, mais tant qu'on l'envisage comme une sorte de défi, on n'y arrive pas, on arrive tellement peu. Mais quand on comprend que c'est la réalité de notre être, à ce moment-là, les choses changent. Parce qu'en fait, aimer les choses cachées, c'est correspondre à notre vie baptismale. Colossiens chapitre 3, verset 3, « Vous êtes morts ». Et votre vie est cachée avec le Christ en Dieu. Voilà comment saint Paul résume, si on peut dire, la vie des baptisés. Vous êtes morts, morts au péché bien sûr, morts au vieil homme, dira encore saint Paul. Vous êtes morts et votre vie est cachée avec le Christ en Dieu. Vous voyez ce mystère de la vie cachée. Eh bien, seule la femme par excellence, la mère par excellence,
peut nous aider à le saisir et à le vivre en plénitude. Votre vie est cachée avec le Christ en Dieu. Dégoût de l'orgueil, amour de l'humilité, recherche des choses cachées, et ça conduit à quoi ? À aimer ce qui est simple, avoir un véritable attrait pour ce qui est simple. Romains chapitre 12, verset 16, « N'ayez pas le goût des grandeurs, mais laissez-vous attirer par ce qui est simple. » Je suis convaincu que si des pèlerins de tous âges et de toutes conditions sont touchés par le sanctuaire du Lot, c'est parce qu'à la clé du sanctuaire du Lot, il y a une vraie grâce de simplicité qui nous touche dès qu'on arrive. Alors on va appeler ça quiétude, calme des lieux, on va employer ces mots-là, mais derrière on sent, et plus on connaît Benoît Trancurel, plus on se dit que c'est ça qui est en jeu, une véritable simplicité qui nous fait du bien parce qu'elle nous fait toucher l'authentique. Alors que souvent, on est dans le clinquant. Il y a quelques années, avec un président, on aurait dit on est dans le bling-bling. Et c'est vrai qu'en fait, on est souvent dans le bling-bling parce qu'on pense qu'on va exister dans ce qui brille. Et Marie est cet astre lumineux qui nous montre qu'en fait, la vie authentique, c'est une vie où on ne cherche pas à briller de notre propre clinquant, mais où on arrive à briller de cette lumière qui ne vient pas de nous, de la présence de l'Esprit-Saint en nous. Et ça, on le sent. Regardez des grands saints comme Mère Teresa. On ne peut pas dire qu'elle était belle, hein. Ratatinée, toute fripée, ce n'était pas un modèle de canon de beauté. Et pourtant, quelle beauté! Et cette beauté, on le voit sur toutes les photos, images qu'on a pu avoir d'elle, c'est cette lumière qui jaillissait d'elle, quoi. Et cette lumière de disponibilité à l'Esprit-Saint. Et on sait bien que plus on laisse l'Esprit-Saint traverser notre être, plus il y a quelque chose qui même physiquement se voit. C'est ce qu'on disait de Benoît. Au fur et à mesure des apparitions, les gens disaient qu'elle avait un visage toujours plus doux, toujours plus souriant et toujours plus lumineux. Voyez. Le contact avec le ciel, qui l'a rendu toujours davantage disponible à l'Esprit-Saint, a fait de Benoît quelqu'un qui rayonnait vraiment. Alors c'est là où je vous disais, c'est important de mettre nos ceintures de sécurité, parce qu'on va faire un virage à 180 degrés. Non pas comme ça, mais comme ça. Pour ceux qui sont à la radio, c'est un peu compliqué à entendre. En fait, on va se mettre tête en bas. On va faire le poirier. Vous connaissez le poirier ? Hein ? On va faire le poirier. Non, on ne va pas faire le poirier. On va se rendre compte que trop souvent dans la vie, on est dans la posture du poirier et qu'il faut arrêter de faire le poirier pour se remettre à l'endroit. Hein ? Quand on lit les Béatitudes, cette magnifique enseignement du Christ qu'on a chaque année, c'est pas pour rien le jour de la Toussaint, quand on l'entend, on se dit « Oh là là, c'est quand même un bonheur très paradoxal que Jésus nous propose, un bonheur à l'envers. » Ben non, c'est pas le bonheur à l'envers. C'est le bonheur à l'endroit. Et quand on entend le bonheur à l'endroit des béatitudes, on se rend compte que ce sont nos propres valeurs humaines qui sont à l'envers par rapport à ce bonheur. On est très souvent dans la posture du poirier. Tiens, d'ailleurs, je ne sais pas si vous avez déjà fait le poirier, moi je ne suis pas très doué pour ça, hein, mais je me rappelle quand on était obligé de le faire dans les séances au collège là, de sport, waouh, quel bonheur, eh bien, je me souviens d'une chose, c'est qu'on a vite le sang qui monte à la tête. Vous voyez, hein? Et après, on s'étonne. On est à l'envers, on a le sang qui monte à la tête, alors on se met en colère pour tout, on est irritable, puis on se dit, oh, je vais m'en confesser, je suis en colère. Souvent, je dis aux personnes qui viennent se confesser de telle colère, tant que vous ne vous remettrez pas à l'endroit, vous aurez la colère, hein, parce que le sang, il va toujours continuer à monter à la tête. Donc en fait, il ne s'agit pas simplement de confesser la colère, il s'agit de confesser qu'on est à l'envers, de laisser la grâce nous remettre à l'endroit, et ensuite accepter de rester à l'endroit. Un moine, Ephrem Yon, dans un livre magnifique qui s'appelle « L'homme selon l'esprit », très dur à trouver d'ailleurs parce qu'il est plutôt épuisé, il date seulement de 1996 ce livre, il est vraiment extraordinaire, et il évoque en fait cette situation que j'appelle moi la position du poirier, et lui il va appeler ça les chrétiens psychiques. Il va distinguer les chrétiens psychiques des chrétiens spirituels. Attention, psychique pas au sens où
nous avons tous un psychisme qui est blessé, qui est orienté par ce qu'on a vécu dans la vie et tout ça. Ça, bien sûr que cette dimension de notre psychologie est essentielle. Mais il va dire, en fait, ça dépend comment on oriente notre existence. C'est-à-dire, soit l'ensemble de notre être est centré sur notre psychisme, et dès qu'on va me critiquer, je vais me mettre en rogne. Dès que je ne serai pas au centre, je vais trouver ça anormal. Dès que les autres penseront autre chose que moi, je trouverai que ce sont des imbéciles et qu'ils ont intérêt à se rendre compte que j'ai raison. Vous voyez, ça c'est la position psychique. Tandis que la position spirituelle, c'est vraiment tendu vers l'Esprit Saint. Vous voyez ? Et tendu vers l'Esprit Saint, mon problème n'est plus « est-ce que j'ai raison ?» C'est « Esprit Saint, guide-moi vers la vérité. » Vous voyez, c'est ça être à l'endroit. Et je crois que sur la feuille, je vous ai mis quelques expressions d'Ephrem Yon. Je suis en train de les chercher en même temps que vous. Hop, il doit être quelque part. Voilà. En réalité, dit-il, psychique nous le sommes quand nous refusons de lâcher ce que nous croyons être le bonheur, bien-être, avantage matériel, santé parfaite, quand nous restons fixés sur ces biens limités, alors que le Seigneur nous propose infiniment plus. Attention, il ne s'agit pas de dire vouloir être en bonne santé, c'est pas bien. C'est pas ça l'enjeu. Mais c'est de dire, si l'objectif de ma vie c'est d'être en bonne santé, il y a des chances d'ailleurs pour qu'un jour ou l'autre cet objectif se casse la figure. Et puis, je limite en fait l'amplitude de mon être à simplement vouloir être en bonne santé. Ou vouloir avoir des bons muscles, ou vouloir tout ce que vous voulez, avoir une apparence physique splendide, là c'est couru d'avance, hein, c'est perdu. Hein. Si votre objectif c'est de rester avec le visage de vos 20 ans, mesdames, excusez-moi, mais vous l'avez encore, bien sûr, parce que vous êtes toutes splendides, mais quand même, je vous encourage à ne pas en faire l'objectif de votre vie, sinon les déceptions vont faire mal. Les déceptions vont faire mal. Et vous, messieurs, qui aimez votre épouse, si vous les aimez parce qu'elles ont la peau tendue, les déceptions vont faire mal. Mais oui, qu'est-ce que vous voulez ? Voyez ? D'ailleurs, j'ai lu un livre très intéressant, c'est un roman, mais des fois ça vaut la peine, de Lacour, Grégoire de Lacour, qui s'appelle « La femme qui ne vieillissait pas ». Et très intéressant, il vient de sortir hein, ce livre, où finalement cette femme, quand elle arrive à l'âge de 25 ans à peu près, l'âge auquel est mort sa mère d'ailleurs, elle vieillit plus. Et les autres autour d'elle continuent à vieillir, et en fait, au fur et à mesure, elle se trouve complètement étrangère par rapport à ce monde. Voilà, bon, c'est une parenthèse, ça n'a rien à voir. Mais je voulais quand même vous dire que si on centre notre vie sur ce genre d'objectif, la déception sera grande. Hein ? C'est ce que dira Jésus de l'insensé dont l'objectif de vie, c'est quoi ? C'est de remplir ses greniers. Et quand il a rempli ses greniers, il dit « Qu'est-ce que je vais faire ? Ben, je vais construire des greniers plus grands pour les remplir davantage. » Et Jésus dira « Tu es fou. Cette nuit même, on te redemande ta vie. Et ce que tu auras emmagasiné, qui donc l'aura ?» Ce que le pape François dira autrement, « On n'a jamais vu un corbillard suivi par un camion de déménagement. Hein » Ah ouais. Ben ouais. Ouais. Et pourtant, il peut nous arriver de mettre notre cœur dans ce qu'il y a dans le camion de déménagement. Vous voyez le paradoxe ? On sent bien que ce n'est pas juste. Et pourtant, on le fait. Psychique. Et nous sommes invités à quitter la posture du poirier pour retrouver la posture debout. Et la posture debout, c'est quoi ? C'est la priorité aux réalités spirituelles. Attention, je ne suis pas en train de vous dire, quand vous rentrez chez vous, priez, mangez plus. Ce n'est pas ça la vie spirituelle. Hein, c'est pas se détacher de la réalité, mais c'est justement d'accueillir toute la réalité comme un don de l'Esprit Saint et une disponibilité à l'Esprit Saint. C'est-à-dire, c'est faire ce qu'a fait Marie. Voilà cette piste qui me semble vraiment importante. Et d'ailleurs, s'il y a besoin de vous en convaincre, lisez comment Jésus nous invite à le suivre. Celui qui veut sauver sa vie la perdra, celui qui perdra sa vie à cause de moi la sauvera. Vous avez vu cette logique du poirier ? On est tout à fait dans cette logique-là. Donc finalement, l'enseignement du Christ nous dit tout cela. Et souvent, nous, on va dire, oh, ce que Jésus demande dans l'Évangile, c'est exigeant. Parce qu'on veut garder la posture du poirier tout en bénéficiant des avantages de la posture à l'endroit. Ben non, il faut choisir. Et elle est là, la conversion.
Elle est là, la conversion. Est-ce que j'accepte de quitter la posture du poirier pour me tenir debout? Alors bien sûr, on ne peut pas dire « c'est bon, moi je l'ai fait », c'est jamais définitif. On est plutôt en permanence à nous mettre à l'endroit, à nous mettre à l'envers. Voyez, mais laissons l'Esprit-Saint nous travailler vraiment pour nous remettre à l'endroit. Et à chaque fois qu'on sort de confession, on est remis pleinement à l'endroit. C'est ce qu'on appelle l'état de grâce. Voyez, l'état de grâce, c'est l'état debout. Il y a des chances pour qu'après on reprenne des positions. C'est pas grave. À chaque fois, on laisse la grâce nous remettre dans l'état debout. L'autre moyen, ou plutôt la conséquence, ou peut-être encore ce qui va permettre de vivre cette position debout, c'est notre façon d'accueillir vraiment la parole de Dieu. D'accueillir vraiment la parole de Dieu. Vous connaissez cet enseignement du Christ ? Celui qui construit sur le sable et celui qui construit sur le roc. Vous connaissez ça, hein ? Ouais. Et donc, il va dire la maison construite sur le roc, la tempête va souffler sur cette maison, mais la maison ne va pas s'écrouler. Remarquez d'ailleurs que Jésus ne dit pas que la maison construite sur le roc va passer à côté de la tempête. C'est quand même intéressant à entendre, parce que des fois, dans nos prières, on veut éviter la tempête. C'est légitime, en un sens. Mais Jésus ne promet pas qu'une vie fondée sur lui est une vie qui passe à côté des tempêtes. Mais il promet que si elle est fondée sur lui, la tempête ne va pas nous écrouler. Voyez ? Mais en fait, c'est pas simplement, enfin si, mais c'est plus spécifiquement que Jésus nous dit sur quoi nous appuyer comme roc. C'est quoi le roc ? C'est sa personne, d'accord ? Mais il va le dire ainsi, il ne suffit pas de dire « Seigneur, Seigneur », il faut faire la volonté de mon Père. Et c'est là qu'il va prendre l'image de la maison bâtie sur le roc et de la maison bâtie sur le sable. Autrement dit, la maison bâtie sur le roc, c'est la maison de celui qui ne se contente pas de dire « Seigneur, Seigneur » dans ses prières, mais qui met en application la parole de Dieu, tandis que la maison bâtie sur le sable, c'est celui qui dit « Seigneur, Seigneur ». Donc on pourrait dire « il prie au moins ». Oui, mais il ne cherche pas à mettre en application la parole de Dieu. Et c'est pourquoi Marie est à la fois le plus bel exemple et le plus sûr moyen pour essayer de mettre en œuvre la parole, parce qu'elle a pleinement été cette parole. Voyez, Marie a donné naissance au Verbe fait chair. Marie a donné naissance à la parole. Elle a permis à la parole de prendre chair. Donc Marie peut nous aider à ce que nos paroles ne restent pas paroles, mais qu'elles prennent chair, qu'elles se concrétisent. Voyez, ce rôle de Marie, elle continue son œuvre. Marie a permis au Verbe éternel de prendre chair, eh bien elle continue à ce que les paroles ne restent pas pour nous de simples paroles, mais qu'elles prennent chair aussi dans notre vie quotidienne. Si vous avez un petit peu de mal avec ça, et que vous acceptez de vous prendre une petite baffe, vous ouvrez dans votre Bible la lettre de Saint Jacques. Et là, on en prend pour son grade. Il y a notamment un très beau passage sur la langue, où Saint-Jacques va dire que la langue, ce n'est pas vraiment la partie la plus grande de notre corps, mais elle est comme le gouvernail d'un bateau. Le gouvernail du bateau, ce n'est pas non plus la plus grande partie du bateau, mais c'est lui qui va donner l'orientation du bateau. Donc, avec notre langue, on donne l'orientation de tout notre être. Et Saint-Jacques dira, chapitre 1, versets 21 et 22 de sa lettre percutante, « Accueillez dans la douceur la parole semée en vous. C'est elle qui peut sauver vos âmes. Mettez la parole en pratique, ne vous contentez pas de l'écouter, ce serait vous faire illusion. » Je trouve que c'est important d'entendre ce terme d'illusion, parce que la parole de Dieu est tellement savoureuse qu'on l'entend et elle nous touche. Mais le fait qu'elle nous fasse plaisir peut être illusion si elle ne nous conduit pas à ce qu'elle prenne chair dans nos vies. Voyez, l'illusion qu'on a fait quelque chose de bien simplement parce qu'on a été touché par une belle parole. Ben non, ça ne suffit pas. Voyez, ne vous contentez pas de l'écouter, mettez la parole en pratique. Et donc Marie, qui a permis à la parole de prendre chair, est vraiment pour nous le meilleur soutien, la plus grande aide pour que la parole prenne chair dans nos vies. Et de là, j'en arrive à la dernière proposition de notre méditation. Laissez l'Esprit-Saint prier en nous comme il priait en Marie.
Romains chapitre 8, versets 26-27. L'Esprit Saint vient au secours de notre faiblesse, car nous ne savons pas prier comme il faut. Qui d'entre nous pense qu'il sait prier comme il faut? Ah, on est honnête. Voyez. Nous ne savons pas prier comme il faut. D'ailleurs, souvent, et à tort, on termine une prière avec une forme d'insatisfaction. Enfin, à tort. À tort parce qu'il ne faut pas qu'on se note sur notre propre prière. La prière n'est pas un examen de concentration. Donc on n'a pas à se dire à la fin de la prière, j'étais bon, j'ai pas été bon. Ça vaut le coup de discerner pour se dire, est-ce que j'ai pris les bons moyens? Si vous priez au moment où vous êtes le plus fatigué de votre journée, c'est évident que votre prière va devenir une sieste. Bah oui, qu'est-ce que vous voulez? Parce que physiologiquement, on est fait ainsi. Si vous priez en n'ayant pas un petit endroit qui va vous aider à prier, si vous priez en laissant votre télé allumée, qu'est-ce que vous voulez? Vous aurez du mal à prier. Voilà. Donc les circonstances sont importantes. Et en même temps, la prière n'est pas un examen de concentration. Voyez. Donc il faut aussi apprendre à se détacher de l'auto-examination dans la prière. Voyez. Nous ne savons pas prier comme il faut. L'Esprit Saint intervient en nous par des cris inexprimables. Voyez. L'Esprit Saint intervient en nous par des cris inexprimables. C'est l'Esprit Saint qui crie en nous. Voilà la prière authentique. Et donc nous, qu'est-ce qu'on a à faire? On a juste à ne pas étouffer les cris de l'Esprit-Saint. Ça, c'est la vraie prière. Ne pas étouffer les cris de l'Esprit-Saint. Ce n'est pas forcément des cris audibles, hein, mais c'est des cris qui peuvent être un élan intérieur, c'est des cris qui peuvent être un appel à une vraie disponibilité à la prière. Voilà, l'Esprit-Saint intervient en nous par des cris inexprimables. Alors quand on regarde la prière de Marie, on découvre ce qu'est une véritable prière où on laisse l'Esprit-Saint prier en nous. Et elle est comment la prière de Marie? Elle a trois caractéristiques. Elle est d'abord prière de silence. Marie accorde beaucoup de temps au silence, et d'ailleurs, dans nos évangiles, il n'y a pas beaucoup de paroles de Marie, parce qu'elle passe beaucoup plus de temps à écouter qu'à parler. Ah, d'ailleurs, il y a un saint théologien poète du IVe siècle, il s'est fait moquer de lui quand il a dit ça, Saint Éphrem le Syriaque. Il a dit « Marie a conçu par l'oreille ». On s'est moqué de lui, on dit « dis donc, il ne connaît pas bien le corps d'une femme hein. ». Mais non, mais en fait, vous comprenez ce qu'il a voulu dire. Marie a conçu par l'oreille, voyez. Elle a pu concevoir parce qu'elle était à l'écoute, parce qu'elle n'était pas remplie de ses propres bruits, parce qu'elle n'était pas remplie des bruits du monde. Elle était à l'écoute. Et il me semble qu'à notre période, nous sommes particulièrement interpellés sur cette capacité que nous pouvons avoir à écouter. Et l'écoute se creuse dans le silence. Voilà. Je vous invite à essayer d'évaluer au terme d'une journée, ou peut-être qu'une seule journée, ce n'est pas significatif, au terme d'une semaine, combien de temps vous avez véritablement laissé au silence. Voyez, au silence. Un silence habité. Combien de temps véritablement laisser au silence? On a facilement tendance, et là je m'adresse aussi à ceux parmi nous qui vivent seuls, parce que c'est une tentation qui peut être grande, pour un peu avoir de la compagnie, on va brancher la télé ou la radio tout de suite, dès qu'on rentre chez soi, voyez, et on ne laisse plus finalement de disponibilité à ce silence comme un lieu privilégié de rencontre avec l'Esprit-Saint. Voyez. Je crois qu'on a vraiment besoin de ce silence. Le pape François priera Marie ainsi. Marie, femme de l'écoute, ouvre nos oreilles. Fais que nous sachions écouter la parole de ton fils Jésus entre les mille paroles de ce monde. Voyez. Le silence a aussi une valeur de discernement entre toutes les paroles que nous entendons pour savoir discerner celles qui sont vraiment paroles de vie. Et la prière de silence de Marie va des fois la conduire à parler. Et quand Marie parle dans sa prière, c'est pour faire mémoire. Elle fait mémoire des merveilles. La grande prière de Marie, je l'évoquais tout à l'heure, c'est le Magnificat. Marie qui fait mémoire des merveilles du Seigneur. Voyez. D'ailleurs, c'est intéressant de voir la différence entre la réaction de Marie et la réaction de Zacharie. Vous savez que dans l'évangile de Saint-Luc, il est construit dans sa première partie

Que Marie, qu'est-ce qu'elle dit? Comment cela va-t-il se faire puisque je suis vierge? Elle présente simplement sa réalité humaine. Donc elle ne quitte pas la réalité humaine. Elle se connaît, elle sait qu'elle est vierge. Donc elle interroge. Parce que dans la foi, il ne s'agit pas d'accueillir bêtement sans vouloir réfléchir, sans investir ce que l'on est. Vous voyez la différence entre Zacharie et Marie? C'est que Zacharie veut maîtriser les choses. C'est quoi la conséquence? Il se retrouve muet. Vous voyez? Il se retrouve muet. Parce qu'en fait, il lui a manqué ce que Marie, elle, va développer, faire mémoire des merveilles du Seigneur. Le Seigneur a fait des merveilles. Reprenez dans le Magnificat toute l'histoire où le Seigneur a fait des merveilles. Donc, si le Seigneur a fait des merveilles, il va continuer à faire des merveilles. Donc, s'il me demande quelque chose, Seigneur, je te fais confiance. Tout en te disant, voilà où j'en suis de mon humanité. Comment cela va-t-il se faire puisque je suis vierge? Tandis que Zacharie, lui, il veut maîtriser. Il veut savoir. Il oublie de faire mémoire du passé. Il aurait pu se souvenir que des personnages âgés dans la Bible qui ont eu des enfants, c'est arrivé. Le plus illustre, Abraham et Sarah, bien entendu. Il aurait pu faire mémoire. Il n'a pas fait mémoire, alors même que c'est quand même un comble. En hébreu, Zacharie, ça veut dire quoi? Faire mémoire de Dieu. C'est quand même intéressant. Celui qui porte le nom faire mémoire de Dieu se retrouve muet parce qu'il refuse de faire mémoire de Dieu. Alors que Marie, elle, faisant mémoire des merveilles du Seigneur, peut ouvrir un chemin de vie. Alors vous êtes plutôt Zacharie ou vous êtes plutôt Marie? Bon, nous sommes un peu des deux sans doute. Mais que la grâce, que l'Esprit Saint nous aide à être toujours plus des Maries et un peu moins des Zacharies. J'en arrive au troisième et dernier aspect de cette prière de Marie. Parce qu'elle est prière de mémoire, la prière de Marie est prière de louange. Et il me semble important de pouvoir cultiver la prière de louange, d'autant que ce n'est pas la prière qui est liturgiquement la plus développée. On a dans la liturgie, notamment dans la liturgie de la messe, quelques chants de louange, mais qui sont quand même un petit peu institutionnalisés, si on peut dire. Le gloire à Dieu, c'est un grand chant de louange, voyez ? Mais c'est aussi important que dans notre prière, il y ait de la louange libre, de la louange gratuite. Si certains parmi vous ont une sensibilité plutôt charismatique, ils savent à quel point cette prière de louange y est mise en valeur, à juste titre. Comme étant quoi, en fait? Comme étant la prière la plus gratuite qui soit. Quand je loue, je ne demande rien au Seigneur. Je dis simplement au Seigneur, « Seigneur, tu es grand, tu es merveilleux, puis je ne vais pas plus loin. » Voyez ? Pas plus loin parce qu'en fait, on va déjà très loin. On va peut-être le plus loin qu'il est possible d'aller dans la prière. Simplement de reconnaître que Dieu est Dieu. Et ça devrait être seulement cela, notre prière. Seigneur, tu es grand, tu es merveilleux. Prière de louange. Et d'ailleurs, à la louange est toujours liée, d'une manière ou d'une autre, l'expérience de la joie. Toujours. Voyez ? Cette joie dont Jésus nous promet que rien ni personne ne pourra nous la ravir.

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Frères et sœurs, qui que nous soyons, nous n'avons pas choisi nos parents, nous n'avons pas choisi leurs conditions sociales, ni leur nationalité. Et si nous avons des enfants, nous n'avons pas choisi leur sexe, ni leur tempérament. Eh bien, lorsque nous fêtons le 8 septembre la naissance de la Vierge Marie, nous affirmons ce grand mystère que Jésus a choisi sa maman. Car le moi de Jésus, c'est le moi éternel du Verbe, ne faisant qu'un avec le Père et le Saint-Esprit. C'est de toute éternité que la Sainte Trinité a choisi Marie pour être la maman du Verbe incarné. Et c'est Dieu qui a choisi que cette maman serait juive et que son enfant mourrait sous Ponce Pilate. Eh bien, ce qui est vrai de la Sainte Vierge est également vrai de chacun d'entre nous. Nous n'avons pas choisi notre existence, bien sûr, mais Dieu l'a choisi de toute éternité, avec une tendresse infinie. Et ce serait blasphémé de penser que nous avons été moins aimés que la Vierge Marie, puisque Dieu ne cesse d'aimer les gens infiniment, avec une tendresse sans mesure. Par conséquent, nous avons le droit de penser que nous aussi nous sommes faits pour chanter le Magnificat chaque soir de notre vie. Ce n'est pas pour rien que l'Église nous invite à le faire tous les soirs à l'office de Vêpres. Car nous aussi nous pouvons dire, comme la Sainte Vierge l'a dit le jour de la visitation devant Élisabeth, « Mon âme exalte le Seigneur. Il s'est penché sur la petitesse de son serviteur ou de sa servante. Le Puissant fit pour moi des merveilles, saint est son nom. » Nous sommes tous merveilleux aux yeux de Dieu. Shannon Cardale, le fondateur de la JOC, n'a cessé de dire ça tout au long de sa vie. Persuader chaque petit travailleur qu'il est unique aux yeux de Dieu, qu'il est irremplaçable aux yeux de Dieu, qu'il a une vocation unique et qu'il doit se considérer comme tel. C'est vrai cela, c'est le mystère de la Providence. Les circonstances de notre vie sont souvent déroutantes, mais elles ont été permises par un Dieu qui sait ce qu'il fait. Attention, cela ne doit pas nous faire oublier que nous devons être la providence des pauvres, des orphelins, des miséreux, que nous devons travailler à la suppression de leur handicap et de leur misère. Sinon, nous sommes des égoïstes, bien sûr. Nous ne devons pas nous résigner à ce que les gens soient malheureux. Mais, mystérieusement, nous devons accepter que c'est le mystère de la providence. Si nous devons tout faire pour que les gens soient plus heureux, leur misère, en un sens, Dieu la permet. Oh là là, il faut dire ça avec une infinie prudence, car ce n'est pas une façon de nous dédouaner et de rester dans notre coin sans travailler au bonheur des autres. Mais nous devons penser que tous nous sommes aimés infiniment et que si les circonstances sont différentes, l'amour est toujours infini à l'origine de notre être et tout au long de notre existence. Il y a des saints, comme la petite Bernadette, qui ont eu des parents très pauvres, et d'autres, comme la petite Thérèse, qui ont eu des parents qui s'étaient enrichis par leur travail artisanal de dentelière ou d'horloger. Nous sommes tous faits pour chanter le Magnificat. Et lorsque nous disons le « Je vous salue Marie », « Sainte Marie, tu es bénie entre toutes les femmes et bénie le fruit de tes entrailles, Jésus », la Sainte Vierge pourrait nous répondre « Réjouis-toi, petit Pierre, le Seigneur est avec toi. Toi aussi, tu es béni entre tous les êtres de la terre pour être ce que tu es. Et Jésus, que j'ai porté dans mon ventre pendant 9 mois et qui est dans ton cœur, et je travaille à le faire grandir dans ton cœur, car je suis ta petite maman, et Jésus, il est dans ton cœur pour te façonner à son image et faire de toi un enfant de Dieu heureux d'exister, un enfant de Dieu capable de chanter jour et nuit sur terre et dans le ciel. Tu es béni, ô mon Dieu, tu es Dieu, ton nom est saint, tu es Père infiniment bon, infiniment aimable, et je peux t'aimer de tout mon cœur. Oui, mes frères, la naissance de la Vierge Marie doit nous rappeler que notre naissance, elle aussi, a été prévue par Dieu de toute éternité, et que nous avons le devoir de rendre grâce à Dieu pour l'existence qu'il ne cesse de nous donner. Oui, saint est son nom. Tes voies ne sont pas les nôtres, Seigneur. Nous ne comprenons pas. Oh, nous ne comprenons pas toujours pourquoi tu as permis tout cela dans notre vie. Mais nous devons croire que si tu l'as permis, c'est pour notre bien. Il faut sans cesse en revenir à ce mystère de la Providence, qui est vraiment un aspect fondamental de la bonne nouvelle. Tout est grâce.
Et comme disait la petite Thérèse en écrivant à sa sœur Léonie, l'unique bonheur en ce monde, c'est de s'appliquer à toujours trouver délicieuse la part que Jésus nous donne.

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Lorsque nous communions, mes frères, nous sommes invités à redire la parole du centurion de Capharnaüm. Seigneur, je ne suis pas digne que tu viennes chez moi, mais dis seulement une parole et mon serviteur sera guéri. Je ne suis pas digne. C'est vrai. Je pense que beaucoup d'entre nous peuvent demander pardon au Seigneur de ne pas suffisamment préparer leur communion quotidienne. Ils sont heureux de communier, mais s'y préparent-ils vraiment? Jadis, il fallait jeûner pour pouvoir communier. Maintenant, on a facilité les choses. On peut manger jusqu'à 1 heure avant de communier. Mais surtout, on ne prépare pas son cœur. On ne sait pas ce qu'on va lui dire. Quand vous recevez quelqu'un d'important chez vous, imaginez que vous receviez le maire de votre village, ou votre évêque, ou je ne sais quel personnage célèbre que vous aimez beaucoup. Ah, vous feriez une fête, et vous vous demandez et vous préparez ce que vous allez lui dire. Quand vous recevez le roi des rois, le créateur de l'univers, ne pourriez-vous pas préparer un petit discours plein d'amour, des petits mots gentils? Et quand vous avez communié, trop souvent, vous regardez les autres communier. C'est comme si, recevant quelqu'un, au lieu de causer avec lui, vous continuiez à regarder la télévision. Non, quand vous avez communié, vous fermez les yeux et vous causez avec Jésus. Vous lui dites merci, vous lui dites vos secrets, vous lui dites ce que vous désirez profondément. Vous lui parlez de votre travail, de vos soucis, et puis surtout vous vous abandonnez entre ses mains. Entre tes mains, Seigneur, je m'abandonne tout entier, comme un enfant dans les bras de son papa ou de sa maman. En tes mains, Seigneur, vous demandez à Jésus de faire du bon travail, le travail de chirurgien, qu'il répare en vous tout ce qui a besoin d'être réparé. Vous causez avec lui dans le silence. Trop souvent, on ne respecte pas dans les paroisses le silence qui devrait suivre la communion. La chorale doit chanter pendant la procession de communion et après, on se tait, on cause avec Jésus. Seulement, si vous ne le faites pas en pleine vie, en dehors de la communion, vous avez du mal à le faire à ce moment-là. C'est au cours de la journée que très souvent, nous devons rejoindre Jésus, lui faire une petite visite. Il attend cette visite dans le fond de notre cœur. Et alors, quand vous avez fait cette visite à Jésus dans le fond de votre cœur pendant la journée, il vous est plus facile de causer avec lui quand il vous fait l'honneur de débarquer chez vous, de vous visiter. Comme le médecin qui vient avec sa trousse de bisturi faire du bon travail en vous, Jésus fait du bon travail. Et puis avec Jésus, vous pouvez dire « Père, je ne sais pas bien prier le Père, mais Jésus, tu vas m'aider à prier le Père. Et tu vas m'aider à lui dire, comme tu l'as dit à Gethsémani, que ta volonté soit faite et dans la mienne. Je ne sais pas m'abandonner à la volonté du Père. C'est toi, Jésus, qui vas m'aider. » Et puis, ce que vous pouvez faire aussi, c'est ce que faisait la petite Thérèse lorsqu'elle se sentait bien sèche pour recevoir Jésus dans la communion. Elle demandait à Jésus, elle demandait à Marie de l'accueillir. Vierge Marie, toi qui as accueilli Jésus dans ton ventre pendant 9 mois, aide-moi à aider à accueillir Jésus dans mon cœur au moment de la communion. Et quand vous dites le Je vous salue Marie, quand vous dites votre chapelet, vous pouvez penser à cette communion future. Et il est béni le fruit de tes entrailles, Jésus, que je vais recevoir dans la communion dans quelques jours ou dans quelques heures. Aide-moi, Vierge Marie, à bien l'accueillir, à savoir lui dire des mots d'amour, car Jésus, c'est vraiment un amoureux. Il aime bien qu'on lui dise « Mon Jésus, je t'aime. Mon Jésus, je te remercie. Mon Jésus, je te demande pardon. » C'est cette intimité avec Jésus que la Sainte Vierge voudrait que nous ayons lorsque nous communions. Rappelons-nous cela de temps en temps dans notre chapelet. Tu es bénie entre toutes les femmes, Vierge Marie, d'avoir enfanté Jésus et de le faire grandir dans notre cœur. C'est ton travail avec le Saint-Esprit. Et il est béni le fruit de tes entrailles, Jésus, que j'ai la joie, l'honneur d'accueillir dans mon cœur chaque fois que je communique.

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Mes chers amis, lorsque nous allons voir quelqu'un, lorsque nous lui rendons visite, c'est parfois en nous forçant un peu, parce que cette personne n'est pas très intéressante, elle redoute un peu, mais nous y allons pour lui faire plaisir. Et c'est un véritable acte d'amour, vous le savez bien. Eh bien, lorsque nous allons dans une église avec l'intention d'y communier, nous devrions penser que le Seigneur, lui, vient chez nous avec un plaisir infini. Il ne se force pas à venir, il est tout heureux. Et dans le tabernacle, pendant toute la nuit, il a désiré venir chez nous, il l'a même désiré de toute éternité. Et nous devrions y penser davantage. Ça serait déjà une bonne façon de communier que de dire « Oh Jésus, je sais que c'est avec plaisir que tu viens chez moi, merci. » Et apprends-moi à t'accueillir avec le même désir. Et pourquoi Jésus désire-t-il tant venir chez nous? Parce qu'il désire y faire du bon travail. Il désire nous envahir, non pas pour nous asservir, mais pour nous libérer, et pour que notre vie devienne une vie merveilleuse, parce que ce sera lui qui vivra en nous, ce sera lui qui aimera et travaillera en nous. Vous savez qu'il y a deux moments importants dans une Eucharistie. Ce sont deux moments où Jésus, justement, prend davantage de place dans le monde. Le premier moment, c'est le moment de la consécration. Le prêtre étend les mains sur le pain et le vin en demandant à l'Esprit d'y venir pour que ce pain et ce vin soient transformés au corps et au sang de Jésus. Au moment de la consécration, Jésus prend toute la place. Il n'y a plus de pain, il n'y a plus de vin, il y en a encore les apparences, mais ce n'est plus du pain et du vin, c'est Jésus. C'est le corps et le sang de Jésus qui ont vraiment remplacé le pain et le vin. Il a pris toute la place. Eh bien, au moment de la communion, il y a quelque chose de semblable. Jésus vient prendre toute la place. Oh, il ne va pas supprimer la substance de notre moi, comme il a supprimé la substance, comme il a fait partir la substance du pain et du vin. Notre moi va rester. Et puis, nous pouvons nous opposer à sa venue. Nous pouvons manifester une certaine résistance, hélas. Et c'est le moment de demander à la Sainte Vierge de nous aider à accepter ce règne de Jésus dans notre cœur. En lui disant, Sainte Marie, Mère de Dieu, prie pour nous, pauvres pécheurs. Tu es bénie entre toutes les femmes et bénis le fruit de tes entrailles, Jésus, qui veut s'installer en nous. Aide-nous, Vierge Marie, à laisser Jésus prendre possession de notre cœur. C'est également ton désir, parce que tu sais très bien que Jésus vient en nous comme il est venu chez toi pour transformer ta vie, pour transformer la nôtre. Voilà, mes frères, une bonne façon de communier. Nous laisser envahir par Jésus en sachant qu'il a un plaisir immense, infini à le faire et qu'il va te donner, si nous lui demandons gentiment, la grâce de le laisser faire, de le laisser remplir notre vie pour qu'elle soit divinisée, transformée, transfigurée.

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Mon âme exalte le Seigneur. Je voudrais vous faire réfléchir aujourd'hui sur ces premiers mots du Magnificat. Mon âme, l'âme de Marie. Ce devait être quelque chose d'extraordinaire. C'est encore quelque chose d'extraordinaire que l'âme immaculée de la Vierge Marie. Réfléchissons. Qu'est-ce que c'est que l'âme ? C'est cet élément immatériel, invisible, qui anime notre corps. Il anime aussi le corps des animaux. Les animaux, je pense, ont une âme. Mais l'âme humaine, elle est immortelle. Et ce que ne peut pas faire l'âme de l'animal, l'âme humaine est capable d'entrer en communication avec son Créateur. Et comme l'âme de Marie était merveilleuse, immaculée, qu'elle n'était pas tordue comme l'âme de chacun d'entre nous à cause du péché originel, eh bien, elle a pu très vite réaliser qu'elle venait de Dieu et qu'elle est faite pour Dieu, ex Deo ad Deum, comme on dit en latin. Notre âme ne cesse d'être créée par Dieu. Et c'est pourquoi la petite Marie, elle devait très vite savoir ce qu'il fallait faire en se réveillant. Oh mon Dieu, cette âme qui m'est capable de te parler, elle ne cesse d'être créée par toi. Merci mon Dieu. Mieux que Sainte-Claire, elle pouvait dire, béni soit Dieu de m'avoir créée. Nous devrions être en admiration continuelle devant cette capacité que nous avons de dire « je », d'entrer en communication avec les autres, et spécialement avec Dieu. On parle beaucoup aujourd'hui de communication, on fait même des maîtrises en communication, mais on oublie, dans un siècle sécularisé, que notre âme, elle est d'abord faite pour rendre grâce à Dieu, pour remercier Dieu de la créer. Et c'est terrible, Dieu nous crée par une parole d'amour et il attend notre parole en réponse. La parole essentielle que nous devons faire, c'est celle qui répond à celle de Dieu. Dieu nous crée par une parole d'amour qui est unique pour chacun d'entre nous, par notre surnom d'éternité, et nous devrions lui dire perpétuellement « Mon Dieu, je suis capable de te connaître et de t'aimer ». Donc l'âme de Marie ne cessait de rendre grâce d'exister. Mais ce qu'elle faisait aussi, c'était de se lancer vers Dieu. L'âme est la capacité que nous avons d'aimer Dieu de toute notre âme, de tout notre cœur. C'est-à-dire de dire, mon Dieu, tu es infiniment aimable, infiniment beau, infiniment intelligent. Et mon âme, elle est faite pour s'émerveiller. Non pas seulement de la beauté de la création, mais de la beauté du Créateur. Et ce sera notre émerveillement éternel. Avec les anges et tous les saints du paradis, nous dirons « Mon Dieu, tu es grand, tu es beau, Dieu vivant, Dieu très haut, tu es le Dieu d'amour. » Eh bien, la petite Marie, elle savait faire ça très vite. Et alors, cette âme, elle a été destinée à former l'enfant Jésus. Parce que l'enfant Jésus avait aussi une âme humaine. On est confondu en pensant que Dieu a pris une âme humaine de créature. Et la Sainte Vierge a été chargée d'éveiller l'enfant Jésus à cette capacité qu'il avait encore plus que la Vierge Marie de dire à Dieu merci d'exister. Car l'âme humaine de Jésus était une âme créée. En tant que fils de Dieu, il ne cessait de remercier Dieu d'exister de toute éternité, mais en tant que Verbe incarné, il avait aussi une âme qui ne cessait de dire merci à Dieu, de lui avoir donné cette âme pour pouvoir vivre sur terre. Et alors Marie a été chargée d'éveiller Jésus à faire la même chose, à dire lui aussi « Mon âme exalte le Seigneur ». Et puis peu à peu, la Sainte Vierge s'est aperçue que son enfant le faisait encore beaucoup mieux, parce qu'il était le fils bien-aimé du Père. Et donc il avait une façon de dire Abba à Dieu qui émerveillait Marie. Et donc au contact de Jésus, Marie est devenue de plus en plus une âme d'action de grâce. Son âme a grandi. On dit dans l'Évangile que Jésus a grandi en sagesse, en taille et en grâce, a fortiori l'âme de Marie. Oh, redisons autrement, depuis aujourd'hui peut-être le Magnificat, mon âme, l'âme de Marie. Et elle nous invite à faire la même chose, parce que nous aussi nous avons une âme unique, créée à exemplaire unique,
Et le bon Dieu est content lorsque nous lui disons « Merci mon Dieu de m'avoir donné cette âme unique et de pouvoir te parler, communiquer avec toi. » Continuons à soigner nos communications, nos dialogues avec autrui, mais n'oublions pas que le dialogue essentiel que nous avons à vivre, c'est celui que nous pouvons vivre avec notre Créateur.

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Je vous salue Marie, pleine de grâce. Ce mot que nous employons chaque fois que nous récitons l'Ave Maria est la traduction française d'un terme grec employé par Saint Luc, «ke charitomene». Or, il se trouve que Saint Paul emploie exactement le même mot pour dire que nous sommes nous aussi remplis de grâce par le fait que Dieu nous aime et nous pardonne. Alors évidemment, la plénitude de grâce de la Sainte Vierge est unique. Elle est l'Immaculée Conception. Mais en employant le même mot, la Bible nous fait comprendre que nous aussi, nous sommes vraiment purifiés lorsque Dieu nous pardonne. Et c'est pourquoi lorsque nous avons reçu le sacrement de réconciliation, nous pourrions imaginer que notre ange gardien nous dit à nous aussi, petit père, petit Pierre, petite Jacqueline, petite Thérèse, toi aussi tu es pleine de grâce. Et c'est un péché que de ne pas oser croire que lorsque Dieu nous pardonne, il nous rend très beaux à ses yeux. Et c'est pourquoi de temps en temps nous mettons, même de temps en temps régulièrement, nous mettons dans nos églises de beaux bouquets de fleurs, des fleurs magnifiques, non fanées. Elles sont le symbole de ce que nous redevenons lorsque le Seigneur nous rend d'être gracieux à ses yeux. La grâce fait que nous sommes gracieux aux yeux de Dieu, que nous sommes beaux à ses yeux, que Dieu a du plaisir à nous regarder. Non pas parce que nous sommes des gens bien, mais parce que le Seigneur est capable de nous ressusciter. Il nous répare. N'oublions pas que lorsque nous recevons le pardon de Dieu, Dieu nous purifie tellement que le péché n'existe plus. Celui qui a commis un crime conserve le souvenir de son crime, mais il n'est plus criminel. La tache de son crime est complètement lavée. Vous savez que le Seigneur, de temps en temps, il aime bien employer des expressions fortes pour nous le dire. Quand il parle à Gabriel Bossis dans les messages qu'il lui donne, « Je suis un réparateur de porcelaine. » J'ai appris que dans certains pays, la porcelaine réparée avait plus de valeur que la porcelaine neuve, parce qu'on la répare avec des filets d'or qui en font des objets très précieux. Eh bien oui, le Seigneur répare, c'est-à-dire que c'est comme si nous n'avions jamais fait ce péché, ce crime, cet adultère, ce vol. Nous devons réparer le mal que nous avons fait, mais la honte que nous avons d'avoir fait ce péché devrait en quelque sorte disparaître parce que le Seigneur nous a rendu la beauté, la grâce originelle. Oui, et lorsque nous sommes appelés à une vocation, ça ne veut pas dire que nous sommes meilleurs que les autres. Vous savez que le pape François aime beaucoup une expression employée par un père de l'Église pour parler de la vocation de saint Matthieu. « Miserando atque eligendo ». Il en a même fait sa devise. Dieu a choisi saint Matthieu pour être son apôtre et tout en le choisissant, il l'a comblé de sa miséricorde. Car il a fallu qu'il convertisse ce publicain pour qu'il devienne son apôtre. Voilà, que la très sainte Vierge nous aide à oser croire à la beauté que Dieu nous rend lorsqu'il nous pardonne.

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il y a quelques années, au cours d'une retraite qu'il prêchait à Ars, et à un millier de prêtres et d'évêques venus l'écouter, le cardinal Schönborn a eu l'humilité de raconter une faute à laquelle il avait succombé un jour qu'il était dans le train en Autriche. Il voit arriver dans son compartiment une bande de jeunes un peu énervés qui venaient sans doute de fêter le succès à un examen. Et au lieu de manifester qu'il était leur évêque, leur archevêque de Vienne, il s'est retranché dans la lecture de son bréviaire, de ce quel livre, au lieu d'entrer en conversation avec eux. Et à un certain moment, il s'est rendu compte qu'ils avaient dans leur compartiment leur évêque, mais il n'a pas osé se manifester. Le dialogue avec eux leur a paru tellement difficile. Il a fait une gaffe. Il a raté une occasion de faire de l'apostolat, de leur parler, de les écouter. C'est une chose qui nous arrive. Au cours d'une réunion familiale ou une réunion officielle, nous rencontrons des gens et nous sentons que nous pourrions leur parler et puis nous avons peur. Nous ne savons pas quoi dire, nous ne savons pas comment faire. Et alors, on se tait. Et après qu'on s'en veut d'avoir raté une occasion d'évangéliser, de ne pas avoir été à la hauteur des circonstances, on s'en veut. Et l'on regrette, et l'on regrette, et n'en finit pas de regretter cette gaffe. Parce que c'est vrai qu'il y a des moments où, au lieu de parler, nous ferions mieux de nous taire. C'est aussi cela d'ailleurs qui nous fait nous taire parfois, c'est que nous avons peur de faire une gaffe de plus. Eh bien mes frères, lorsqu'il nous arrive pareille aventure, mésaventure, n'ayons pas peur de recourir à la Vierge Marie et de lui dire « Sainte Marie, Mère de Dieu, prie pour moi, pauvre pécheur, qui une fois de plus n'a pas fait ce que le Seigneur lui suggérait de faire tout au fond de son cœur. Il a eu peur. Il a péché par respect humain, tout simplement par peur de mal faire. Et il aurait dû. Mais Vierge Marie, tu es capable d'obtenir de ton Fils qu'il fasse un miracle. Puisque nous n'avons pas mis dans le mur la brique qu'il nous demandait de faire, demande à ton Fils bien-aimé, tout-puissant, de mettre une brique en or. Demande-lui que ces jeunes, que ces personnes auxquelles nous aurions dû nous adresser rencontrent quelqu'un d'autre qui fera beaucoup mieux que nous. Le salut du monde ne dépendait quand même pas de cette rencontre. Nous exagérons dans notre remords. Et puis, nous ne sommes pas le bon Dieu. Nous devons reconnaître notre fragilité. Nous devons reconnaître que nous ne sommes pas toujours ce que le Seigneur voudrait. Et donc, ayons, au lieu de nous lamenter, retrouvons tout de suite la paix en confiant au Seigneur cette difficulté et notre honte. Jette tes soucis dans le Seigneur, dit la Bible, et il te nourrira. Il est le berger de ces jeunes, de ces personnes que nous aurions dû évangéliser. C'est lui qui s'en occupe. Je m'adresse spécialement à tous les parents et éducateurs qui s'en veulent de ne pas avoir à un certain moment avoir engagé avec leurs enfants, avec leurs jeunes, le dialogue qu'ils auraient dû engager. Et ils s'en veulent. Et ils s'en veulent beaucoup trop. Parce que peut-être bien que ce dialogue n'aurait servi à rien du tout. On n'en sait rien. Toujours est-il que nous n'avons pas à nous éterniser sur cet échec, sur cette gaffe. Nous ferions beaucoup mieux de dire, Seigneur, tu vois bien que tes enfants, ce sont de pauvres petits bons hommes, de pauvres petites bonnes femmes, mais prends en pitié leur fragilité.

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Fatima 2017, c'est avec le père Pierre Descouvement.

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Juillet. 1. Mémoire de Sainte Maria Goretti, vierge et martyre. Elle vécut une jeunesse austère, près de Nettuno, dans le Latium, près de Rome, et dans sa mère, dans les tâches domestiques, et priant avec ferveur. En 1902, à l'âge de 12 ans, pour défendre sa chasteté contre un voisin qui voulait l'agresser, elle succomba, percée de coups de poignard. 2. À Fiesole, en Toscane, Saint Romulus, vénéré comme diacre et premier martyr de la cité. 3. En Égypte, vers 429, Saint Sinoès, surnommé le Grand, ermite remarquable par la pratique de la vie monastique. 4. Commémoration de Saint Palladius, évêque, venu de Rome en Irlande, à l'époque où Saint-Germain d'Auxerre combattait chez les Bretons l'hérésie de Pélage, il mourut en Écosse en 432. 5. Au territoire d'Armagh, toujours en Irlande, l'an 517, Sainte Monène, abbesse du monastère de Killeavy, qu'elle avait fondé. 6. Sur les bords du Rhin, entre Bingen et Coblence, Saint Goar, prêtre, originaire d'Aquitaine, il construisit, avec les encouragements de l'évêque de Trèves, un hospice et un oratoire pour accueillir les pèlerins et veiller au salut de leurs âmes. 7. À Londres, en 1535, la passion de Saint Thomas More, dont la mémoire est célébrée avec celle de Saint Jean Fisher le 22 juin. 8. Également à Londres, en 1585, le bienheureux Thomas Alfield, prêtre et martyr. Dans un premier temps, sous la torture, il abjura la foi catholique, mais envoyé en exil, il se repentit, revint dans sa patrie et sous la reine Élisabeth Ière, parce qu'il avait répandu une apologie pour les catholiques, il subit à Tyburn le supplice de la pendaison. 9. Dans la baie, devant le port de Rochefort, en 1794, le bienheureux Augustin-Joseph Desgardins, religieux et martyr, moine cistercien à l'abbaye de Ceffonds, sous le nom de Frère Élie, il fut sous la Révolution française, en raison de sa profession religieuse, emprisonné, puis déporté sur un bateau négrier où il mourut de maladie en soignant ses co-détenus malades. 10. À Orange, en Provence, l'an 1794 également, la bienheureuse Suzanne de Loye, sœur Marie-Rose, vierge moniale et martyre, bénédictine de Caderousse et première victime d'un groupe de 32 religieuses de divers ordres et couvents, rassemblées dans la même prison sous la Révolution française, parce que elles entendaient persévérer dans la vie religieuse et condamnées à mort à des jours successifs. Elle monta sans peur à l'échafaud et fut guillotinée. 11. À Suangong, près de Yixian, dans la province chinoise de Hebei, en 1900, Saint-Pierre Wang Zuolong, martyr, dans la persécution de la secte de Yi Tuan, conduit au temple d'une idole, il refusa d'abjurer la foi et mourut empalé. 12. À Rome, en 1922, la bienheureuse Marie-Thérèse Ledokovoska, vierge, qui se donna entièrement aux Noirs, réduite en esclavage, et fonda la Société de Saint-Pierre Claver. 13. À Buenos Aires, en Argentine, en 1943, la bienheureuse Nazaire de Sainte-Thérèse Marche Mesa, vierge, née en Espagne, émigrée au Mexique avec sa famille, animée d'un grand zèle missionnaire, elle se dépensa tout entière pour évangéliser les pauvres dans différents pays d'Amérique latine et fonda l'Institut des missionnaires croisés. 15. Enfin, à Angostura, dans le département d'Antioquia, en Colombie,
l'an 1926, le bienheureux Marienne de Jésus et José Hoyos, prêtre, curé de la paroisse, remarquable par sa simplicité et sa pureté de vie, il se donna tout entier à la prière, à l'étude et à la formation chrétienne des enfants. Et ailleurs, d'autres saints martyrs, confesseurs de la foi, hommes et femmes, ainsi que des saintes vierges. Voyons maintenant, dans cette belle liste de martyrs et de bienheureux, que nous ferions bien de repérer au moins un peu, sommairement, et pour mieux les invoquer aujourd'hui, notamment, voyons un peu de qui il s'agit, en les classifiant quelque peu. Il y a d'abord, comme chaque jour, les martyrs. Les martyrs, ce sont les premiers nommés, que vous le savez, après les apôtres et les évangélistes du Seigneur Jésus. Et comme martyrs aujourd'hui, nous avons Sainte Marietta ou Maria Goretti. Nous la connaissons, beaucoup d'entre nous ont été contemporains de sa canonisation solennelle et très, très festive à Rome en 1950 par le grand pape Pie XII. Elle était née à Ancône, je crois. Ancône, cette patrie dont on dit que c'est une région d'Italie, parmi la vingtaine des régions d'Italie. La capitale principale, c'est Ancône, dans les Marches. C'est la région des Marches. Eh bien, cette région des Marches, dit-on, est le pays le plus catholique du monde. Il y a là, sorti de là, une quantité, un nombre extraordinaire de bienheureux et de saints. Je crois, me disait-on un jour, qu'il y en a 48 rien que de l'ordre franciscain, de l'ordre des franciscains ou du tiers-ordre franciscain. Elle était originaire de cette région des Marches et avec sa famille, elle était venue dans le moment où le gouvernement italien faisait un plan de rénovation et de réoccupation des marais pontins dans le Latium, autour de Rome. Et son père était venu sans doute pour prendre une petite ferme, un petit domaine, comme tant d'autres. C'était à Nettuno. Et dans cette campagne romaine, cette fille de paysan italien relativement pauvre, gardait, s'occupait de sa famille, puisque sa maman était devenue veuve en 1900. Elle avait 10 ans lorsque sa mère est devenue veuve. Et Assunta, la maman, la charge sa petite Marietta des 6 petits de la famille, tandis qu'elle-même allait au champ pour tenir les récoltes ou les troupeaux. Marietta était très pieuse. Elle n'avait que 12 ans quand elle excita inconsciemment, involontairement. Elle excita la violente passion du fils d'un voisin. Un jour d'été, il vint l'entreprendre et elle résistait avec acharnement. Il lui donna 14 coups de poinçon affilés. Et elle mourut le lendemain à l'hôpital de Nettuno en pensant à pardonner à son assassin. Retenez bien cela. Cette petite adolescente pardonne à son assassin comme une bonne chrétienne, comme l'a fait le Seigneur Jésus sur la croix. Son assassin fut condamné à 30 ans de travaux forcés. Au début, il ne manifesta que du cynisme. Mais un jour, en 1910, il vit en songe sa victime. Il en fut bouleversé et il eut dès lors une conduite exemplaire.
L'assassin converti, d'ailleurs, témoigna au procès de canonisation de Marietta. Il était aux côtés de la mère de la martyre, qui était alors âgée de 84 ans en 1950, et qui était présente avec tous ses enfants quand la jeune Vierge fut canonisée par Pie XII. L'assassin était donc présent à côté de la maman. C'est une courte vie, mais c'est une grande histoire. C'est une grande histoire, comme l'ont noté un certain nombre d'écrivains, qui a marqué notre génération. Et l'Église la célèbre comme Vierge martyre, martyre de la virginité, martyre de la chasteté, comme un certain nombre d'autres jeunes filles ici et là, et notamment en Italie. Une des dernières qui a été béatifiée par le pape Jean-Paul II avait été victime dans les mêmes circonstances d'une agression de soldats pendant la dernière guerre au nord de l'Italie. Et elle a été, et je crois qu'elle est du diocèse de Bergame, je ne me souviens pas de son nom, elle a été également béatifiée. N'oublions pas cela, en canonisant comme vierge martyre des saints et des saintes surtout, l'Église a le souci de souligner aujourd'hui, pour les gens d'aujourd'hui qui ont de la peine à comprendre tout cela, à cause du pansexualisme ambiant, l'Église a le souci de souligner l'importance de la virginité et de la chasteté. Nous avons encore d'autres martyrs, par exemple Romulus, qui est bien vénéré dans sa région de Florence. C'est au-dessus de Florence, à Fiesole. Et il fut victime de la persécution de Domitien vers l'an 300, Saint Romulus. Nous avons également la passion aujourd'hui de Thomas More, même si sa mémoire liturgique est célébrée le 21 juin avec un évêque contemporain, John Fisher, qui furent tous les deux victimes de la répression du roi Henri VIII après son schisme et après son divorce. Thomas More est un homme d'État important et un humaniste de grande classe d'Angleterre. De noble famille, il fut attaché à la maison de John Morton, archevêque de Canterbury. Étudiant à Oxford, puis à Londres, Thomas devint un homme de loi, compétent, tout en se mêlant au mouvement humaniste de l'époque. Au Parlement anglais, en 1504, il s'opposa à Henri VII, ce qui l'obligea à vivre dans une certaine retraite. L'avènement d'Henri VIII en 1509 lui valut une prodigieuse fortune. Ambassadeur extraordinaire, chancelier du duché de Lancastre, il succéda au cardinal Wolsey comme chancelier du royaume d'Angleterre en 1529. Premier laïc à accéder à cette haute charge. Durant les troubles qui marquèrent les débuts de la réforme schismatique de Henri VIII, Thomas resta fermement catholique tout en souhaitant un approfondissement de la vie catholique en reprenant quelque chose de la primitive Église. Mais dans l'affaire du divorce d'Henri VIII, il désavoua le roi. Nettement. Il démissionna de sa charge en 1532, je crois, et il fut emprisonné en 1535, exécuté comme traître à la patrie le 6 juillet. Il laissait des lettres magnifiques à ses enfants, à son épouse, et il laissait un chef-d'œuvre de l'humanisme qui a pour titre Utopie,
qui fut écrit en 1516, qui est, sous le voile de la fiction, une exposition hardie d'un système idéal de gouvernement dans un pays. Saint Thomas More, que les papes récents ont donné comme patron céleste aux hommes politiques et aux hommes de gouvernement.

Auditeurs et auditrices de Radio Espérance, je vous salue et je vous présente aujourd'hui, 6 juillet, le martyrologe de ce jour. D'abord la lecture, suivie d'un bref commentaire. Pour le 6 juillet,

Nous avons à Londres également le bienheureux Thomas Harfield, qui était prêtre, un prêtre qui a été lui aussi victime de la persécution de Henri VIII. Dans un premier temps, nous dit-on, sous la torture, il abjura la foi catholique, par peur, par stress. Mais, envoyé en exil, il se repentit aussitôt. Et il revint en Angleterre, dans sa patrie, et sous la reine Élisabeth Ière, parce qu'il avait répandu une apologie pour les catholiques, une défense des catholiques, il subit à Tyburn le supplice de la pendaison. Nous avons chez nous, en France, un prêtre victime de la persécution durant la Terreur en 1794, dans la Révolution française, le bienheureux Augustin Joseph Desgardins, qui était un religieux. Il était moine cistercien à l'abbaye de Seffond, dans l'Allier actuel, et jadis avant la Révolution, dans le diocèse d'Autun. Il s'appelait le frère Élie, et il fut, à cause de ne pas vouloir faire le serment contre le serment révolutionnaire qu'on demandait aux prêtres, il fut déporté avec beaucoup d'autres sur ce fameux bateau négrier où beaucoup moururent. 800 furent récemment béatiés par le pape Jean-Paul II. Nous avons également d'autres martyrs de la Révolution française, notamment à Orange, la bienheureuse Suzanne Deloye, qui était une bénédictine de Prusse, et ce fut la première victime de ce groupe de 32 religieux, surtout des Sactines, des Bénédictines et des Ursulines, qui le rassemblaient dans la même prison Orange sous la Révolution française, parce qu'elle avait tout simplement péré dans la vie religieuse. Alors qu'on demandait à ce moment-là, religieux et religieuses, de se rétracter, de tirer de cette vie, qui n'était pas, selon les révolutionnaires, une vie humaine, qui était une vie faite, une vie anti-liberté, etc. Et elle fut reconnue à mort en des jours successifs. Elle monta la première cafaux, sans peur, et fut guillotinée. Nous avons enfin au centre de la Chine, à Hebei, dans une province qui a été beaucoup évangélisée par des missionnaires au XVIIIe et XIXe siècle, entre autres, et par des missionnaires français de différentes congrégations, comme les lazaristes, par exemple, missions étrangères de vie. Et là, il y eut, dans les années 1900, une secte qui se soulève contre les chrétiens qu'elle considérait comme dangereux, parce qu'ils étaient de plus en plus nombreux. Ils étaient nombreux, donc dangereux, et on se mit à les persécuter d'une façon terrible. C'est ainsi que ce Pierre Wan Zhu Long, qui était un pieux laïc, fut conduit au temple d'une idole, et bien

0: Et c'est, voilà, une grande, très grande dame, missionnaire. Voyez, soyons heureux, cette équipe de cette lutte magnifique de bienheureux Z. Dieu vous bénisse. Bonne semaine, à bientôt.
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1: Nous sommes à l'époque de la communication. Les nouvelles se répandent rapidement sur Internet, par l'ordinateur, et non seulement par les vieilles radios ou télévisions. Nous sommes submergés d'informations et

0: de publicité de tout genre. La chronique noire grimpait l'audience contre toute vie privée. Les commentateurs, pas tout et tout le monde. Sous le déluge de mots et d'images, nous sentons souvent plus désorientés. Notre esprit et notre cœur ont besoin de moments de sérénité et de paix. Nous souhaiterions un point de repère valable, un noyau sale autour duquel faire graviter vie. Et nous ne voulons pas perdre de vue les valeurs les plus qui donnent sens à notre quotidien. La bonne nouvelle évangile nous parle-t-elle encore? Peut-elle interpeller les hommes des années 2000, somme? Est-elle capable de ce point de repère dont nous avons un tel besoin? Cela dépend de nous, de nos désirs, de nos vies. Nous aspirons le bonheur que seul Dieu peut donner. Et bien souvent, nous ne le cherchons pas là où il se trouve. Se confier à Marie signifie se laisser prendre par la main, reconnaître que nous avons besoin d'aide, d'une aide experte, pour ne pas être trompé par la proposition de faux bonheur.
1: Après, nous nous unissons en prière avec le monde entier en renouvelant la consécration à Marie.
2: Vierge Immaculée, Mère de Dieu et de l'humain, je t'accueille comme dans Jésus sous la croix et je me confie entièrement à toi. Je te prie toute ma vie, ce que je suis, ce que j'aime et que j'ai, afin que resplendisse en moi la beauté de Christ. Aide-moi à être docile à l'esprit et à vivre avec joie ma vocation dans l'Église, afin de collaborer à ta mission maternelle et d'orienter Dieu le cœur de tous. Toi qui as guidé Saint-Maximilien Kolbe pour aimer sans mesure, enseigne-moi à être témoin et à faire de vie un don. Je te confie les personnes que je rencontrerai et je t'offre le travail et les souffrances de cette journée. Ô Marie, qu'on sans péché, prie pour qui avons recours à toi et ceux qui n'ont pas recours.
1: 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Réflexion sur notre vocation totale à l'Immaculée, chemin sûr qui nous mène à Jésus.

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1: Sainte Claire pose Marie comme modèle de ceux qui prennent part aux souffrances et au douillement du Rédempteur. Et par amour pour le Saint-Enfant pauvrement hanté et couché à crèche, et pour sa Sainte Mère, je

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1: Devant l'ampleur que prenait l'affaire des apparitions, le curé de Fatima ne pouvait plus garder sa neutralité. Il devait se prononcer sur ces événements, et pour cela, il lui fallait s'informer plus précisément sur ce qui venait de se passer à la Cova da Iria. Il décida au soir du 13 juin d'interroger les petits bergers. Il demanda aux parents de conduire le lendemain les enfants au presbytère. Les trois petits bergers passèrent la soirée du 13 juin dans la crainte de cette entrevue, et comme toujours, ils retrouvèrent leur courage en se rappelant l'engagement qu'ils avaient pris d'offrir leur vie à Dieu par les mains de Marie. Ils dirent d'un commun accord « Si on nous bat, nous souffrirons par amour pour notre Seigneur et pour les pécheurs. » Le lendemain, Maria Rosa amena sa fille Lucie, sa nièce Jacinthe et peut-être François pour subir l'interrogatoire dirigé par M. le curé. On ne possède qu'un témoignage indirect de cette enquête. Des années plus tard, M. Manuel Marteau a rapporté ce que la mère de Lucie lui avait raconté. Maria Rosa accompagna les petites chez M. le curé, et je crois aussi François. Quand elle revint à la maison, elle me dit « Monsieur le curé a questionné Jacinthe, et celle-ci n'a pas répondu un mot. Il lui a dit « Si tu ne sais rien, va t'asseoir ou va où tu veux. » Jacinthe a pris son chapelet et s'est mise à le réciter. Monsieur le curé se mit alors à interroger Lucie, qui répondit comme elle l'entendait. Jacinthe, de temps en temps, se levait et disait à Lucie « N'oublie pas d'expliquer ceci et ceci. » Ma belle-sœur en fut un peu étonnée, et le curé un peu fâché. Il dit à la petite « Quand je t'ai interrogée, tu ne savais rien, et tu ne disais rien, et voilà maintenant que tu sais. » On imagine sans peine la scène qui pourrait faire sourire si elle n'avait pas eu de graves conséquences. Le curé de Fatima n'était pas satisfait de son interrogatoire. Il avait devant lui deux petites filles, dont il n'arrivait pas à briser la résistance. Il est évident qu'elle lui cachait l'essentiel du message donné par l'apparition. Il était donc perplexe. D'un côté, il ne pouvait imaginer que des enfants si jeunes aient pu monter une supercherie de cette envergure. Mais d'un autre côté, en comparant avec des apparitions de Notre-Dame reconnues par l'Église, le cas de Fatima était bien différent. Il ne connaissait pas d'exemple de voyants qui avaient refusé de dévoiler ce qu'ils avaient entendu. Il donna à haute voix la conclusion de son enquête. Tout ceci pourrait être une tromperie du démon. Nous allons voir, l'avenir nous dira ce que nous devons en penser. Lucie entendit ce constat et en fut profondément bouleversée. Elle avait, par son éducation, un profond respect pour les prêtres. Elle n'aurait pas imaginé que l'un d'eux puisse se tromper en matière religieuse. À partir de ce moment, naquit en elle un terrible doute et une question allait la tourmenter sans cesse pendant un mois. La vision de la belle dame serait-elle un artifice du démon? Elle aurait pu éviter cette épreuve en se confiant à son curé. Elle aurait pu parler de la dévotion au cœur immaculé de Marie, c'eût été une façon de répondre à la mission qui lui avait été confiée. Lucie préféra garder le silence et en subir les terribles conséquences, l'épreuve suprême du doute. Ce fut aussi pour elle l'occasion d'offrir le plus grand sacrifice qu'elle pouvait donner. Elle confia dans son second mémoire l'angoisse qui, à partir de ce jour-là, l'étreignit. Comme j'avais entendu dire que le démon apportait partout la guerre et le désordre, je me mis à penser que, vraiment, depuis que j'avais vu ces choses, il n'y avait plus de joie et de paix à la maison. Quelle angoisse j'en ressentis. Instinctivement, nous opposons devant l'épreuve un refus catégorique. Comme Pierre, écoutant son maître annoncer sa passion et s'exclamant « Dieu t'en préserve », nous nous insurgeons. Comment le Seigneur a-t-il permis qu'une telle épreuve accablât une petite fille de 10 ans? Taisons notre indignation. Et à l'opposé, admirons la force de Lucie, soutenue par la grâce. Elle est pour nous un exemple de confiance au milieu des angoisses les plus terribles.
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Dieu a tellement aimé le monde qu'il a donné son Fils unique, afin que quiconque croit en lui ne se perde pas, mais obtienne la vie éternelle. Jean 3, 16.

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1: Dans son quatrième mémoire, Sœur Lucie révéla l'ultime vision de l'apparition du 13 juin. Notre-Dame ouvrit les mains. Devant la paume de la main droite se trouvait un cœur, entouré d'épines, qui semblait s'y enfoncer. Nous avons compris que c'était le cœur immaculé de Marie, outragé par les péchés de l'humanité, qui demandait réparation. Dans ces quelques mots, on peut distinguer la vision du cœur et son interprétation qui fut donnée quelque temps après. Les voyants ne furent pas que des relais impassibles entre le ciel et l'humanité. Ils cherchèrent à comprendre ce qu'ils voyaient et entendaient. Leur intelligence d'enfant était trop faible pour rendre compte des apparitions. L'Esprit-Saint vint heureusement les aider. Il leur donnait le sens des visions, se limitant à des expressions adaptées à leur âge et surtout en suscitant en eux des actes appropriés, prières, sacrifices. Ainsi, quand les trois petits bergers purent calmement discuter entre eux de cette dernière vision entrevue en début d'après-midi, ils identifièrent ce cœur à celui de Marie. Leur jugement, éclairé par l'Esprit-Saint, ne suivait pas l'iconographie usuelle qui représente le Sacré-Cœur de notre Seigneur entouré d'épines, tandis que celui de Notre-Dame est transpercé d'un glaive. Y aurait-il une erreur d'interprétation, ou plus exactement, y aurait-il assimilation ? Depuis la première apparition de l'ange, dans les paroles célestes, les deux cœurs sont profondément unis. Cette fusion n'était pas une révélation nouvelle. Elle correspondait à une intuition déjà partagée par de nombreux écrivains ecclésiastiques. Le meilleur exemple est donné par saint Jean Eudes, qui rédigea un office pour la fête du cœur de Marie. Celui-ci fut célébré pour la première fois à Autun en 1648. La collecte de la messe comportait ces mots. Ô Dieu, donne-nous de célébrer sans cesse cette très sainte vie de Jésus et de Marie en un seul cœur. Donne-nous d'avoir entre nous et avec eux un seul cœur. Toutefois, les bergers ici firent nettement une différence. Ce qu'ils avaient vu était bien le cœur de Marie. Il était entouré d'épines pour montrer que Notre-Dame partageait la souffrance de son Fils. Elle vivait dans son cœur les douleurs de sa passion. Elle ressentait au plus profond d'elle-même les méfaits des péchés de l'humanité. D'où l'interprétation des bergers. Les épines représentent les outrages des hommes pécheurs. Cette lecture fut confortée 8 ans plus tard par une nouvelle apparition accordée à Lucie. Elle était alors novice dans un institut religieux à Pontevedra. Le 10 décembre 1925, dans la nuit, sa chambre s'illumina. Notre-Dame vint accompagnée de l'enfant Jésus. Elle posa doucement une main sur l'épaule de la jeune fille et tenait de l'autre main son cœur immaculé, entouré d'épines. Au même moment, l'enfant Jésus dit « Aie compassion du cœur de ta très sainte mère, couvert des épines que les hommes ingrats lui enfoncent à tout moment, sans qu'il n'y ait personne pour faire acte de réparation afin de les en tirer. » Puis la Sainte Vierge, reprenant les mots de son fils, dit « Vois, ma fille, mon cœur entouré d'épines que les hommes ingrats m'enfoncent à chaque instant par leurs blasphèmes et leurs ingratitudes. Toi, du moins, tâche de me consoler. » Sœur Lucie aimait dire que Marie était la tête d'une grande procession, la première d'un important lignage, une façon d'affirmer que la Sainte Vierge représente l'Église terrestre en marche vers son Seigneur, enfantant sans cesse de nouveau-nés par le baptême. Son cœur est donc aussi celui de la famille des chrétiens et plus largement de tous les hommes. Ses blessures sont aussi les nôtres, ou du moins, nous devrions les ressentir en nous-mêmes. Ayons de la compassion pour tous ceux qui souffrent, à l'exemple de notre Mère Céleste. Réparons, dans la mesure de nos possibilités, les méfaits de notre propre péché et celui du monde, par la prière et par les secours que nous pouvons apporter aux plus démunis. C'est bien ce que les trois voyants avaient compris et mis admirablement en pratique. Essayons de les suivre.
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T'es de lui, et par lui, et pour lui. Au Seigneur, la gloire pour l'éternité. Romains 11, 36.

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1: Le 13 juin, Notre-Dame révélait à Lucie sa mission. Elle devait répandre largement la dévotion au cœur immaculé de Marie. Cette vénération n'était pas nouvelle, on en trouve des traces chez les pères de l'Église. Elle eut un grand développement au Moyen-Âge et devint très populaire au XIXe siècle. Il était donc demandé à la petite fille de rentrer dans ce grand mouvement spirituel, ce qu'elle fit admirablement, et actuellement de nombreux chrétiens ont pris connaissance de la vénération du cœur de Marie en lisant le récit des apparitions de Fatima. Toutefois, une connaissance superficielle de cette dévotion peut être désastreuse, car les déviances en ce domaine, malheureusement, sont nombreuses. Les trois petits bergers sont des guides sûrs. Il est bon de les suivre dans l'interprétation de cette vénération. On peut se demander pourquoi l'Église nous invite à honorer plus particulièrement le cœur de Marie. Ses autres membres ne sont-ils pas tous aussi admirables? Sa bouche a proclamé le Magnificat. Ses mains ont porté l'enfant Jésus. Ses pieds ont parcouru les chemins de l'exil. À cette objection, la réponse est facile. Il ne faut pas limiter cette vénération à un organe, aussi noble soit-il. Le cœur de Marie doit être compris comme le centre de sa volonté, de son amour pour Dieu et pour tous les hommes. Il symbolise toute la vie intime de la Sainte Vierge, toutes ses facultés, toutes ses vertus, vues sous l'angle de la charité. Au cœur physique et spirituel, il faut ajouter une troisième approche que saint Jean-Eudes nommait le cœur divin. Lors de l'Annonciation, Marie s'est offerte entièrement à Dieu, abandonnant tout ce qui lui appartenait. Vidée d'elle-même, elle n'était plus qu'une pure capacité de Jésus, ce qui fait dire à saint Jean-Eudes, qui pourrait dire de quelle façon Jésus se communique à sa mère, il est tout vivant en elle, c'est-à-dire que tout ce qui est vivant en Jésus est vivant en Marie, qu'il est le cœur de son cœur. C'est ainsi que Marie a un cœur tout divin. Comprenons bien cette dernière affirmation. Il y a un abîme entre la créature et Dieu. Le cœur de Marie est pleinement humain, mais par son union intime avec Jésus, il participe, autant qu'une créature peut le faire, à la divinité de celui qu'elle porta dans ses entrailles. On vénère le cœur de Marie comme route sûre qui conduit à l'adoration du Sacré-Cœur de Jésus. Les trois enfants de Fatima n'entraient pas dans ces considérations intellectuelles qui les dépassaient complètement, mais leur comportement montre qu'ils avaient bien compris le sens de cette dévotion. Ils ont toujours placé Jésus au centre de leur vie de prière et de sacrifice. S'ils étaient fidèles à la récitation du chapelet, il est bon de noter que l'ange ne leur avait pas appris des prières mariales. Lors de la seconde apparition de Notre-Dame, le 13 juin, ils notèrent la vision du cœur de Marie entouré d'épines, sans lui accorder une place prépondérante. Ainsi, les rayons de lumière divine qui les submergèrent ne vinrent pas du cœur, mais des mains de la Sainte Vierge. Enfin, ils associèrent toujours le cœur de Marie à celui de Jésus, objet de leur adoration. Bien plus tard, sœur Lucie, dans son ouvrage intitulé « Les appels du message de Fatima », écrivait « Le Christ a commencé en Marie l'œuvre de notre salut. Les battements du cœur du Christ sont les battements du cœur de Marie. La prière du Christ est la prière de Marie. Les joies du Christ sont les joies de Marie. De Marie, le Christ a reçu son corps et son sang qui ont été respectivement immolés et versés pour le salut du monde. » À la suite des trois bergers, entrons dans la dévotion au cœur immaculé de Marie. Admirons les vertus de notre Mère Céleste, son pur amour pour Dieu et pour tous les hommes. Contemplons Jésus, hôte divin de son cœur. Demandons de vivre comme elle, toute donnée au Christ. Souffrons avec elle de tous les péchés qui offensent Dieu et demandons-lui de nous guider dans nos pauvres gestes de réparation.
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1: Le 13 juin, Lucie recevait de Marie la promesse que son cœur immaculé serait son refuge tout au long de sa vie. Elle expérimenta plusieurs fois le secours de Notre-Dame qui l'aida à surmonter les nombreuses épreuves qui lui furent infligées. Cela lui permit de réfléchir sur la dimension maternelle du cœur immaculé et de la nécessité de témoigner des grâces qu'elle en avait reçues. Elle le fit en particulier dans son ouvrage « L'appel de Fatima » qu'elle publia en 1974. Elle écrivait « C'est dans un esprit de consécration et de conversion que Dieu veut établir dans le monde la dévotion au cœur immaculé de Marie. Nous savons tous ce que représente dans une famille le cœur d'une mère, c'est l'amour. En effet, c'est l'amour qui pousse la mère à s'empresser auprès du berceau de son enfant, à se sacrifier, à se donner, à courir défendre son enfant. Tous les enfants font confiance au cœur de leur mère, et tous savent qu'ils ont en lui une place d'intime prédilection. C'est la même chose avec la Vierge Marie, le message de Fatima l'exprime ainsi. « Mon cœur immaculé sera ton refuge et le chemin qui te conduira jusqu'à Dieu. Le cœur de Marie est donc pour tous ses enfants le refuge et le chemin vers Dieu. » Ainsi, Lucie, vers la fin de sa vie, appliquait la promesse que Marie lui avait faite à tous ceux qui vénèrent son cœur immaculé. Il faut prendre le temps de lire et relire les paroles de Notre-Dame prononcées à Fatima pour bien en saisir le message. Sinon, on risque de le caricaturer et de le dévoyer, alimentant ainsi les critiques émises par des opposants à toute apparition mariale. On peut citer deux reproches qui ont été énoncés contre la dévotion au cœur maternel de Marie. Le premier est que cette vénération exalterait les sentiments au détriment de la raison et de la volonté. Elle ne serait qu'un vague agglomérat d'affections sensibles de la part de personnes en manque de tendresse. Une telle appréciation ne rend pas compte de la totalité de la promesse mariale. Le cœur immaculé est à la fois refuge et chemin vers Dieu. Il n'est pas une apologie de la paresse et du repliement sur soi, tout au contraire. Pour s'en convaincre, il suffit de regarder la vie de la Sainte Vierge, qui ne fut que don et engagement héroïque pour que s'accomplisse le plan de Dieu. De même, le chrétien qui vénère le cœur immaculé doit se conformer à cet amour exigeant. C'est bien ce que firent les trois bergers en s'imposant des sacrifices héroïques pour répondre aux nombreuses grâces qu'ils avaient reçues lors des apparitions. Le second reproche qui a été fait contre cette dévotion est que cette spiritualité serait intéressée, on ne la pratiquerait que pour de

0: demander de l'aide. Il est vrai qu'aujourd'hui, les prières de demande sont décriées. Elles seraient indignes d'un disciple du Christ qui devrait s'oublier pour ne penser qu'à son Dieu. Il n'en est rien. Et le chrétien n'est pas un homme désincarné. Il peut et doit, dans ses prières, demander les secours dont il a besoin. Toutefois, la tentation existe de réduire la dévotion au cœur immaculé à une succession de demandes pour soi-même, pour d'autres personnes isolées, ou pour des collectivités, ou pour des États. Or, cette vénération doit être en premier une contemplation, une louange, une célébration du cœur très aimant de Marie. En effet, elle n'a de sens que si elle favorise un changement véritable pour ceux qui la pratiquent. Sœur Lucie, dans l'extrait qui a été lu, donnait la raison de cette dévotion, qui est de développer un esprit de consécration et de conversion. Ce centenaire des apparitions de Fatima peut être l'occasion de découvrir ou d'approfondir la dévotion au cœur immaculé de Marie. Nous avons trois guides, les pastoraux de Fatima. Comme eux, contemplons la beauté de Marie dans son amour total pour Dieu et pour les hommes, symbolisé par son cœur. Demandons-lui avec confiance d'intercéder en notre faveur maintenant et à l'heure de notre mort, et surtout de nous montrer le chemin vers Dieu, et avec une grande obéissance, laissons-nous guider par elle.
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1: Lors de l'apparition du 13 juin, les trois enfants virent dans la main de Notre-Dame un cœur entouré d'épines. Celle-ci entrait dans la chair et le blessait cruellement. Les petits bergers l'identifièrent comme celui de Marie, en tout point semblable au Sacré-Cœur de notre Seigneur. Cette ressemblance peut être comprise comme une marque corporelle de la participation de Marie au mystère de la rédemption. Cette lecture est confirmée par l'apparition du 13 juin 1929 au noviciat de Tuy. Lucie avait alors 22 ans, elle était seule dans la chapelle pour l'heure sainte, entre 23h et minuit. Elle eut alors une grande vision trinitaire. Elle aperçut Dieu le Père, l'Esprit sous la forme d'une colombe et le Fils agonisant sur la croix. Sœur Lucie raconta, « Sous le bras droit de la croix se trouvait Notre-Dame. C'était Notre-Dame de Fatima, avec son cœur immaculé dans la main gauche. Celui-ci n'avait pas d'épée ni de rose, mais il était entouré d'une couronne d'épines et surmonté de flammes. Sous le bras gauche de la croix, je vis de grandes lettres, comme d'une eau cristalline qui aurait coulé au-dessus de l'autel, formant ces mots « grâce » et « miséricorde ». J'ai compris qu'il m'était montré le mystère de la Sainte Trinité, et j'ai reçu des lumières sur ce mystère qu'il ne m'est pas permis de révéler. Comme à son habitude, Lucie garde pour elle une grande partie des révélations qui lui ont été faites. Il faut donc essayer de décrypter la vision. On ne s'intéressera, pour comprendre la signification du cœur douloureux de Marie, qu'à sa présence au pied de la croix. On peut donc penser que la vision accordée à Lucie lui permettait de rentrer dans ce mystère de la participation de Marie au sacrifice de son Fils, dont les fruits sont grâce et miséricorde. Au pied de la croix, la Mère des douleurs a offert à Dieu les souffrances de son Fils dans un geste d'oblation qu'elle effectua, suivant les mots de Saint Jean Eudes, à l'autel de son cœur. Elle offrit aussi dans un mouvement de compassion ses propres souffrances. Elle le fit dans son cœur profondément uni à celui de Jésus, ce que matérialisent les visions accordées à Lucie, où les cœurs de la mère et du fils sont indissociables. Il faut aller plus loin et insister sur le fait que l'unique motivation de Marie à cette heure de la suprême épreuve était l'amour. Elle aimait tellement Dieu qu'elle ressentait douloureusement les péchés des hommes qui offensent la sainteté de Dieu et désirait coopérer à une juste réparation. Son amour pour son fils lui faisait ressentir dans son cœur tous les coups que les bourreaux lui infligeaient. Son amour envers l'humanité entière l'encourageait à accepter de voir son fils souffrir et mourir pour que les hommes puissent être réconciliés avec Dieu. Elle enfantait ainsi les membres de l'Église dans la douleur. Cet acte d'amour, de compassion, est bien un mystère du cœur. Toutefois, on peut se demander si les trois bergers, contemplant

0: cœur douloureux de Marie ont associé cette vision à la participation de Marie au sacrifice de la croix. Il est vrai que la vision trinitaire à Tui semble apporter une réponse affirmative à cette question, mais il ne faut pas oublier qu'elle se déroule à 12 ans après les apparitions de Fatima. Si cette référence a certainement existé dans l'esprit des voyants sans être formulée, il semblerait qu'elle ne fût pas prépondérante. Pour eux, le cœur de Marie est douloureux, car immaculé. Du fait que Marie fut exempte de tout péché, elle ressentait violemment en elle toutes les fautes dont elle était témoin. Elle ne pouvait comprendre par expérience, comme nous, la faiblesse humaine. Sa compassion était pure de tout compromis avec le mal. Elle n'était qu'amour à l'image de la bonté divine. Elle était, au sens plénier du terme, miséricordieuse. Son cœur aimant souffrait des péchés humains, mais cette douleur, loin de le détourner de l'humanité, ne faisait qu'accentuer son amour, sa volonté de conduire tous les hommes à une véritable conversion. À la suite des trois pastoureaux, contemplons avec amour ce cœur immaculé qui souffre de trop aimer et essayons de poser des gestes, même tout simples, de reconnaissance.
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0: Qui a trouvé sa vie la perdra. Qui a perdu sa vie à cause de moi la trouvera. Matthieu 10, 39.
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Le 15 septembre, nous avons fêté Marie, mère des douleurs. J'aimerais, même si la fête est passée, consacrer l'émission de cette semaine encore à la Vierge Marie et dans son attribut douloureux de Marie, on va dire, mère du Christ durant la Passion. L'Église connaît aujourd'hui, ça nous le savons, une crise majeure, une crise inouïe au niveau planétaire d'ailleurs, mais particulièrement évidemment en Occident. En Occident, on voit le nombre des prêtres qui ne cesse de diminuer, le nombre des paroissiens aussi qui ne cesse de diminuer. Les évêques se demandent et planifient le futur proche en fermant des églises, en regroupant des paroisses autour de pôles, surtout situées évidemment dans les grandes villes, et le rural se vide. On dirait que les gens ont totalement oublié Dieu et ont organisé leur vie sans Dieu dans le monde entier. Et particulièrement, c'est surtout de l'Occident que j'aimerais parler, notre pays en particulier. Certains dans l'Église s'inquiètent tellement qu'ils se disent que dans une trentaine d'années, il n'y aura plus qu'une poignée de prêtres en France. Alors, évidemment, il y en aura dans les grandes villes, mais en dehors des grandes villes, ça ou là, il y en aura quelques-uns, et puis, mais comment organiser la vie ecclésiale? Mais avec le nombre des prêtres est proportionnel au nombre des fidèles. Je veux dire, les vocations qu'on a aujourd'hui sont proportionnées au nombre des fidèles, et c'est un bon pourcentage. Donc il y a ce petit reste qui est réellement fervent. Et dans un grand ensemble de gens qui sont retournés au paganisme et qui vivent des valeurs païennes, c'est ce que ça veut dire, retourner au paganisme. Mais Marie, mère des douleurs, Marie qui se tient au pied de la croix, il y a

du communisme, ça. Et de toutes les idéologies qui sont inspirées, eh bien, par les ténèbres et non pas par la lumière. Car une idéologie, n'est pas inspirée par la lumière. Ce que l'évangile inspire, c'est un comportement très humaniste, avoir un cœur et un bon sens. C'est ce que la foi chrétienne nous donne. Et donc, le chrétien peut se glisser dans n'importe quelle forme de gouvernement. Ça n'a plus guère d'importance, ou quasi pas. Et du moment que, évidemment, ce gouvernement, ce type de politique, ne s'oppose pas à Dieu, bien évidemment, donc à la vérité et à l'amour. Marie, au pied de la croix, dans le monde d'aujourd'hui, eh bien, elle est toujours là et bien présente. Elle a la première grande crise de l'Église, eh bien, Marie y a participé, hein. Cette grande crise de l'Église a été vécue du temps de Jésus, lorsqu'il a vécu sa passion. Et là, l'Église, qui était à peine née, qui naît justement sur la croix, eh bien, a bien failli disparaître, être mort-née. Et Marie était là. Et c'est là, on loue le fait que Marie n'a pas enfanté le Christ dans les douleurs, comme font les femmes en général, mais que la douleur était réservée à un autre moment de sa vie. Eh bien, c'était justement durant la Passion, au pied de la croix. C'est là que la Vierge Marie enfante dans la douleur ce Fils. Elle a vécu pendant. L'Église a été confiée à Marie. C'est Saint Jean qui nous donne ce grand secret-là. Jésus, du haut de la croix, juste avant de mourir, dit à Marie, voici ton fils, et à Jean, voici ta mère. Ça veut dire que l'Église est confiée à Marie. C'est pas seulement Jean qui reçoit Marie et la protège, c'est même l'inverse. C'est Marie qui va prendre Jean et qui va le protéger. Et de même, elle prend l'Église sous son ombre, sous son manteau, à ce moment-là. Parce que Marie, eh bien, juste après la mort de Jésus, va devenir la seule lumière dans les ténèbres pour l'Église à ce moment-là. Tant que le Christ n'est pas ressuscité, ne se manifeste pas à ses disciples, Marie est la seule à conserver la foi. La foi dans la divinité du Christ, la foi dans sa victoire sur la mort. Là, Marie, vraiment, est cette lumière qui est donnée, une lumière surnaturelle, à cause de la foi qui l'habite et parce qu'elle est l'Immaculée, un exemple du péché originel, donc une créature toute pure, et purifiée par avance par le sacrifice de Jésus sur la croix. Mais elle est là. Elle est là dans sa pureté et dans sa douleur. C'est Notre-Dame des douleurs que nous célébrons, donc le 15 septembre. La fête est passée, mais nos cœurs doivent continuer, à cause des temps que nous vivons, hein, de cette crise mondiale, de toutes les valeurs d'ailleurs, pas seulement des valeurs chrétiennes, mais ce sont les valeurs chrétiennes qui comptent, et qui sont poursuivies à travers toutes les autres. Marie, elle est toujours mère de l'Église aujourd'hui. Elle a été confiée à Jean, mais c'était pas pour un temps déterminé, un temps restreint. C'était pour toute l'histoire de l'Église. Et après son assomption et son couronnement au ciel, eh bien, elle continue à réaliser cette mission. Marie, elle connaît la douleur. Vraiment, c'est là sa grande compassion. Tous ceux qui souffrent peuvent vraiment compter sur elle, sur le fait d'être compris, d'être vraiment accueilli par Marie, parce que Marie a vécu la plus grande des douleurs, voir son fils mourir ainsi rejeté, alors qu'il est le chef-d'œuvre de Dieu, ce fils, alors qu'il est la beauté, la bonté même, et le salut du monde. Quand on est la mère d'un tel enfant, et qu'on est toute pure comme Marie, eh bien la douleur est vraiment d'une intensité qu'on n'imagine pas. Marie reçoit donc, il faut se remettre un petit peu dans le contexte, au pied de la croix, le testament de

Jésus, c'est de recevoir un autre fils, un fils par adoption, Saint Jean. Et Marie, elle le reçoit. Elle reçoit cette dernière volonté du Christ dans tout son être et de toute sa force. C'est pour elle la dernière volonté de Jésus. C'est plus grand que tout. Et elle va accueillir Jean avec une intensité maternelle qu'on ne peut pas imaginer encore. Cette vocation, soudainement, alors qu'elle perd sa vie, perd tout sens avec la mort de Jésus, eh bien, cette nouvelle vocation donne à Marie vraiment un sens à toute sa vie et elle va la réaliser de toutes ses forces. Oui, elle va devenir volontairement, résolument mère de l'Église. Et ça, et dans la foi, elle le fait, parce qu'elle sait très bien que Jésus va ressusciter. Elle sait pas comment, mais elle le sait bien. Mais elle vit, elle, dans l'instant présent, elle vit le don du Christ sur la croix et sa mort. Son oblation et son cœur est transpercé comme par une épée, selon ce que Siméon lui avait dit au moment de la présentation au temple. Et elle reçoit donc cette mission de Jésus, non pas dans la déception, non pas dans le aquaboutisme. Elle le reçoit avec vraiment beaucoup de zèle. Elle va, son amour même pour Jésus, son amour douloureux pour Jésus, eh bien l'invite, l'incline à dire un oui là à nouveau total et plein, comme elle l'avait fait au moment de l'Annonciation. Elle va devenir mère de l'Église, et elle l'est aujourd'hui. Et celle qui est mère de l'Église, c'est Notre-Dame des douleurs. C'est pas Notre-Dame de la joie, Notre-Dame de Nazareth, Notre-Dame de la vie publique de Jésus, qui suit disciple du Seigneur. C'est Notre-Dame des douleurs qui est la mère de l'Église. Et ça, il faut bien le saisir. Parce que, sa compassion est le moteur même de la dynamique de son œuvre. Donc, elle anime. On sait bien qu'au long des âges, elle est apparue à des voyants. Elle donne des messages, et puis surtout tellement de grâce pour que les fidèles, puissent continuer en l'invoquant, à se maintenir dans la foi dans un monde qui est de plus en plus menaçant et difficile. Mère des douleurs, c'est pas seulement quelque chose de passif. Il faut regarder le texte de l'Apocalypse, au chapitre 12, la lutte de Marie contre le dragon. On voit d'abord la naissance de Jésus qui est résumée, et alors il y a une femme lumineuse, radieuse, c'est l'Immaculée, qui est dans les douleurs de l'enfantement, et les douleurs, c'est la croix, bien sûr. C'est là qu'elle est dans les douleurs. Elle est dans les douleurs de l'enfantement, et il y a devant elle ce dragon rouge feu avec 7 têtes et 10 cornes qui est en arrêt. Il contemple pas, il est en arrêt comme la bête qui s'apprête à bondir sur sa proie. C'est pour dévorer l'enfant, nous précise Saint Jean. Et alors l'enfant est protégé, il est à sa naissance, il est protégé, il est amené auprès de Dieu. Et c'est la Vierge qui est laissée seule pour combattre le dragon. L'enfant viendra plus tard. Mais pour l'instant, il n'y a que Marie en face du dragon. Et Marie, est envoyée sur terre, et le dragon la suit sur terre après avoir été défait au ciel par Saint Michel et ses anges. Et là, il y a les armes de Marie, c'est vraiment, c'est la prière et c'est le désert. Voilà ce que nous dit Saint Jean dans l'Apocalypse. Et la femme mit au monde un enfant mâle, celui qui doit mener toutes les nations avec un sceptre de fer. Et son enfant fut enlevé jusqu'auprès de Dieu et de son trône, tandis que la femme s'enfuyait au désert où Dieu lui a préparé un refuge pour qu'elle y soit nourrie 1260 jours. Et les 1260 jours, dans la chronologie d'Apocalypse, ça correspond au moment où l'agneau paraît sur le mont Sion, donc où après les grandes luttes et les grandes persécutions contre l'Église, le Christ prend les choses en main. Mais avant que le Christ n'arrive,

arrive dans l'action apocalyptique, dans le temps de la persécution, eh bien, c'est Marie qui est le chef du camp des saints. C'est elle qui commande. Et elle est envoyée au désert. Voyez, un peu plus loin, Saint Jean nous dit, se voyant rejeté sur la terre, le dragon se lança à la poursuite de la femme, la mère de l'enfant mâle. Mais elle reçut les deux ailes du grand aigle pour voler au désert jusqu'au refuge où, loin du serpent, elle doit être nourrie un temps et des temps et la moitié d'un temps, donc les 2260 jours. Le serpent vomit alors de sa gueule comme un fleuve d'eau derrière la femme pour l'entraîner dans ses flots. Mais la terre vint au secours de la femme, ouvrant la bouche, elle engloutit le fleuve vomi par la gueule du dragon. Voilà, ce passage est haut en couleur. Hein. Donc on voit Marie qui est envoyée au désert. Le désert, ça signifie pas. Ça signifie quoi? C'est un lieu où les hommes n'habitent pas. Alors c'est pas à prendre littéralement, à prendre sociologiquement. Ça veut dire que la culture chrétienne, la culture catholique, la foi catholique, eh bien, ne peut se développer qu'au désert. C'est là que, dans un endroit où il n'y a pas de contre-culture, vous voyez, qui occupe toute la place. Nous, nous vivons dans un monde qui est occupé par la culture. Or, pour retrouver le contact avec le ciel, eh bien, il faut un lieu neutre, un lieu vierge, qui correspond bien à l'Immaculée. C'est le désert. C'est là que Moïse avait entraîné des Hébreux à la sortie d'Égypte pour les préparer à rentrer dans la terre promise. Eh bien, c'est la même logique qui anime la Vierge dans l'Apocalypse et les élus qui la suivent. C'est au désert, donc symbole de la prière, que Marie, eh bien, peut déployer toute son influence et sa puissance sur les élus et les protéger. Donc, prière, désert. Donc, il y a désert, ça évoque aussi une certaine ascèse. Hein, se priver des plaisirs que le monde propose, ne pas succomber à la fascination des lumières qu'il fait briller devant nous pour flatter notre vanité ou notre orgueil. Il est dit encore dans le texte que j'ai lu, là, d'Apocalypse, que le dragon, eh bien, crache un fleuve d'eau pour entraîner la femme dans ses flots. Ce fleuve d'eau, vous voyez, qui est suscité pour vraiment submerger l'Immaculée, ce sont les flots des valeurs du monde, hein, celles du dragon, de son programme, de son idéologie, en quelque sorte de sa religion ténébreuse. Et qu'est-ce que c'est? Qu'est-ce qui peut ou est susceptible de submerger la pureté de l'Immaculée? Voyez, vous avez la pornographie, vous avez le cynisme, vous avez la révolte et l'orgueil du dragon. Tout ça, voilà, tout ce qui est impur, tout ce qui éloigne de Dieu, les grands sentiments, les forts, voilà ce qui peut faire oublier au monde la valeur de la pureté, la beauté de la pureté, la valeur de l'amour inconditionnel de l'Immaculée. Et donc, en bombardant les hommes et les âmes de toutes ces contre-valeurs, eh bien, voyez, cette pornographie ambiante qui font penser continuellement les hommes au sexe, les hommes nagent littéralement dans un fleuve de pornographie dans la société occidentale qui est la nôtre de désir, de convoitise sans cesse. Et ça, c'est juste pour le sexe. Alors imaginez pour tous les autres appétits. Et c'est ce qu'on observe. Et donc ce fleuve est suscité. Mais il est dit que la terre, en tout cas au moment de l'action apocalyptique, eh bien vient au secours de la femme. Et qu'elle ouvre ses entrailles, hein, une sorte de tremblement de terre en quelque sorte, et engloutit donc les valeurs du dragon.
Ça signifie quoi? Ça signifie que la nature humaine, bien que déchue, eh bien reconnaît encore la beauté là où elle se trouve, la beauté spirituelle, et c'est l'Immaculée qui incarne cette beauté. Et donc la terre, donc les hommes, les âmes, finalement ne suivent pas, ne détruisent pas en eux-mêmes totalement leur penchant, leur fascination pour la beauté spirituelle, pour le monde spirituel, mais pour pouvoir réanimer réellement ce penchant, cet attrait pour la vie spirituelle, pour la foi, donc pour Dieu en un mot, eh bien, il faut aller au désert. Parce que si on reste dans le monde du dragon, Babylone, eh bien, on ne peut pas se purifier. Mais le texte de l'Apocalypse nous dit qu'il reste dans l'humanité, malgré tout, cet attrait qui ne peut pas être détruit par le dragon. Et alors, la conclusion du passage, là, que j'ai lu, c'est alors, furieux contre la femme, le dragon s'en alla guerroyer contre le reste de ses enfants, ceux qui gardent les commandements de Dieu et possèdent le témoignage de Jésus. Marie, mère de l'Église, Marie, mère des douleurs. Eh bien, c'est à des enfants, et ces enfants, ce sont les croyants. Et ils lui sont confiés par Dieu. Et je le répète, pendant tout ce temps de persécution, qui est aussi un temps de purification pour les élus, qui sont au désert avec Marie, et parce que le désert, c'est pas un lieu matériel, c'est un lieu spirituel, c'est celui de la foi et de l'intériorité. Donc, les élus sont préservés dans leur intériorité, dans leur désir, dans leur désert intérieur, un désert sacré où le dragon ne peut pas venir, et où Marie éduque les élus, eh bien, avec à toutes les vertus de la foi, comme elle l'avait fait pendant 3 jours de ténèbres au moment de la mort du Christ sur la terre. Donc le dragon est vaincu par Marie, c'est la conclusion, et Marie est bien la prototype des élus. Elle est l'exemple que Dieu met sous leurs yeux. Alors, vénérons vraiment Marie, mère des douleurs. C'est là qu'elle remplit toute sa mission et son rôle dans l'Église.

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Pardonne à ton prochain le tort qu'il t'a fait. Alors, à ta prière, tes péchés seront remis. Ben Sira, 28, 2.

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1: Quand j'étais à table en famille, combien de fois n'ai-je pas entendu mon grand-père ou mes parents me dire « De mon temps, c'était bien différent. Le monde a changé, tout a empiré. » On ne peut leur donner tort si l'on écoute les dernières nouvelles locales et nationales. Mais ce pessimisme devient malheureusement contagieux, comme un dangereux virus, et il réussit à pénétrer jusqu'à l'intérieur des murs de nos églises et de nos communautés chrétiennes, et à y circuler librement en faisant beaucoup de victimes. Si le bien ne fait pas parler de lui, s'il n'attire pas autant que la chronique noire, c'est peut-être de notre faute. Nous y croyons peu, nous en parlons peu. Et pourtant, nous devrions être témoins d'espérance, experts en annonce de la bonne nouvelle. Le bien est comme une graine qu'on plante, toute petite et apparemment sans défense. Mais potentiellement, que de fruits elle peut porter. Et si Dieu joue son rôle, nous devons nous aussi y mettre du nôtre. Marie nous sert d'exemple. Elle aurait eu de nombreuses raisons dans sa vie de tomber dans le pessimisme ou dans la perte de confiance. Néanmoins, même aux moments les plus douloureux et les plus incertains, elle a gardé dans son cœur une sérénité profonde et surtout une immense confiance que Dieu n'abandonne jamais et qu'il écrit droit sur les lignes courbes de l'humanité.
0: À présent, nous nous unissons en prière avec le monde entier en renouvelant notre consécration à Marie.
2: Vierge Immaculée, Mère de Dieu et de l'humanité, je t'accueille comme don de Jésus sous la croix et je me confie entièrement à toi. Je t'offre toute ma vie, ce que je suis, ce que j'aime et ce que j'ai, afin que resplendisse en moi la beauté du Christ. Aide-moi à être docile à l'Esprit et à vivre avec joie ma vocation dans l'Église, afin de collaborer à ta mission maternelle et d'orienter vers Dieu le cœur de tout homme. Toi qui as guidé Saint Maximilien Kolb pour aimer sans mesure, enseigne-moi à être témoin de l'Évangile et à faire de ma vie un don. Je te confie les personnes que je rencontrerai et je t'offre le travail, les joies et les souffrances de cette journée. Ô Marie, conçue sans péché, prie pour nous qui avons recours à toi et pour ceux qui n'ont pas recours à toi.
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1: Tourne chaque jour les yeux vers la croix. Par ces mots, Saint Maximilien Kolb exprime un concept fondamental de la foi. Croire en Jésus crucifié et ressuscité, et croire à la puissance transformante de la souffrance. Tourner les yeux vers la croix ne signifie pas penser à une réalité dont la tristesse est une fin en soi. Cela veut plutôt dire entrer dans le mystère de la douleur pour remonter à la joie de la résurrection. Marie, mère de la foi, nous aide à approfondir cette réalité et à la vivre. Avec son aide, nous pouvons vraiment acquérir une capacité nouvelle de vie par la méditation sur la croix. Nous contemplons alors notre Dieu qui est mort pour nous. Mieux, qui est mort pour moi, pour chacun de nous. Jésus aurait donné sa vie même si j'étais le seul habitant de la terre. Car tel est son amour pour chacune de ses créatures. Chacun de nous est comme un enfant unique à ses yeux de Père. Cet amour personnel, révélé sur la croix, est devenu pour nous source de vie. C'est sur cette croix qu'ont été cloués nos maux, nos vices et nos péchés. C'est là qu'on nous a enlevé notre vieux vêtement afin que nous renaissions comme des créatures nouvelles. Car la croix est signe d'amour et de vie, et y penser est source d'espérance.
0: À présent, nous nous unissons en prière avec le monde entier en renouvelant notre consécration à Marie.
2: Vierge Immaculée, Mère de Dieu et de l'humanité, je t'accueille comme don de Jésus sous la croix. Et je me confie entièrement à toi. Je t'offre toute ma vie, ce que je suis, ce que j'aime et ce que j'ai, afin que resplendisse en moi la beauté du Christ. Aide-moi à être docile à l'Esprit et à vivre avec joie ma vocation dans l'Église, afin de collaborer à ta mission maternelle et d'orienter vers Dieu le cœur de tout homme. Toi qui as guidé Saint Maximilien Kolb pour aimer sans mesure, enseigne-moi à être témoin de l'Évangile et à faire de ma vie un don. Je te confie les personnes que je rencontrerai et je t'offre le travail, les joies et les souffrances de cette journée. Ô Marie, conçue sans péché, prie pour nous qui avons recours à toi et pour ceux qui n'ont pas recours à toi.
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Nous avons vu dans une précédente chronique que la Sainte Vierge ne cessait de dire dans son cœur Magnificat. Mon âme exalte le Seigneur. Mon âme est toujours en train de chanter l'amour de Dieu pour moi, l'amour de Dieu pour les hommes. Et ce Magnificat devait s'accompagner d'un merveilleux sourire. Vous connaissez le mot par lequel l'ange Gabriel a salué Marie le jour de l'Annonciation. Kyrie, réjouis-toi. Réjouis-toi. Mais en fait, la Sainte Vierge n'avait pas besoin d'entendre ce commandement. Elle était toujours en train de se réjouir. L'ange Gabriel aurait pu dire « Continue à te réjouir et à offrir ton merveilleux sourire, Marie, pleine de grâce. Ton sourire est plein de grâce aux yeux de Dieu. » Eh bien, nous pourrions réciter notre chapelet en demandant cette grâce à la Vierge Marie, qu'elle nous obtienne la grâce de sourire aussi. Car c'est sans doute ce qu'il y a de plus beau dans notre vie, lorsque nous sourions à Dieu en toutes circonstances, même lorsque nous sommes déçus. Je suppose par exemple qu'un jour, je dois faire une conférence et que je m'attends à recevoir beaucoup de monde, et il n'y a presque personne à venir m'écouter faire cette soi-disant belle conférence que j'avais préparée. Eh bien, si je souris à Dieu, mon sourire lui est bien plus agréable que la conférence que je devais faire, bien sûr. C'est ce qui est arrivé un jour à Saint François de Sales. Il avait préparé un beau sermon à faire dans une église du Chablais, une région qu'il essayait de convertir. Il arrive un soir d'hiver dans une église, et il n'y avait qu'une vieille personne à ce sermon qu'il devait faire. Eh bien, Saint François de Sales a fait ce sermon comme s'il y avait foule dans la petite église toute froide du Chablais. Et du coup, par la suite, un pasteur protestant s'est converti en entendant parler de ce zèle pastoral de ce prêtre catholique prêchant dans une église toute froide pour une seule personne. Oui, ce qui plaît à Dieu, ce qui plaît le plus à Dieu dans notre vie, ce ne sont pas les belles choses que nous pouvons composer, les œuvres que nous faisons, mais le sourire que nous lui faisons dans le secret de notre cœur, que les autres ne voient pas forcément. Le sourire que nous lui faisons, surtout lorsqu'il y a une déception, et que nous lui disons, Seigneur, cela ne nous empêche pas d'être heureux parce que tu nous aimes. Et c'est comme cela que nous pourrions dire de temps en temps notre chapelet, réjouis-toi, continue à te réjouir, Marie, pleine de grâce, le Seigneur est avec toi. Et bénis le fruit de tes entrailles, Jésus, qui peut faire naître ce sourire sur nos lèvres et dans notre cœur. Sainte Marie, Mère de Dieu, prie pour moi, pauvre pécheur, qui trop souvent fait grise mine et râle parce que les choses ne vont pas comme je le voudrais. Prie pour moi, pauvre pécheur, pour que je puisse moi aussi réjouir mon Seigneur par mon sourire, comme tu ne cesses de le faire depuis toujours. Oui, mes frères, cette spiritualité du sourire peut être un vecteur de notre vie spirituelle. Ça peut beaucoup nous aider à connaître une espèce de prière perpétuelle. La prière perpétuelle peut être un sourire perpétuel que nous nous efforçons d'offrir au Seigneur pour sa joie.

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Je vous parlais dans une précédente chronique du sourire que nous pouvons offrir à Dieu, à l'instar de celui que la Vierge Marie ne cessait de lui offrir en toutes circonstances, le sourire qui accompagnait le chant de son Magnificat. Mais il y a un sourire que nous pouvons offrir à Dieu et que la Vierge Marie ne pouvait pas lui offrir. C'est le sourire que nous lui offrons lorsque nous acceptons son pardon. Lorsque nous nous jetons dans ses bras en disant « Seigneur, vraiment, j'ai exagéré, j'ai péché contre le ciel et contre toi, j'ai péché par action ou par omission et je ne suis vraiment pas fier de moi. Avec toutes les grâces que j'ai reçues, je n'aurais jamais dû faire des choses comme cela. » Et je les ai faites, et je le reconnais, et je finis enfin par le reconnaître et par le confesser. Et je vais me confesser en disant au prêtre vraiment, je ne suis pas fier de moi, je suis honteux, mais je sais que le Seigneur va me pardonner totalement la grosse bêtise, la grosse faute que j'ai faite, et que j'ai faite peut-être pendant trop longtemps. Et j'ai peut-être été aussi trop longtemps à le confesser vraiment. Et j'imagine la joie avec laquelle le Seigneur me reçoit, la joie que je lui donne en confessant mon péché, la joie que je lui procure parce que je suis vraiment l'enfant prodigue qui vient se jeter dans ses bras avec la confiance d'un gosse qui a fait une bêtise et qui le reconnaît, et qui dirait facilement, comme s'intéresse de le suggérer, de le faire, « Père, pardonne-moi. » Ou « Jésus, pardonne-moi par un petit baiser et surtout par un sourire. » Les artistes chrétiens ont souvent essayé de représenter ce sourire de Jésus sur le bon larron. Je pense par exemple au père Marie Bernard, ce trappiste qui a fait toutes les statues de Thérèse dans sa trappe de Soligny, et qui un jour s'est mis à sculpter aussi les différents regards que Jésus pouvait avoir lorsqu'il prononçait les paroles que l'Évangile nous a données, les paroles qu'il a prononcées au calvaire. Et il a sculpté le visage de Jésus, disant tout pour la ronde, « Aujourd'hui, tu seras avec moi dans le paradis. » Une sculpture, un visage qui a fait le tour du monde, et qui a aidé beaucoup de chrétiens à se laisser pardonner par le Seigneur en se laissant illuminer par ce sourire de pardon. Et à ce sourire de pardon, nous répondons par un immense sourire qui peut être accompagné de sanglots de repentir, de sanglots de joie. Ô Jésus, qu'est-ce que c'est bon d'être pardonné! Et je pense au chant composé par un prêtre du diocèse de Lisieux. N'aie pas peur, laisse-toi regarder par le Christ car il t'aime. Il a posé sur toi ce regard et ses yeux en disaient long. Il a posé sur toi ce regard, c'était celui du pardon.

J'en disais long. Il a posé sur moi son regard, c'était celui du pardon. Et ce regard qui me pardonne suscite chez moi un regard, un sourire, heureux d'être pardonné, d'être réconcilié totalement avec Dieu. Et ce sourire répare magnifiquement beaucoup de péchés. Et ce sourire réjouit le cœur de Dieu. Et je me souviens de ce que Jésus lui-même a dit, il n'y a plus de voix dans le ciel pour un seul pécheur qui se repent que pour 99 justes qui s'imaginent ne pas avoir besoin de conversion. Amen.

Père, Seigneur du ciel et de la terre, je proclame ta louange. Ce que tu as caché aux sages et aux savants, tu l'as révélé aux tout petits. Matthieu 11, 25.

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Je vais commencer à vous parler aujourd'hui des apparitions de la Sainte Vierge en Belgique, à Borin, un petit village situé dans le diocèse de Namur. Et la Sainte Vierge est apparue 33 fois à 5 enfants du village, 4 filles et un garçon. Ces enfants appartenaient à 2 familles différentes, mais ils avaient l'habitude de se rencontrer et de jouer ensemble. Alors tout commence le 29 novembre 1932. La plus grande fille de la famille voisin, Fernande, 15 ans, s'en va avec son petit frère Albert, 11 ans, rechercher la cadette Gilberte, qui avait 13 ans, et qui était en demi-pension chez les religieuses de Notre-Dame du Sacré-Cœur, parce que ses parents n'arrivaient pas à la faire manger. Elle était donc demi-pensionnaire. Et on allait la chercher le soir, une fois l'étude terminée. Ce soir-là, donc, Fernande et Albert vont chercher Gilberte, et en cours de route, ils emmènent avec eux les deux filles de la famille de Gimbre. André, une fille, 14 ans, et une autre Gilberte, 9 ans. Arrivés au pensionnat, voici qu'ils voient une dame, tout en blanc, se promener au-dessus de la grotte du pensionnat, et aussi sur le talus du chemin de fer, car il y avait un chemin de fer qui traversait le village, et il y avait un talus tout près du pensionnat. Alors les enfants sont intrigués par cela, et ils le disent à la religieuse du pensionnat, à qui ils demandent d'aller chercher Gilberte. Et puis, évidemment, la religieuse leur dit, écoutez, les enfants, c'est tout simplement la statue vous avez l'impression que la statue de la grotte bouge. Mais vous êtes des sottes, vous êtes des petits sots et des petites sottes. C'est la statue de la grotte qui bouge. Mais non, gardez, chère sœur, la Vierge qui se promène sur le pont. Elle croit que les enfants parlent de la statue de la grotte. Taisez-vous, petit sot, la Vierge de la grotte ne peut pas bouger. Arrive Gilberte, qui sort du pensionnat, et qui voit également la même chose. Alors le soir, évidemment, les enfants racontent cela à la maison et tout le monde est intrigué. Mais les enfants dorment paisiblement, ils ne sont pas troublés par ce qui arrive. Le lendemain, eh bien, la Sainte Vierge va de nouveau apparaître, mais sans rien dire. Le troisième jour, le jeudi 1er décembre, voici que la Vierge se rapproche et qu'elle se montre enfin de face. Mais elle ne dit toujours rien. C'est le vendredi 2 décembre, donc à la quatrième apparition, qu'elle va enfin causer avec les enfants. « Êtes-vous la Vierge Immaculée ?» dit Albert. La dame répond par un signe affirmatif de la tête. Et l'enfant poursuit. « Que voulez-vous de nous ? Soyez toujours sages. » Les filles répondent « Oh oui, nous serons toujours sages. » Et puis, c'est tout. Et puis, ils repartent, et puis, ils reviennent. La revoilà. L'apparition est brève. La Vierge se contente de regarder les

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Auditeurs et auditrices de Radio Espérance, je vous salue et je vous présente aujourd'hui, 6 juillet, le martyrologe de ce jour. D'abord la lecture, suivie d'un bref commentaire. Pour le 6 juillet, 1. Mémoire de Sainte Maria Goretti, vierge et martyre, elle vécut une jeunesse austère, près de Nettuno, dans le Latium, près de Rome, et dans sa mère, dans les tâches domestiques, et priant avec ferveur. En 1902, à l'âge de 12 ans, pour défendre sa chasteté contre un voisin qui voulait l'agresser, elle succomba, percée de coups de poignard. 2. À Fiesole, en Toscane, Saint Romulus, vénéré comme diacre et premier martyr de la cité. 3. En Égypte, vers 429, Saint Sinoès, surnommé le Grand, ermite remarquable par la pratique de la vie monastique. 4. Commémoration de Saint Palladius, évêque, venu de Rome en Irlande, à l'époque où Saint Germain d'Auxerre combattait chez les Bretons l'hérésie de Pélage. Il mourut en Écosse en 432. 5. Au territoire d'Armagh, toujours en Irlande, l'an 517. Sainte Monène, abbesse du monastère de Killeavy, qu'elle avait fondé. 6. Sur les bords du Rhin, entre Bingen et Coblence, Saint Goar, prêtre. Originaire d'Aquitaine, il construisit, avec les encouragements de l'évêque de Trèves, un hospice et un oratoire pour accueillir les pèlerins et veiller au salut de leurs âmes. 7. À Londres, en 1535, la passion de Saint Thomas More, dont la mémoire est célébrée avec celle de Saint Jean Fisher le 22 juin. 8. Également à Londres, en 1585, le bienheureux Thomas Alfield, prêtre et martyr. Dans un premier temps, sous la torture, il abjura la foi catholique, mais envoyé en exil, il se repentit, revint dans sa patrie et sous la reine Élisabeth Ière, parce qu'il avait répandu une apologie pour les catholiques, il subit à Tyburn le

supplice de la pendaison. 9. Dans la baie, devant le port de Rochefort, en 1794, le bienheureux Augustin-Joseph Desgardins, religieux et martyr, moine cistercien à l'abbaye de Seffond, sous le nom de Frère Élie, il fut sous la Révolution française, en raison de sa profession religieuse, emprisonné, puis déporté sur un bateau négrier où il mourut de maladie en soignant ses co-détenus malades. 10. À Orange, en Provence, l'an 1794 également, la bienheureuse Suzanne de Loye, sœur Marie-Rose, vierge moniale et martyre, bénédictine de Cadrousse et première victime d'un groupe de 32 religieuses de divers ordres et couvents, rassemblées dans la même prison sous la Révolution française, parce que elles entendaient persévérer dans la vie religieuse et condamnées à mort à des jours successifs. Elle monta sans peur à l'échafaud et fut guillotinée. 11. À Suangong, près de Yixian, dans la province chinoise de Hebei, en 1900, Saint-Pierre Wang Zuolong, martyr, dans la persécution de la secte de Yi Tuan, conduit au temple d'une idole, il refusa d'abjurer la foi et mourut empalé. 12. À Rome, en 1922, la bienheureuse Marie-Thérèse Ledokovoska, vierge, qui se donna entièrement aux Noirs, réduite en esclavage, et fonda la Société de Saint-Pierre Claver. 13. À Buenos Aires, en Argentine, en 1943, la bienheureuse Nazaire de Sainte-Thérèse Marche Mesa, vierge, née en Espagne, émigrée au Mexique avec sa famille, animée d'un grand zèle missionnaire, elle se dépensa tout entière pour évangéliser les pauvres dans différents pays d'Amérique latine et fonda l'Institut des missionnaires croisés. 15. Enfin, à Angostura, dans le département d'Antioquia, en Colombie, l'an 1926, le bienheureux Marienne de Jésus et José Hoyos, prêtre, curé de la paroisse, remarquable par sa simplicité et sa pureté de vie, il se donna tout entier à la prière, à l'étude et à la formation chrétienne des enfants. Et ailleurs, d'autres saints martyrs, confesseurs de la foi, hommes et femmes, ainsi que des saintes vierges. Voyons maintenant, dans cette belle liste de martyrs et de bienheureux, que nous ferions bien de repérer au moins un peu, sommairement, et pour mieux les invoquer aujourd'hui, notamment, voyons un peu de qui il s'agit, en les classifiant quelque peu. Il y a d'abord, comme chaque jour, les martyrs. Les martyrs, ce sont les premiers nommés, que vous le savez, après les apôtres et les évangélistes du Seigneur Jésus. Et comme martyrs aujourd'hui, nous avons Sainte Marietta ou Maria Goretti. Nous la connaissons, beaucoup d'entre nous ont été contemporain de sa canonisation solennelle et très, très festive à Rome en 1950 par le grand pape Pie XII. Elle était née à Ancône, je crois. Ancône, cette patrie dont on dit que c'est une région d'Italie, parmi la vingtaine des régions d'Italie, la capitale principale, c'est Ancône, dans les Marches. C'est la région des Marches. Eh bien, cette région des Marches, dit-on, est le pays le plus catholique du monde. Il y a là, sorti de là, une quantité, un nombre extraordinaire de bienheureux et de saints. Je crois, me disait-on un jour, qu'il y en a 48 rien que de l'ordre franciscain, de l'ordre des franciscains ou du tiers-ordre franciscain.
Elle était originaire de cette région des Marches et avec sa famille, elle était venue dans le moment où le gouvernement italien faisait un plan de rénovation et de réoccupation des marais pontins dans le Latium, autour de Rome. Et son père était venu sans doute pour prendre une petite ferme, un petit domaine, comme tant d'autres. C'était à Nettuno. Et dans cette campagne romaine, cette fille de paysan italien relativement pauvre gardait, s'occupait de sa famille, puisque sa maman était devenue veuve en 1900. Elle avait 10 ans lorsque sa mère est devenue veuve. Et Assunta, la maman, la charge sa petite Marietta des 6 petits de la famille, tandis qu'elle-même allait au champ pour tenir les récoltes ou les troupeaux. Marietta était très pieuse. Elle n'avait que 12 ans quand elle excita inconsciemment, involontairement, elle excita la violente passion du fils d'un voisin. Un jour d'été, il vint l'entreprendre et elle résistait avec acharnement. Il lui donna 14 coups de poinçon affilés et elle mourut le lendemain à l'hôpital de Nettuno en pensant à pardonner à son assassin. Retenez bien cela. Cette petite adolescente pardonne à son assassin comme une bonne chrétienne, comme l'a fait le Seigneur Jésus sur la croix. Son assassin fut condamné à 30 ans de travaux forcés. Au début, il ne manifesta que du cynisme. Mais un jour, en 1910, il vit en songe sa victime. Il en fut bouleversé et il eut dès lors une conduite exemplaire. L'assassin converti, d'ailleurs, témoigna au procès de canonisation de Marietta. Il était aux côtés de la mère de la martyre, qui était alors âgée de 84 ans en 1950, et qui était présente avec tous ses enfants quand la jeune Vierge fut canonisée par Pie XII. L'assassin était donc présent à côté de la maman. C'est une courte vie, mais c'est une grande histoire. C'est une grande histoire, comme l'ont noté un certain nombre d'écrivains, qui a marqué notre génération. Et l'Église la célèbre comme Vierge martyre, martyr de la virginité, martyr de la chasteté, comme un certain nombre d'autres jeunes filles ici et là, et notamment en Italie. Une des dernières qui a été béatifiée par le pape Jean-Paul II avait été victime dans les mêmes circonstances d'une agression de soldats pendant la dernière guerre au nord de l'Italie. Et elle a été, et je crois qu'elle est du diocèse de Bergame, je ne me souviens pas de son nom, elle a été également béatifiée. Et n'oublions pas cela, en canonisant comme vierge martyre des saints et des saintes surtout, l'Église a le souci de souligner aujourd'hui, pour les gens d'aujourd'hui qui ont de la peine à comprendre tout cela, à cause du pansexualisme ambiant, l'Église a le souci de souligner l'importance de la virginité et de la chasteté. Nous avons encore d'autres martyrs, par exemple Romulus, qui est bien vénéré dans sa région de Florence. C'est au-dessus de Florence, à Fiesole. Et il fut victime de la persécution de Domitien vers l'an 300, Saint Romulus. Nous avons également la passion aujourd'hui
de Thomas More, même si sa mémoire liturgique est célébrée le 21 juin avec un évêque contemporain, John Fisher, qui furent tous les deux victimes de la répression du roi Henri VIII après son schisme et après son divorce. Thomas More est un homme d'État important et un humaniste de grande classe d'Angleterre. De noble famille, il fut attaché à la maison de John Morton, archevêque de Canterbury. Étudiant à Oxford, puis à Londres, Thomas devint un homme de loi compétent tout en se mêlant au mouvement humaniste de l'époque. Au Parlement anglais, en 1504, il s'opposa à Henri VII, ce qui l'obligea à vivre dans une certaine retraite. L'avènement d'Henri VIII en 1509 lui valut une prodigieuse fortune. Ambassadeur extraordinaire, chancelier du duché de Lancastre, il succéda au cardinal Wolsey comme chancelier du royaume d'Angleterre en 1529. Premier laïc à accéder à cette haute charge. Durant les troubles qui marquèrent les débuts de la réforme schismatique de Henri VIII, Thomas resta fermement catholique tout en souhaitant un approfondissement de la vie catholique en reprenant quelque chose de la primitive Église. Mais dans l'affaire du divorce d'Henri VIII, il désavoua le roi nettement. Il démissionna de sa charge en 1532, je crois, et il fut emprisonné en 1535, exécuté comme traître à la patrie le 6 juillet. Il laissait des lettres magnifiques à ses enfants, à son épouse, et il laissait un chef-d'œuvre de l'humanisme qui a pour titre « Utopie », qui fut écrit en 1516, qui est, sous le voile de la fiction, une exposition hardie d'un système idéal de gouvernement dans un pays. Saint Thomas More, que les papes récents ont donné comme patron céleste aux hommes politiques et aux hommes de gouvernement.

0: Nous avons à Londres également le bienheureux Thomas Arfield, qui était prêtre, un prêtre qui a été lui aussi victime de la persécution de Henri VIII. Dans un premier temps, nous dit-on, sous la torture, il abjura la foi catholique, par peur, par stress. Mais, envoyé en exil, il se repentit aussitôt. Et il revint en Angleterre, dans sa patrie, et sous la reine Élisabeth Ière, parce qu'il avait répandu une apologie pour les catholiques, une défense des catholiques, il subit à Tyburn le supplice de la pendaison. Nous avons chez nous, en France, un prêtre victime de la persécution durant la Terreur en 1794 dans la Révolution française, le bienheureux Augustin-Joseph Desgardins, qui était un religieux. Il était moine cistercien à l'abbaye de Seffond, dans l'Allier actuel, et jadis avant la Révolution, dans le diocèse d'Autun. Il s'appelait le frère Élie, et il fut, à cause de ne pas vouloir faire le serment contre le serment révolutionnaire qu'on demandait aux prêtres, il fut déporté avec beaucoup d'autres sur ce fameux bateau négrier où beaucoup moururent. 800 furent victimes sur ce bateau ou dans l'île Madame à côté de cette espèce de promiscuité dans la maladie, dans les épreuves, et parmi eux, une soixantaine ont été récemment béatifiés par le pape Jean-Paul II. Nous avons également d'autres martyrs de la Révolution française, notamment à Orange, la bienheureuse Suzanne de Loye, qui était une bénédictine de Caderousse, et ce fut la première victime de ce groupe de 32 religieuses, surtout des sacramentines, des bénédictines et des ursulines, qui furent rassemblées dans la même prison à Orange sous la Révolution française, parce qu'elles voulaient tout simplement persévérer dans la vie religieuse, alors qu'on demandait à ce moment-là aux religieux et aux religieuses de se rétracter, de sortir de cette vie qui n'était pas, selon les révolutionnaires de l'époque, une vie humaine qui était une vie forcée, une vie anti-liberté, etc. Et elles furent condamnées à mort en des jours successifs. Elle monta la première à l'échafaud, sans peur, et fut guillotinée. Nous avons enfin, au centre de la Chine, à Hebei, dans une province qui a été beaucoup évangélisée par des missionnaires au XVIIIe et au XIXe siècle, entre autres, et par des missionnaires français de différentes congrégations, par exemple les lazaristes, par exemple les missions étrangères de Paris. Et là, il y eut, dans les années 1900, une secte qui se souleva contre les chrétiens qu'elle considérait comme dangereux, parce qu'ils devenaient de plus en plus nombreux. Ils étaient nombreux, donc dangereux, et on se mit à les persécuter d'une façon terrible. C'est ainsi que ce Saint-Pierre Wang Zhuolong, qui était un pieux laïc, fut conduit au temple d'une idole, et bien entendu, il refusa d'abjurer la foi catholique. Et il mourut empalé, s'il vous plaît. On n'y va pas par quatre chemins dans ces pays. Voilà, mes amis, une liste de 7 martyrs renommés en différents lieux. Nous sommes heureux de le savoir et de les évoquer. Nous avons ensuite des confesseurs de la foi, des gens qui ne sont pas martyrs, mais qui ont été canonisés à cause de l'excellence de leur foi catholique. Par exemple, un évêque, Saint Palladius, qui fut envoyé de Rome en Irlande en 432. En 432, c'était une époque où, En Irlande, on faisait beaucoup de conversions. Le catholicisme s'implantait. Vous savez, je vous ai parlé plusieurs fois, pour ceux qui écoutaient habituellement cette émission du mardi matin sur le martyrologe romain, je vous ai parlé de l'action de Saint-Patrick ou de Saint-Hildegarde, Sainte-Brigitte de Kildare, qui ont été des très grands missionnaires. C'était une grande époque d'évangélisation et ce Palladius devint un grand missionnaire dans cette région, à partir de l'Irlande, en remontant vers l'Écosse. Au 7e siècle, un peu plus tard, nous avons Saint-Goar, qui est un homme d'Aquitaine, de la région de Bordeaux, et il vint dans la Rhénanie, entre Coblence et Bingen. Cela nous rappelle la grande aventure à Bingen de Saint-Hildegarde de Bingen, la grande patronne de la pharmacologie et de la diététique, y compris actuelle. C'était un évangélisateur. Il voulait évangéliser, contribuer à l'évangélisation de la Germanie qui, à cette époque-là, se développait, comme je vous l'ai dit une fois ou l'autre. Et, entre autres, avec l'autorisation de l'évêque de Trèves, il s'était occupé des pauvres, des pèlerins, et il avait construit des églises, dont un célèbre oratoire pour aider les gens à prier et les pèlerins à s'arrêter pour prier, et un hospice pour les pauvres. Et nous avons également un autre confesseur de la foi, qui n'est pas nécessairement un missionnaire ambulant, mais qui est un ermite. C'est Saint Sissoès le Grand, en Égypte. Il est mort en 429. C'est un peu le contemporain du grand Saint Macaire, qui était lui aussi dans un autre coin de l'Égypte et qui était un grand anachorète, un grand ermite qui rassemblait beaucoup, beaucoup de gens qui venaient à leur école et demandaient des conseils et priaient, apprendre à prier. C'était l'époque, voyez-vous, en 429, après la période des persécutions, où beaucoup de gens, épris de l'absolu de l'Évangile, cherchaient du côté de l'érémitisme, du côté de l'anachorétisme ou du côté de monachisme des voies de perfection et de sainteté plus grandes. Nous avons également une abbesse. Elle est morte en 517, en Irlande, à Armagh, à Killeavy. Je ne connais pas cette région, mais c'était une femme qui nous fait penser, de par son témoignage de monial, qui a suscité plusieurs monastères féminins dans cette région à l'époque de l'évangélisation de l'Irlande. Une évangélisation très soutenue par les moines, comme je vous le disais tout à l'heure, et par Sainte Brigitte de Kildare, qui était morte, elle, en 523, pas loin de là, qui est une très très très grande personnalité d'évangélisation par le monachisme féminin. Sainte Brigitte de Kildare et Sainte Monène que nous célébrons aujourd'hui. Et nous avons également une grande dame à Rome qui est bienheureuse, Marie-Thérèse Ledochowska, c'est sûrement d'origine polonaise, c'est une vierge qui a été passionnée pour rendre la liberté aux esclaves noirs. C'était, vous savez, l'époque où il y avait encore beaucoup d'esclavage et entre l'Afrique et d'autres continents, notamment les Amériques, et elle s'est donnée à cette action anti-esclavagiste. Elle a fondé la société de Saint-Pierre Claver, qui lui-même avait fait la même chose en Amérique latine. Et c'est une grande personnalité. Et enfin, en Argentine, en 1843, il y a Nazaire de Saint Thomas, qui est une vierge origine d'Espagne, venue au Mexique et passionnée pour l'évangélisation. Elle a fondé dans tout le continent de l'Amérique latine une série d'épopées missionnaires extraordinaires au XIXe siècle sous les grands papes missionnaires que furent Grégoire XVI, le bienheureux Pie IX et aussi après Léon XIII, Saint Pie X et Saint Pie XI et les autres. Mais c'est, voilà, une très grande dame missionnaire. Voyez, soyons heureux de cette équipe, de cette liste magnifique de saints et de bienheureux qui nous aident. Que Dieu vous bénisse. Bonne semaine, à bientôt.
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1: De nombreuses images ont été attribuées à la Vierge Marie dans le culte marial, car les concepts paraissent bien pauvres pour rendre toute la richesse humaine et spirituelle de cette grande femme. Il y a entre autres l'image de la tour d'ivoire. D'où vient-elle? C'est Saint Jérôme qui s'est appuyé sur la description du cou de l'épouse du Cantique des Cantiques, que son bien-aimé compare à une tour d'ivoire, pour voir en Marie le cou par lequel toute grâce descend de la tête qui est le Christ pour nous rejoindre. Cela se vérifie aussi dans notre vie actuelle et personnelle. Beaucoup sont sceptiques et préfèrent penser quelque chose de plus tangible. Et pourtant, même si Marie est invisible à nos yeux, elle est plus que jamais vivante et présente dans l'histoire. Les rares personnes qui trouvent le courage d'aller jusqu'au bout et de faire le grand saut de l'abandon à Marie découvrent avec stupeur combien elle est proche de nous. Le moyen privilégié pour en faire l'expérience est la prière, en particulier le chapelet, qui est puissant. Quelle que soit la situation, aussi embrouillée soit-elle, elle trouve une solution. Si quelqu'un croit réellement en l'efficacité du « Je vous salue Marie », il s'y agrippe et sans même s'en apercevoir, grandit dans la confiance jusqu'à s'ouvrir complètement à Dieu.
0: À présent, nous nous unissons en prière avec le monde entier en renouvelant notre consécration à Marie.
2: Vierge Immaculée, Mère de Dieu et de l'humanité, je t'accueille comme don de Jésus sous la croix et je me confie entièrement à toi. Je t'offre toute ma vie, ce que je suis, ce que j'aime et ce que j'ai, afin que resplendisse en moi la beauté du Christ. Aide-moi à être docile à l'Esprit et à vivre avec joie ma vocation dans l'Église, afin de collaborer à ta mission maternelle et d'orienter vers Dieu le cœur de tout homme. Toi qui as guidé Saint Maximilien Kolb pour aimer sans mesure, enseigne-moi à être témoin de l'Évangile et à faire de ma vie un don. Je te confie les personnes que je rencontrerai et je t'offre le travail, les joies et les souffrances de cette journée. Ô Marie, conçue sans péché, prie pour nous qui avons recours à toi et pour ceux qui n'ont pas recours à toi.
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1: Heureux ceux qui sont persécutés pour la justice, car le royaume des cieux est à eux. Dans la 8e béatitude, Jésus proclame bienheureux les persécutés pour la justice. Mais de quelle justice parle-t-on ? Pour les chrétiens, elle consiste en une parfaite cohérence entre la pensée et la vie. Les Actes des apôtres rapportent, à partir de la mort d'Étienne, nombre de persécutions subies par les premiers chrétiens. Saint Pierre écrit à ses chrétiens : « Bien-aimés, ne trouvez pas étrange le brasier allumé parmi vous pour vous mettre à l'épreuve. Ce qui vous arrive n'a rien d'étrange. Dans la mesure où vous communiez aux souffrances du Christ, réjouissez-vous, afin d'être dans la joie et l'allégresse quand sa gloire se révélera. Si l'on vous insulte pour le nom du Christ, heureux êtes-vous, parce que l'Esprit de gloire, l'Esprit de Dieu, repose sur vous. Que personne d'entre vous, en effet, n'ait à souffrir comme meurtrier, voleur, malfaiteur ou comme agitateur. Mais si c'est comme chrétien, qu'il n'ait pas de honte et qu'il rende gloire à Dieu pour ce nom-là. Marie également, même si elle n'a pas subi directement le martyre comme les premiers apôtres, a connu le martyre du cœur à cause de la persécution et de la mort de son fils, et de tous ceux qui, au cours des siècles, ont marché sur ses traces.
0: À présent, nous nous unissons en prière avec le monde entier en renouvelant notre consécration à Marie.
2: Vierge Immaculée, Mère de Dieu et de l'humanité, je t'accueille comme don de Jésus sous la croix. Et je me confie entièrement à toi. Je t'offre toute ma vie, ce que je suis, ce que j'aime et ce que j'ai, afin que resplendisse en moi la beauté du Christ. Aide-moi à être docile à l'Esprit et à vivre avec joie ma vocation dans l'Église, afin de collaborer à ta mission maternelle et d'orienter vers Dieu le cœur de tout homme. Toi qui as guidé Saint Maximilien Kolb pour aimer sans mesure, enseigne-moi à être témoin de l'Évangile et à faire de ma vie un don. Je te confie les personnes que je rencontrerai et je t'offre le travail, les joies et les souffrances de cette journée. Ô Marie, conçue sans péché, prie pour nous qui avons recours à toi et pour ceux qui n'ont pas recours à toi.
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0: sera doux.
1: Je vous salue, ô Marie Immaculée, tabernacle vivant de la divinité, où la sagesse éternelle cachée veut être adorée des anges et des hommes. Je vous salue, ô reine du ciel et de la terre, à l'empire de qui tout est soumis. Je vous salue, ô refuge assuré des pécheurs, dont la miséricorde

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1: Radio Espérance, bonjour, nous sommes dans l'émission Comment va ton âme avec votre serviteur, le frère Paul-Marie, à la Sainte-Baume, tout en haut de la grotte de Marie-Madeleine, où le soleil se couche et devant des lumières d'automne absolument splendides. Je vous invite à venir, il y a un beau soleil dans notre bonne Provence. Dans notre émission Comment va ton âme, nous voulons parler de la maternité spirituelle de Marie. Nous en avions dit un mot la semaine dernière, et nous avions dit qu'il y avait trois étapes dans cette maternité spirituelle. L'accueil de la vie filiale, de la vie divine, comme fils du Père. L'apprentissage de cette vie filiale, les progressants, la période la plus longue pour nous. Et l'accomplissement, enfin, de cette vie filiale, les parfaits, si on veut. Voilà, et donc avec vous, aujourd'hui, j'aimerais parler de l'Annonciation et de notre accueil à la vie filiale, de cette première étape où la Vierge de Nazareth va devenir pour nous le modèle de l'accueil du don de Dieu, d'une façon si parfaite d'ailleurs, qu'elle devient le canal du don de Dieu pour nous tous. C'est elle, en effet, qui nous apprend à recevoir, dans la simplicité, le don de Dieu. Et au fond, devenir des croyants, c'est participer à ce mystère, à ce fait. J'insiste beaucoup dans nos émissions pour dire que la foi n'est pas d'abord une croyance, la foi c'est d'abord des faits. Des faits auxquels nous participons, parce que nous entrons dans les dispositions spirituelles de ceux qui ont vécu ces faits. Et il s'agit pour nous, ce matin ou aujourd'hui, nous devenons des croyants en participant aux dispositions spirituelles de la Vierge à l'Annonciation. La scène de l'Annonciation est un événement tout à fait fondateur de notre salut et de toute notre vie chrétienne, et elle reste de manière définitive et éternelle le lieu et la structure de la communication du don de Dieu dans notre vie. Alors, si on veut présenter en quelques mots le mystère de l'Annonciation comme événement, je voudrais retenir avec vous trois aspects. D'abord, l'intériorité de l'accueil de Marie. Ensuite, on verra la simplicité de son accueil et enfin la fécondité de son accueil. Alors, l'intériorité. Ce qui atteste l'intériorité de l'accueil de Marie, c'est d'abord que la visite de l'ange Gabriel est en elle une illumination. Pas simplement un message proclamé du dehors, par quelqu'un qui devrait se contenter de rester à la porte de sa maison ou derrière une vitre. D'ailleurs, la scène de l'Annonciation ne comporte pas la mention d'une maison, à la différence, par exemple, de la Visitation, où Marie entre dans la maison de Zacharie, nous dit saint Luc. Lors de l'Annonciation, c'est Marie qui est elle-même la maison. Où la demeure, où l'ange peut accéder. L'ange entra chez elle. L'ange entra auprès d'elle, nous dit le texte latin. Et cette traduction quasiment littérale fait percevoir qu'il n'est question que de Marie, et non pas d'une habitation de Marie. C'est Marie la demeure. Et donc il s'agit d'une rencontre, et non simplement de l'entrée dans une maison. C'est la rencontre d'un messager, l'ange, et d'une personne avec laquelle est le Seigneur. Le Seigneur, dit l'ange, est avec toi. C'est plus qu'un souhait, comme le prêtre qui dit le Seigneur soit avec vous. Ici, l'ange lui dit le Seigneur est avec toi. Et ce Seigneur qui est avec elle lui envoie un messager. Bon, c'est paradoxal, hein, mais c'est ainsi, en fait, tous ceux qui ont une vie spirituelle le savent, le Seigneur est là, et il nous envoie un messager qui nous révèle sa présence en nous. Comme saint Augustin qui dit, eh bien, tu étais là et je ne le savais pas. Hein, tu te taisais alors, hein, et moi je m'éloignais bien loin de toi. Ô beauté suprême, si jeune et si ancienne à la fois. Saint Augustin fait l'expérience grâce au messager qu'il va rencontrer, en particulier saint Ambroise, qui lui donne de lire la parole de Dieu, cette parole de Dieu, d'une sorte de messager qui va lui révéler que Dieu habite au plus intime de lui-même. En tout cas, l'ange entre. Car en effet, Marie est certainement dans une maison. Mais l'ange précise que Marie y est avec le Seigneur. Ce qu'il veut dire, que Marie demeure dans la présence du Seigneur déjà. Lieu de la rencontre entre l'ange et Marie, ce n'est pas une maison, ou plutôt c'est une maison, mais une maison où le Seigneur habite. Le lieu de la rencontre, c'est la présence du Seigneur. Et donc là, la terre commune entre l'ange et la Vierge, le terrain commun, la lumière qui les éclaire, l'air que tous les deux respirent, c'est le Seigneur qui est là et qui est présent. Donc l'ange n'entre pas dans une demeure. Un ange entre en présence de cette personne qui est Marie, qui est elle-même en présence du Seigneur. Il proclame cette présence. Le Seigneur est avec toi. Et ensuite, il annonce la bénédiction d'une naissance. Mais avant, il annonce cette présence. Il est entré près d'une vierge pleine de grâce. Et l'ange ensuite va quitter une Vierge Mère, pleine du Sauveur Jésus, source et médiateur de la grâce. Donc vraiment, le terrain commun de la rencontre, c'est la présence de Dieu qui habite l'ange et Marie. Et donc, ils communiquent par l'intime de leur être. Hein, ils ne communiquent pas simplement du bout des lèvres, ils ne communiquent pas des informations comme... notre ami Google nous communique des informations. On pourrait dire que Marie est visitée de l'intérieur par l'ange et communique à son âme une motion d'amour de l'esprit. L'ange ne passe, en passant certainement par les yeux extérieurs, par les oreilles extérieures de Marie, par une vision peut-être, mais ce qui est important, c'est que l'ange va aller jusqu'à l'âme de Marie. Un peu comme ma parole aujourd'hui voudrait, non pas simplement frapper vos oreilles, hein, mais venir jusqu'à la moelle de votre âme, comme dit saint Paul. Hein, que la parole de Dieu se fasse un glaive tranchant qui vient à la moelle de notre âme pour séparer le bien du mal. Pour les séparer, et puis surtout pour faire fuir le mal, hein, et faire advenir le bien en nous, la bonté, qui est la bonté même de Dieu, que Dieu a déposée en nous. Eh bien, l'ange va visiter Marie de l'intérieur, hein, en communiquant cette motion d'amour de l'esprit. Il passe dans l'âme de Marie, en lui apportant la lumière. Et cette lumière va devenir foi en Marie. Hein, elle va dire... Je crois. Et donc, à travers les paroles de l'ange, il va se produire en Marie une effusion d'esprit, une véritable illumination. L'accueil de Marie à l'ange est une ouverture du fond de son être au don de Dieu. Vous voyez, c'est ainsi qu'il nous faudrait entendre la parole de Dieu. Dernièrement, on relisait dans la liturgie le texte magnifique du bon samaritain, et vous savez, il commence par une question, « Maître, que dois-je faire pour avoir la vie éternelle ?» Et le Seigneur lui dit, tu connais les commandements, que lis-tu dans l'Écriture? Ça, c'est la question que Jésus pose. Mais il en pose une seconde, à laquelle on ne fait pas attention. Hein, comment lis-tu? Comment lis-tu dans l'Écriture? Vous voyez, la parole de Dieu nous est communiquée, mais parfois nous la recevons simplement de l'extérieur. Hein, comme le dirait même Jésus, comme le chemin qui reçoit le bon grain. Hein, les oiseaux ensuite viennent le manger. Alors que Marie le reçoit du fond de son être et s'ouvre hein, ainsi au don de Dieu. Et la discrétion de l'œuvre de Dieu en Marie hein, confirme au fond hein, le caractère tout intérieur de son accueil. Cette discrétion, elle est évoquée par l'allusion à l'ombre de Dieu, hein, à l'abri des ailes de l'Esprit. L'Esprit Saint viendra sur toi et la puissance de Très-Haut te prendra sous son ombre. Vous voyez, l'Esprit Saint, ici évidemment, il est implicitement comparé à celui qui planait sur les eaux, dans la création primordiale, dans le récit de la Genèse. Puis il est venu se poser et est venu étendre ses ailes pour protéger la vie naissante qu'il a couvée. L'ombre produite par les ailes de l'Esprit nous rappelle ainsi la nuée hein, qui enveloppait la présence de Dieu au-dessus de la demeure de la rencontre au désert. Au fond, l'Esprit est une ombre en ce sens qu'il cache ce qu'il donne à Marie en déposant au creux de son sein, sein très pur, la présence de Dieu. La marque de l'Esprit, c'est toujours la discrétion hein, par laquelle il voile sous le couvert de l'ordinaire l'événement de Dieu. Dieu se donne dans le silence, dans le murmure d'une brise légère, nous dit le prophète Élie. Et bien qu'il personnifie la puissance de Dieu, l'Esprit en manifeste l'extrême sûreté par son extrême douceur. En Marie, la force de l'Esprit se fait puissance hein, de sanctification, mais dans le silence d'un accueil. Dans le mystère d'une ombre qui plane dans son intimité. Il nous faut, voyez, pour imiter Marie dans l'accueil de la vie filiale, revenir à cette intériorité, faire silence, nous laisser hein, dans l'ombre de l'esprit et dans une ouverture totale de notre être à la parole de Dieu, nous laisser rejoindre par cette parole. Après l'intériorité, il y a la simplicité de Marie. La simplicité de son accueil. Si vous voulez bien, on verra ça juste après la pause.

0: Radio Espérance, bonjour. Nous sommes dans l'émission Comment va ton âme avec le frère Paul-Marie pour une deuxième partie de notre émission sur l'accueil de la vie filiale. Et nous contemplons Marie dans l'événement de l'Annonciation. Et nous disions que Marie, d'abord, son accueil est pleinement intérieur. Que le dialogue hein, avec l'ange. Et va jusqu'au fond de son âme, hein, jusqu'au fond de son être. Il s'agit aussi de montrer que Marie accueille avec une totale simplicité. Au fond, ce texte, quand nous le lisons, on voit bien hein, toute la dynamique d'abandon de la part de Marie, hein, la radicalité de sa confiance, qui se révèle dans la simplicité de son obéissance. Hein. Je suis la servante du Seigneur, qu'il me soit faite. Selon ta parole. Vous voyez, et Marie le promet ici, et puis nous savons qu'elle l'accomplira jusqu'au bout, au pied de la croix, et si cette simplicité est un point de départ, elle est au demeurant un aboutissement étonnant qui défie presque notre imagination. Cette simplicité, elle provient du don d'elle-même. Hein, du don tout entier d'elle-même, que Marie a effectué, nous dit la tradition, en se consacrant au Seigneur dans sa virginité, hein, depuis son enfance. Quand elle dit qu'elle ne connaît point d'homme à l'ange, Marie ici exprime plus qu'une circonstance. Elle exprime un choix, hein, un choix de vie qu'elle a déjà fait, qu'elle signifie. Et ce n'est pas simplement un état provisoire de non-consommation de son mariage. Hein, cette consécration virginale explique, au fond, son adhésion simple à la volonté de Dieu. Elle a déjà renoncé à toute autre volonté. C'est pour ça qu'il est tout à fait logique de penser qu'elle s'est déjà consacrée tout à Dieu. Car sa simplicité, elle vient de ce renoncement à toute ressource humaine, hein, à tout projet. On sent bien dans ce récit que Marie n'a d'autre désir que d'être à Dieu, hein, d'être totalement à Dieu. Et la virginité consacrée exprime ce désir d'être à Dieu. Et donc, avant même d'être vierge de corps, hein, Marie est pure de cœur. C'est-à-dire, qu'est-ce que c'est qu'un cœur pur? C'est un cœur sans mélange. Hein. Évidemment, le vocabulaire de la pureté peut être curieux parce qu'il s'y mêle des vocations de saleté ou de propreté, ce qui est pas. Véritablement le sens ou ce que suggère le mot pur dans la Bible. Hein, ça, c'est dans la psychologie compliquée du cœur de l'homme qui est malade, nous dit l'ecclésiastique. Mais la pureté désigne, comme dans un diamant, un diamant pur, c'est un diamant où il n'y a pas d'autre substance que le diamant. Hein. Un diamant impur, c'est qu'il y a des taches, il y a des choses autres que le diamant. Mais un cœur pur, hein, c'est un cœur qui est sans partage. C'est un cœur qui n'est pas mêlé. C'est-à-dire que c'est un désir totalement unifié, un désir total. Un désir fort, bien sûr, mais un désir total, un cœur sans partage. Un cœur qui ne désire pas des choses contradictoires, qui ne désire pas des choses opposées, hein, mais tout est unifié par un unique et absolu désir. Voilà, c'est ça un cœur pur. Et du coup, c'est un cœur simple. Hein, comme dit le curé d'Ars, le cœur des saints va tout droit comme un boulet de canon. Hein, il va à la chose même qu'il désire et qu'il aime. Alors, c'est pas la chose, c'est la personne, c'est Dieu. Hein. Et la simplicité de la Vierge Immaculée tient donc au fait qu'elle est pleine de grâce, comme lui dit l'ange, hein, toi qui as été parfaitement graciée. Marie est remplie de la grâce divine. Elle en est même l'épouse, le total réceptacle. Rien en elle n'est contre cette grâce. Vous voyez, cette plénitude, on en reparlera un jour, mais cette plénitude de grâce implique qu'il n'y a rien dans son cœur ni dans son âme qui s'oppose à la grâce de Dieu. Donc, pas de péché personnel, bien entendu, mais même pas le péché originel. Donc elle est préservée même des conséquences du péché originel, qui pourraient faire obstacle à la grâce de Dieu. Pleine de grâce veut dire qu'elle est vraiment totale disponibilité à la grâce. Donc Marie est dispensée, au fond, des conséquences du péché originel. Or, une des premières conséquences du péché originel, celle par laquelle d'ailleurs le péché originel est entré dans le monde, hein, nous nous souvenons du dialogue compliqué entre Ève et le démon et le serpent, auquel Adam ne participe pas par son silence lâche, mais nous nous souvenons qu'il y a un manque total de simplicité de la part d'Ève. Elle discute cette parole de Dieu. Il y a une sorte d'exégèse compliquée entre elle et le serpent, alors que Marie, elle, est préservée de cette séquelle du péché, et elle adhère simplement à la parole de Dieu. Par tout le mouvement de son être, avec confiance, avec docilité, elle est formée par la pure parole de Dieu sans y opposer de résistance aucune. Donc Marie est attirée de toute la force de sa vie vers l'accueil actif de la parole de Dieu. C'est ce qui fait la perfection de la grâce de Dieu en Marie. C'est la pureté, hein, le cœur sans partage, le cœur total, l'accueil total à la parole de Dieu. On pense à Saint François d'Assise, ou au contraire au jeune homme riche, qui lui bloque à un moment. La parole de Jésus bloque parce que ses richesses étaient trop grandes. C'est-à-dire que tout ce qui s'oppose à l'appel de Jésus était trop grand. Alors qu'en Marie, il y a une totale absence de péché et il y a une totale, du coup, disponibilité. Et c'est ça qui est la source de sa simplicité foncière. Alors évidemment, cette pureté est unique, hein, de l'amour de Marie pour Dieu, et c'est ce qui va lui valoir sa fécondité inégalée. C'est la troisième caractéristique de la fécondité de l'accueil de Marie. Tout le récit de l'Annonciation, hein, c'est le troisième caractéristique de cet accueil. Je vous ai dit intériorité, simplicité, puis maintenant fécondité. Tout le récit de l'Annonciation est orienté vers la maternité divine de Marie. La Vierge est préparée par l'Esprit Saint pour devenir la demeure du Fils de Dieu. L'enfant qui va naître, hein, sera saint. L'enfant qui naîtra de toi, hein, sera saint. Vous voyez, on pourra même dire, avec certains exégètes, hein, l'enfant qui naîtra saint de toi, pour désigner la naissance virginale de Jésus. Pour saint Irénée, quand Dieu ouvre de manière très pure le sein très pur de Marie, il dit qu'il sauve déjà tout le genre humain. C'est la pureté de Marie dans sa maternité divine qui lui vaut d'être la mère de tous les rachetés. Ici, quand le sein de Marie est ouvert par la présence de Dieu, par la présence de Jésus, alors elle reçoit en elle celui qui va racheter tous les rachetés. Elle reçoit avec une entière pureté Jésus, l'auteur de la grâce, et donc elle va pouvoir transmettre elle-même à d'autres la vie divine qui a été déposée en elle. Elle va transmettre Jésus à tous les rachetés. Donc la plénitude de son amour pour Dieu, c'est ça le principal. Et la virginité est un signe discret de cette plénitude d'amour. La pureté, au fond, est l'état natif d'un amour tout entier, sans mélange. On pense à nos commencements dans la foi, à notre conversion, fondamentale, notre première choix total de Dieu. Il y avait quelque chose de cela. En tout cas, il y avait un désir que notre cœur soit vraiment total. Et vous voyez, le sein de Marie est la figure, le lieu spirituel de l'accueil de la vie filiale pour tout disciple de Jésus. La pureté de l'amour est ce qui assure sa fécondité mystérieuse. Parce que la pureté, c'est ce qui permet à l'amour de se communiquer hein, totalement. Comme le dit le livre de la sagesse, de l'Esprit de Dieu, il traverse et pénètre tout à cause de sa pureté. Et c'est la pureté de l'amour de Marie qui fait d'elle la mère de tous les sauvés. En Dieu, la pureté de l'amour est la générosité entière d'un amour subsistant. C'est parce que Dieu aime tellement, il est tellement bon qu'il se communique, hein, qu'il communique cette bonté. Qui ne garde rien pour soi. Et la pureté de Marie, elle, est total accueil hein, au nom de Dieu. Et du coup, recevant la bonté même de Dieu, recevant Dieu lui-même en sa bonté, elle veut transmettre tout ce qu'elle a reçu. Le mal tend toujours à vouloir se contre... à vouloir contraindre, à vouloir se répandre par une influence contraignante, violente. Hein? La pureté se communique, au contraire, en sollicitant chez les êtres le meilleur de leurs désirs. Un bon prédicateur, un prédicateur au cœur pur, c'est quelqu'un qui suscite le désir, mais qui ne contraint pas. Il peut susciter le désir de manière tout à fait radicale, d'ailleurs. Mais ce n'est pas par la contrainte ni par la séduction. Mais la pureté est capable ainsi de réveiller des libertés les plus endormies. Et Marie est ainsi la mère de l'Église parce qu'elle est la Vierge, voyez, très pure, immaculée, qui, par son accueil très pur, va susciter en nous le désir de faire comme elle, de l'accueillir. Dans l'intériorité, dans la simplicité et dans une grande fécondité. Eh bien, c'est ce que je vous souhaite. Nous nous retrouvons la semaine prochaine. À très bientôt.
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0: Cette justice de Dieu, donnée par la foi en Jésus-Christ, elle est offerte à tous ceux qui croient. Romains 3, 22.
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1: Pendant l'apparition du 13 juin, Lucie reçut une mission particulière que Notre-Dame énonça en ces termes. « Jésus veut se servir de toi afin de me faire connaître et de me faire aimer. Il veut établir dans le monde la dévotion à mon cœur immaculé. » Il est important de remarquer qu'à la même époque, de nombreuses personnes demandaient une reconnaissance liturgique et dogmatique de cette vénération. Lucie rentrait donc dans un courant spirituel actif, et comme chacun sait, sa collaboration fut importante. Par elle et par la grâce de Dieu, cette dévotion devint vraiment populaire. Ainsi, ce courant existait avant les apparitions de Fatima. On peut donner comme exemple celui de Berthe Petit, tertiaire franciscaine belge. En 1909, à Noël, pendant la messe de minuit, elle aurait eu la vision des cœurs de Jésus et de Marie, étroitement unis et transpercés par une épée. Le 17 septembre 1911, elle aurait reçu de la part du Seigneur cette révélation. « Le cœur de ma mère a droit au titre de douloureux, et je le veux placer avant celui d'Immaculée, parce qu'elle l'a acquis elle-même. L'Église a reconnu en ma mère ce que je fis moi-même en sa conception immaculée. Il faut maintenant vénérer son cœur douloureux, et je veux que ce soit compris comme le droit qu'a ma mère à un titre de justice, titre que lui ont valu son identification à toutes mes douleurs, ainsi que ses souffrances, ses sacrifices et son immolation au calvaire, acceptée dans une pleine correspondance à ma grâce et supportée pour le salut de l'humanité. C'est dans cette co-rédemption que ma mère fut surtout grande, et c'est pourquoi je demande que l'invocation à son cœur douloureux soit approuvée et répandue dans toute l'Église. » Berthe Petit avait pour directeur spirituel le cardinal Mercier. Archevêque de Malines, d'une grande intelligence, il possédait une forte influence au sein de l'Église. Il reconnut dans les paroles de sa pénitente un appel divin à promouvoir la dévotion au cœur de Marie. Il le fit solennellement le 7 mars 1916 dans sa cathédrale. Il déclara alors « Nous nous plaisons à honorer la conception immaculée de la Sainte Vierge et nous faisons bien. À côté de ce privilège gratuitement accordé par Dieu, n'oublions pas le titre que Marie s'est acquis par ses douleurs et soyons lui reconnaissants. Transpercé du glaive du martyr intérieur, le cœur de Marie associa volontairement pour la rédemption de nos âmes sa compassion à l'immolation de la divine victime au calvaire. » D'autres prélats suivirent l'exemple du cardinal, en particulier l'archevêque de Westminster. Sous sa direction, la Grande-Bretagne fut consacrée au cœur douloureux et immaculé de Marie à 4 reprises, de 1917 à 1919. En considérant cet exemple, il semblerait que la demande faite à Lucie de répandre la dévotion au cœur immaculé de Marie était superflue, puisque déjà elle gagnait de nombreux pays. Toutefois, une lecture approfondie du message de Fatima montre bien son importance dans l'organisation publique de cette vénération. En peu de mots, Lucie a exposé une conception beaucoup plus large, mieux équilibrée du cœur de Marie. En reprenant les paroles entendues lors des apparitions, en les méditant dans l'Esprit Saint, elle a su ne pas limiter l'amour maternel de Marie à son seul sacrifice au pied de la croix. Elle l'a présenté de sa conception immaculée à son Assomption, s'offrant continuellement à Dieu à tout instant de sa vie. Lucie a su ne pas rentrer alors dans le débat de l'époque sur les titres à donner à Marie pour désigner sa coopération au sacrifice du Christ sur la croix. Le message de Fatima, par sa hauteur de vue, est plus riche d'enseignements, plus intemporel et universel. En ce centenaire des apparitions de Fatima, rendons grâce à Dieu pour les révélations qu'il nous a faites sur la participation de Marie à son plan de salut. Comprenons que tous les actes de la Sainte Vierge ont été dictés par un pur amour pour Dieu et pour les hommes. Faisons de son cœur notre refuge au moment difficile et une route sûre vers Dieu que nous devons emprunter pour notre salut.
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1: La célébration liturgique du cœur de Marie ne s'imposa à l'Église universelle qu'après un long temps d'hésitation. On sait que la première messe en l'honneur du cœur très pur de Marie fut célébrée pour la première fois à Autun en 1648. Saint Jean Eudes avait écrit l'ensemble des prières. Cette initiative rencontra une grande adhésion et quelques années plus tard, le saint fondateur constatait avec joie que cette dévotion était solennisée par toute la France et en plusieurs ordres et congrégations religieuses, et il faisait le souhait qu'elle fût admise dans la liturgie de l'Église universelle. Il ne savait pas que ce pieux désir n'allait se réaliser qu'après une longue attente de près de 3 siècles, malgré une constante demande. Une réponse partielle fut donnée par des papes, principalement au cours du XIXe siècle. Ils permirent à des congrégations et à certains lieux de culte de célébrer le cœur de Marie. Il faudra attendre Pie XII pour qu'enfin cette mémoire soit proposée à toute l'Église. Il est bon de rappeler les événements qui le conduisirent à une telle décision. Le 31 octobre 1942, le jour de la clôture solennelle du jubilé des apparitions de Fatima, le pape, s'exprimant à la radio, consacra le monde au cœur immaculé de Marie. Il renouvela cette consécration d'une façon plus solennelle le 8 décembre de la même année, place Saint-Pierre. Le 27 mai 1943, sœur Lucie écrivait à l'évêque de Gurza la lettre suivante, dans l'espoir qu'elle parviendrait au pape. « Je désire très ardemment l'instauration pour l'Église universelle d'un office en l'honneur du cœur immaculé. Lorsque j'ai exposé cette demande dans ma lettre au Saint-Père, je l'ai présentée comme un simple désir de mon pauvre cœur, et c'est ainsi que je le sentais. Mais à la vérité, ce désir n'est pas seulement le mien, quelqu'un l'a déposé en moi. Il provient des très saints cœurs de Jésus et de Marie. » Ils aiment et désirent un culte en l'honneur du cœur immaculé de Marie, parce qu'ils s'en servent pour attirer les âmes à eux. Et c'est là tout leur désir, sauver les âmes, beaucoup d'âmes, toutes les âmes. On peut penser que cette demande influença le pape, puisque moins d'un an après, le 4 mai 1944, la Sacrée Congrégation des Rites décrétait que l'Église entière célébrerait chaque année une fête en l'honneur du cœur immaculé de Marie, afin d'obtenir par l'intercession de la Très Sainte Vierge la paix des nations, la liberté de l'Église, la conversion des pécheurs, l'amour de la pureté et la pratique des vertus. La date fut fixée le 22 août, jour octave de l'Assomption. La réforme liturgique de Paul VI réserva ce jour à la mémoire de la Vierge Marie Reine et déplaça la célébration de son cœur au lendemain de la fête du Sacré-Cœur, lui donnant le rang de mémoire obligatoire et non plus de fête. Ce changement eut le mérite de rapprocher dans les dates les deux cœurs, celui de Marie et celui de Jésus, et ainsi de mieux correspondre au message de Fatima. On sait que ces deux cœurs étaient fortement unis dans les apparitions, au point d'être indissociables. Cette célébration mariale, même si elle a perdu son rang de fête, reste essentielle dans la compréhension de la dévotion au cœur immaculé de Marie. Il ne faudrait pas voir en celle-ci une suite de pratiques extérieures afin d'obtenir des bienfaits pour soi-même ou pour des nations. Elle est d'abord une action de grâce adressée à Dieu pour les merveilles qu'il fit en Marie, le chef-d'œuvre de sa création, d'où l'importance d'une célébration. Le traité de Saint Jean Eudes sur cette dévotion porte le titre du cœur admirable de la très sacrée Mère de Dieu. L'expression date et demande à être reprise dans des termes plus conformes à notre époque. Toutefois, l'adjectif admirable est significatif. Ainsi, celui qui désire vénérer le cœur immaculé doit commencer par le contempler et se réjouir de la grandeur de son amour. Cette première étape est essentielle. Elle augmente en celui qui la pratique le désir de mieux aimer par Marie, notre Seigneur, et le conduit à une vraie conversion. Soyons donc attentifs, plus particulièrement en ce centenaire, à cette belle mémoire du cœur immaculé de Marie.
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Il me reste à vous parler aujourd'hui des dernières apparitions de la Sainte Vierge à Borin, en Belgique, en 1932-1933. Fin décembre 1933, la Sainte Vierge dit enfin pourquoi elle est venue à Borin, pour qu'on vienne ici en pèlerinage, dit-elle. Je vous ai dit que le jour de Noël, et le 25 et le 26 décembre, elle n'est pas apparue. Au grand étonnement, évidemment, des fidèles qui étaient là et qui s'attendaient à ce qu'il se passe quelque chose dans la fête de Noël. Mais la Sainte Vierge est déroutante. Elle n'apparaît pas quand on s'y attend et elle apparaît quand on ne s'y attend pas.

Vers la fin de l'année, elle fait comprendre aux enfants que c'est la dernière fois. C'est bientôt la dernière fois qu'elle va leur apparaître. Et elle les encourage bien sûr à prier beaucoup, à continuer à prier beaucoup. Et le 29 décembre se produit quelque chose de nouveau. Mais il n'y a que Fernand, l'aîné, qui va s'en apercevoir. En effet, au terme de l'apparition, au moment de disparaître, la Sainte Vierge est restée plus longtemps ce jour-là, pendant 26 Ave. Une apparition qui a duré 4 minutes et 52 secondes. Eh bien, ce soir-là, puisque c'est toujours la nuit, évidemment, que la Sainte Vierge apparaît, au moment de disparaître, la Vierge, ouvrant les bras, a laissé voir sur sa poitrine, à la place où elle tient habituellement les mains jointes, un cœur, couleur or, de la grandeur d'une orange ordinaire, brillant, entouré de petits rayons long de 10 centimètres, plus fins que ceux de la tête et plus gros près du cœur. Et Fernande voisin était la seule à remarquer ce cœur d'or. C'est seulement les jours suivants que les autres enfants verront, les uns après les autres, la présence de ce cœur d'or sur la poitrine de Marie. Et c'est pourquoi on va appeler la Vierge Marie la Vierge au cœur d'or. Et tout à fait à la fin des apparitions, la Sainte Vierge va dire enfin, va décliner son identité. Je suis la Mère de Dieu, la Reine des cieux, priez toujours à Dieu. Et ce dernier jour, le 3 janvier 1933, la Sainte Vierge va donner à chacun un message, un secret. Fernande est très étonnée de ne pas recevoir un secret, mais elle a quelque chose d'aussi beau. Elle a entendu la Vierge lui dire: Aimez-vous mon fils? Oh oui. M'aimez-vous? En se montrant elle-même. Alors, j'ai dit oui, raconte Fernande. Et alors elle a dit: Sacrifiez-vous pour moi. Puis elle a dit adieu en ouvrant les bras. Voilà des apparitions vraiment très sobres. Des apparitions qui manifestent simplement la présence de Marie, la Vierge Immaculée, la Reine des cieux, la Mère de Dieu, qui nous entraîne à prier et qui nous montre tout à fait à la fin des apparitions, de ces 33 apparitions, qu'elle a un cœur d'or. On pouvait s'en douter, mais elle le montre, ce cœur d'or. Un cœur d'or pour aimer Dieu, un cœur d'or pour aimer tous ses enfants. Voilà les apparitions de la Sainte Vierge. Et si vous avez la possibilité de vous rendre à Borin, vous ne le regretterez pas. C'est un très beau pèlerinage. Pèlerinage très sobre, aussi sombre que les apparitions, mais où règne toujours un grand climat de prière. J'ai oublié de vous dire que la dernière apparition, le 3 décembre, le 3 janvier, il y avait 25 000 personnes. Très vite, le téléphone arabe a joué. Et les gens se sont précipités à Borin en espérant voir quelque chose de merveilleux, mais ils se sont habitués à ce qu'il n'y ait pas grand-chose, mais qu'ils ont été tous impressionnés par le climat de prière qui régnait autour des petits-enfants. Et pour le dire tout de suite, les enfants se sont mariés par la suite, ce qui a fait problème à certains. Les enfants se sont mariés, mais aussi souvent qu'ils le pouvaient, ils venaient continuer à prier. L'une d'entre elles, jusqu'à sa mort, est venue prier tous les soirs à l'endroit où la Sainte Vierge lui était apparue la première fois.

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Le Seigneur est content de venir faire son travail en nous lorsqu'il nous donne un sacrement, et spécialement lorsqu'il se donne à nous dans l'Eucharistie. Mais n'oublions pas qu'à force de faire du bon travail en nous, nous devenons de plus en plus gracieux aux yeux de Dieu. Et que nous devons donc penser que lorsque nous allons communier aujourd'hui, il sera sans doute plus heureux qu'il ne l'était hier. Que nous faisons vraiment plaisir au Seigneur en lui offrant un accueil plus grand, en lui offrant une âme plus ouverte à sa présence. Et qu'est-ce que le Seigneur apprécie de plus en plus en nous? Eh bien, c'est justement la joie que nous avons à le recevoir, que nous sommes de plus en plus en dialogue avec lui, que nous apprécions davantage le fait qu'il vienne chez nous, que nous apprécions davantage cet extraordinaire honneur qu'il nous fait de venir chez nous et que nous pouvons lui faire plaisir. Donc il a du plaisir de voir que nous croyons que nous pouvons lui faire plaisir. Et cela peut renouveler notre récitation du « Je vous salue Marie ».« Je te salue Marie, pleine de grâce, le Seigneur est avec toi. Tu es bénie entre toutes les femmes et bénis le fruit de tes entrailles, Jésus, qui nous rend nous aussi pleins de grâce à ses yeux et qui nous rend capables de lui faire plaisir. Sainte Marie, Mère de Dieu, prie pour nous pauvres pécheurs qui ne croyons pas suffisamment à cette capacité que nous avons de rendre heureux Jésus, ton Fils bien-aimé. » Oui, c'est une grâce à redemander sans cesse par l'intercession de Marie, de croire que notre cœur est plus beau à ses yeux que la cathédrale de Chartres. Le Seigneur, il habite une cathédrale. Il est heureux de cette cathédrale, mais il est bien plus heureux d'être dans un cœur d'enfant de Dieu capable de le recevoir avec plaisir. Car si le Seigneur est venu sur terre, ce n'est pas pour habiter de belles cathédrales. C'est, même si elles ont été créées et construites pour la gloire de Dieu, le cœur qu'il désire, le temple qu'il désire, c'est le cœur de l'homme. Et un cœur de l'homme plein de grâce, parce que lui-même l'a rendu gracieux à ses yeux. C'est une grâce à demander que de croire davantage à la beauté que nous avons vis-à-vis de Dieu. Vous savez ce que raconte saint François de Sales pour encourager les âmes à ne pas désespérer d'elles-mêmes lorsqu'elles ont l'impression de ne pas savoir prier. Dans les châteaux, les princes mettent des statues. Dans les parcs de leurs châteaux, ils mettent des statues pour qu'en s'en promenant, ils puissent contempler la beauté de ces statues. Eh bien, nous pouvons dire au Seigneur, je ne suis peut-être qu'une statue de pierre, je ne suis peut-être pas très fervent, mais lorsque tu viens chez moi, peut-être que tu es capable d'admirer cette statue qui est l'œuvre de tes mains. Oui, mes frères, nous sommes tous des enfants chéris de Dieu, et plus nous avons plaisir à le recevoir, plus il a plaisir à venir chez nous.

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Ne vous faites pas donner le titre de rabbi, car vous n'avez qu'un seul maître pour vous enseigner, et vous êtes tous frères. Matthieu 23, 8.

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Quand la Vierge Marie est apparue à l'île Bouchard, les enfants qui voyaient la Sainte Vierge voyaient en même temps l'ange Gabriel ne cessant de la vénérer. Aussi longtemps que la Sainte Vierge apparaissait, l'ange était là, prosterné devant la Vierge Marie. « Oh, le beau ange !» a dit le plus jeune des voyants. Et par conséquent, une façon de réciter le chapelet, c'est de nous unir à la vénération perpétuelle de l'ange Gabriel vis-à-vis de la Vierge Marie. Je pense qu'il est son ange gardien, qu'il est toujours avec elle, toujours en train de la vénérer dans le ciel. Et alors, au lieu de saluer tout seul la Sainte Vierge, on s'unit à la prière, à la vénération, à la salutation de l'ange Gabriel. Et ça lui fait plaisir à la Vierge Marie qu'on le fasse avec son ange. Et ça fait plaisir à l'ange qu'on s'unisse à lui. Mais du coup, cela nous fait penser que nous aussi, nous avons un ange gardien. Et notre péché, c'est souvent de l'oublier, de ne pas profiter de sa présence et son assistance. Et c'est une grâce que nous pouvons demander à la Sainte Vierge. Prie pour nous, Vierge Marie, qui oublions trop souvent notre ange gardien. Apprends-nous à converser avec lui, à causer familièrement avec notre frère jumeau, comme aurait dit le Padre Pio. Et que pouvons-nous faire? Eh bien, nous féliciter l'un l'autre. Moi, j'aime bien féliciter mon ange gardien d'avoir résisté à la tentation de jalouser les autres anges. Car les anges sont très différents les uns des autres. Il y en a de plus intelligents que les autres. On peut penser que notre ange gardien est beaucoup moins intelligent que l'ange Gabriel. Eh bien, notre ange gardien n'a pas succombé à la tentation à laquelle ont sans doute succombé les diables, d'être jaloux les uns des autres. Et du coup, il y en a qui sont devenus des diables, justement, au lieu de rester de bons, au lieu de devenir de bons anges. Oui, je félicite mon ange gardien d'être toujours heureux, toujours heureux, toujours en train de glorifier le Seigneur. Et lui me félicite à son tour, car toi, tu n'es pas un ange, donc tu as eu le péché originel, et donc ça t'arrive de pécher, tu n'as pas toujours le sourire, mais je te félicite parce que tu restes, tu conserves le sourire alors que tu souffres, tandis que moi l'ange, je ne sais pas ce que c'est que souffrir. Beaucoup de saints ont fait cette réflexion, que les anges devaient un peu nous jalouser, parce que nous pouvons donner à Dieu des marques d'amour qu'ils ne peuvent pas donner. L'ange ne souffrant jamais, il ne sait pas ce que c'est que de chanter la gloire de Dieu alors que l'on souffre. Et l'ange ne sait pas seulement plus ce que c'est que de se repentir de nos péchés, puisqu'il ne pêche pas, lui. Et donc, on peut penser que l'ange gardien nous félicite de savoir faire des choses qu'il ne sait pas faire. Chanter Dieu au milieu des souffrances et se repentir de ses péchés. Et l'ange gardien nous encourage, bien sûr, à vivre comme lui le sourire perpétuel. Il sait que c'est plus difficile, pour lui ce n'est pas difficile, il le fait spontanément, nous c'est plus difficile, mais il fait tout pour que nous aussi, nous soyons sans cesse joyeux devant Dieu, un peu comme lui, pour nous préparer à ce que sera notre conversation éternelle. Frangelico s'est amusé à représenter la danse des anges gardiens avec leurs protégés dans le ciel, nous chanterons ensemble. Et il nous encourage à faire paraître sur nos visages et surtout dans notre cœur un sourire quasi perpétuel. Ce serait la sainteté, c'est la sainteté. De dire à Dieu, mon Dieu, comme tu es beau. Je ne vois pas la beauté de Dieu comme un ange gardien, mais je sais que lui, il la voit. Et il m'encourage à chanter ta bonté, ta miséricorde, ta splendeur, comme il le fait lui perpétuellement. Oui, notre ange gardien doit nous aider à vivre en quelque sorte une vie céleste, une vie angélique qui nous prépare à la gloire éternelle, qui nous prépare à la vie que nous aurons sans cesse avec notre ange gardien dans le paradis. Et que la Sainte Vierge nous y aide. Sainte Marie, prie pour nous pauvres pécheurs qui oublions trop souvent notre ange gardien, fais que nous aussi nous apprécions cette présence angélique dans notre vie.

Seigneur, tes mains m'ont façonné, affermi, éclaire-moi que j'apprenne tes volontés. Psaume 118, 73.

Vierge Marie, dans ton enfance, quand tu pensais au Messie, tu n'imaginais certainement pas qu'il viendrait comme il est venu. Tu n'imaginais pas que le Messie serait un tout petit bébé, que tu devrais allaiter pour qu'il ne meure pas de froid et de faim. Tu n'imaginais pas surtout qu'il mourrait accroché au bois de la croix, nu entre deux brigands. Quel Dieu, le créateur des étoiles, le créateur de toutes les espèces végétales et animales, le créateur de l'homme, s'est mis dans une telle tenue. Il s'est abaissé à ce point pour venir nous sauver et nous montrer qu'il nous aime. Et c'est ce message que nous avons à prêcher, Vierge Marie, et trop souvent, nous l'oublions. Et pourtant, nous méditons les mystères joyeux et douloureux de notre rosaire. Nous n'en finissons pas de penser que Jésus a été tout petit dans une crèche et qu'il est mort sur la croix. Et nous oublions que c'est cela que nous avons essentiellement à annoncer. Lorsque nous évangélisons, nous partons parfois dans une grande tirade et nous oublions de dire à ceux qui nous écoutent, « Écoutez-nous, la merveille !» Sans doute que vous trouverez que c'est trop beau, mais nous, nous y croyons. Dieu s'est fait comme cela pour venir parmi nous. Jamais les hommes n'auraient imaginé que Dieu nous aimerait à ce point-là. Écoutez, c'est peut-être un scandale pour les Juifs et une folie pour les païens, mais c'est formidable. Vierge Marie, priez pour nous pauvres pécheurs, pour toutes les fois où, malgré le nombre de fois que nous méditons les mystères du rosaire, nous oublions de dire que c'est cela le cœur de notre foi, un tout petit enfant et un crucifié. Ô Vierge Marie, nous ne méditons pas encore suffisamment notre rosaire. Toi, tu n'as pas eu à le prêcher, ce mystère, tu l'as vécu. Et chose curieuse, Dieu ne t'a pas demandé de le prêcher sur tous les toits, mais d'en être le témoin auprès de la première Église, et puis de le vivre surtout. Et maintenant que tu l'as vécu et tu es glorifié, aide-nous à nous en imprégner, à nous émerveiller de ce mystère d'un Jésus si petit, si pauvre, si caché, de nous en émerveiller pour le mieux prêcher. Ô Vierge Marie, ne permets pas que nous succombions trop souvent à la tentation de parler d'autre chose que de ton Jésus lorsque nous évangélisons. C'est la bonne nouvelle, ce corps que tu as tenu dans ton ventre, que tu as bercé dans tes bras, que tu as nourri de ton lait, que tu as vu sur la croix, et qui s'est manifesté je ne sais comment à toi quand il est ressuscité d'entre les morts. C'est cela, Jésus, que nous devons prêcher, et c'est cela, Vierge Marie, que tu dois nous aider à

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3: Bonjour à vous tous, chers auditeurs, heureux de nous retrouver pour notre émission Eschatologie et prophétie. Nous poursuivons aujourd'hui avec cette troisième émission consacrée aux apôtres de Marie. Dans la première émission, nous avons vu en mode introductif, comment comprendre que le christianisme et l'histoire du salut aussi se déroulent dans un chemin, c'est-à-dire qu'il y a un début et une fin,

Ce n'est pas un cycle perpétuel de recommencement, mais c'est une histoire qui a un commencement et une fin, comme toute vie humaine. Deuxièmement, quels sont les signes qui nous indiquent que nous sommes entrés dans le temps de l'Apocalypse? Donc ça, c'était particulièrement l'émission que nous avons vue la semaine dernière. Et donc, nous allons poursuivre aujourd'hui jusqu'au sixième point. Quelle pourrait être la durée du temps de l'Apocalypse, les trois phases du temps de l'Apocalypse, c'est-à-dire la première bataille, le temps de la paix et le combat final. Cinquième point, qui sont les acteurs de l'histoire du salut? Sixième point, qui sont les acteurs du temps de l'Apocalypse?

Nous avons donc fait donc ces deux émissions pour nous présenter ce combat spirituel dans lequel nous sommes, un combat qui s'enracine aussi dans un devenir. Nous avons expliqué que l'histoire telle que la voit le christianisme n'est pas un cercle tournant indéfiniment sur lui-même, ce n'est pas un éternel recommencement, mais plutôt une ligne plus ou moins droite, mais qui a un début et une fin. Le Christ lui-même nous dit dans le livre de l'Apocalypse, je suis l'alpha et l'oméga, le principe et la fin. Le début est l'acte créateur de Dieu. La fin est le retour du Christ dans la gloire avec les nouveaux cieux et la terre nouvelle. Il y a donc un commencement et une fin. Ce long parcours de l'histoire de l'Église est marqué par la partie centrale de l'incarnation, suivie de l'histoire de l'Église, laquelle s'achève par une étape finale que l'on pourrait diviser en trois phases. La partie, donc la grande bataille que nous vivons actuellement, le temps de la paix et le jugement dernier, l'entrée dans la gloire. Alors, quelle pourrait être la durée de ce temps de combat? Bien sûr que nous ne savons pas, il ne nous est pas donné de pouvoir connaître les signes des temps. Mais nous savons que bien le Seigneur lui-même a dans la main la conduite du monde. C'est lui qui est voilà, qui gouverne l'univers et donc qui l'amène à son achèvement. Le Seigneur nous a donné aussi des signes. Hein. Il nous a donné des signes pour que nous puissions discerner les temps dans lesquels nous sommes. Et il nous demande d'être attentifs à ces signes. Nous avons vu aussi hein, que, eh bien, il y a des signes particuliers aujourd'hui pour nous faire comprendre que, eh bien, nous sommes entrés dans ce qu'on appelle le temps de l'Apocalypse, puisque nous avons aussi, non seulement à cause du contexte actuel, mais à travers les apparitions mariales de la Très Sainte Vierge Marie au cours de ces deux derniers siècles, nous voyons qu'il y a une présence de Marie voulue par Dieu, hein, qui est là pour justement conduire hein, le peuple de Dieu à travers les épreuves, à travers toutes les vicissitudes hein, de notre monde, de notre époque. Et donc, nous sommes dans ce temps particulier, hein, ou qu'on a appelé aussi hein, le temps des apôtres de Marie, hein, ou le temps des apôtres des derniers temps, hein, comme le dit Saint Louis-Marie Grignion de Montfort. Et nous sommes appelés à combattre contre, bien contre les tentations de ce monde, hein, qui, dans un certain sens aussi, eh bien, est tombé dans les mains du malin, hein, depuis la chute originelle déjà, mais surtout aussi à l'époque moderne, nous voyons que, eh bien, le mal aussi, hein, a pris de l'ampleur, on pourrait dire, à travers la complicité des hommes, à travers la complicité du péché des hommes, la quête du pouvoir, la quête de l'argent, la quête de la gloire, hein, tout cela a emmené l'homme aussi sur des chemins de perdition et de destruction également. Nous voyons qu'il y a une menace aujourd'hui qui est réelle, hein, d'une autodestruction, on pourrait dire, qui amènerait l'humanité à une autodestruction. Et donc, c'est quelque chose quand même de tout à fait nouveau dans l'histoire de l'humanité, hein, que l'homme lui-même est capable aujourd'hui de pouvoir eh bien, s'autodétruire hein, par orgueil, par quête, encore une fois, de pouvoir et de puissance. Hein, et on a développé des armes de destruction massive à tel point que les armes atomiques aujourd'hui peuvent détruire même plusieurs fois la planète, selon la puissance d'armement hein, qu'elles contiennent. Et puis, il n'y a pas que l'aspect aussi, justement, de la puissance armée, il y a aussi tout le rôle aussi de la puissance économique aujourd'hui qui gouverne le monde. Nous sommes gouvernés par cet empire, on pourrait dire, des finances et de l'argent, etc., et qui lie aussi les États, les continents. Bref, donc, dans tout ce contexte, nous voyons que, eh bien, voilà, le démon aussi bien, voilà, a tissé sa toile quelque part pour essayer de perdre l'humanité, hein, puisque c'est ça son but. Hein. Il n'est pas là pour vouloir se mettre
directement à la place de Dieu. Il sait très bien qu'il est une créature et que il n'est pas Dieu, mais il cherche à être reconnu et adoré comme Dieu, hein, à être divinisé, hein, c'est-à-dire à être adoré, à être voilà, à prendre la main, j'allais dire, sur la destinée humaine. Et malheureusement, eh bien, nous voyons que dans un certain sens, eh bien, cela va de l'avant, hein, et son pouvoir s'accroît, hein, à tel point que la Vierge Marie elle-même a dit que le démon n'a jamais eu autant de force, autant de puissance, hein, qu'aujourd'hui. Le mal n'a jamais été autant présent, hein, dans le cœur de l'homme qu'aujourd'hui. Et donc, c'est aussi à prendre en compte. À côté de cela, eh bien, nous avons la promesse du Seigneur. Je serai avec vous tous les jours jusqu'à la fin du monde, comme nous dit Jésus. Et puis, cette autre promesse qui touche aussi au pèlerinage de l'Église, la promesse que Jésus lui-même a faite à Pierre, eh bien que les portes de l'enfer ne prévaudront pas contre elle, contre l'Église. Même si voilà, le démon cherche aussi à détruire l'œuvre de l'Église, puisque c'est par l'Église que l'œuvre du Christ se continue dans le monde aujourd'hui. Le rôle de l'Église, la mission de l'Église, c'est de poursuivre la mission du Christ. Et eh bien, voilà, le démon cherche par tous les moyens, hein, à la détruire. Mais le Christ nous a donné cette assurance que les portes de l'enfer ne prévaudront jamais contre elle. Donc nous pouvons être rassurés, hein, d'une certaine manière. Nous ne sommes pas abandonnés par le Seigneur, grâce à Dieu, dans ce combat qui est le nôtre. Mais voilà, et donc nous avançons aussi à travers les luttes, bien sûr, d'aujourd'hui. Je serai avec vous jusqu'à la fin du monde. C'est donc ainsi que commence aussi l'histoire du salut, dans laquelle la grâce de l'amour de Dieu est répandue par le Christ à travers l'Église. Ce temps après l'incarnation et l'ascension du Christ est également donc le temps de l'Église, dans laquelle le Christ est présent de multiples façons, mais particulièrement, bien sûr, dans l'Eucharistie, cette demeurance du Seigneur avec nous jusqu'à la fin des temps. Elle s'enracine de différentes manières, mais particulièrement dans l'Eucharistie. L'Église a pour mission de prolonger le salut du Christ jusqu'à son retour dans la gloire. Mais en même temps, elle est soumise à des tentations et des persécutions qui la rendent participante à la passion et à la résurrection de son Seigneur. L'histoire de l'Église est comme la prolongation de la vie publique du Christ, qui s'achève dans sa passion et sa résurrection. En effet, par permission divine, le mystère de l'iniquité, bien que déjà vaincu, a le pouvoir d'agir jusqu'à la fin du monde, c'est-à-dire jusqu'à la venue du Christ dans sa gloire. Nous nous trouvons maintenant dans la phase de l'histoire qui se dirige vers son achèvement final. Et donc nous pouvons dire que nous sommes maintenant dans la phase finale, où Satan lutte pour détruire le monde et l'Église elle-même, sans avoir pour autant aucune chance d'y parvenir. Nous pouvons l'affirmer, car ce qui se passe aujourd'hui, comme on vient de le dire, est décrit dans l'Écriture sainte, à la suite de toutes les apparitions mariales de ces 3 derniers siècles, sans parler des mystiques et des saints. Il s'agit de la tentative de Satan de s'emparer du monde. N'oublions pas, chers amis, la victoire du Christ sur l'empire des ténèbres est déjà réalisée. Le Christ a déjà vaincu. Déjà a eu lieu la victoire du Christ avec sa mort et sa résurrection. Mais la sagesse divine a décrété que l'Église doit aussi combattre pour souffrir, pour pouvoir participer à la gloire et de la résurrection. Dans cette lumière, le temps que l'on pourrait appeler le temps de l'Apocalypse, révélé dans les Saintes Écritures, est une partie importante de la doctrine catholique. Il apparaît comme une période de grande épreuve, surtout spirituelle, à travers lesquelles Dieu achèvera le plan merveilleux de la création et de la rédemption. Cette épreuve finale se déroule donc
en trois phases, comme nous le verrons, et nous conduira aux cieux nouveaux et à la terre nouvelle.

Voyons donc le quatrième point de notre plan, les trois phases de l'Apocalypse. Le temps de l'Apocalypse concerne la phase finale de l'histoire du salut, largement indiquée dans les évangiles, les lettres apostoliques et dans l'Apocalypse lui-même. Ces prophéties sur la fin des temps remontent à Jésus lui-même, qui les relie à celles de l'Ancien Testament, notamment au prophète Daniel, auquel le Christ fait référence concernant le thème de la venue du Fils de l'homme. Cependant, chers amis, il n'y a pas d'indication temporelle dans les Écritures. Il nous est même dit que ce n'est pas à nous de connaître les temps. Nous ne savons pas combien de temps peuvent durer ces étapes et ces événements. Il n'y a pas d'indication temporelle dans les Saintes Écritures en ce qui concerne le début de cette phase de l'histoire, mais les signes sont indiqués. Et il est nécessaire de les interpréter avec la grâce de la sagesse. En ce sens, les indications données par Saint Louis-Marie Grignon de Montfort et des autres prophéties dans ces deux derniers siècles regardent de façon particulière la lutte de l'Église qu'elle devra affronter avec les puissances des ténèbres, les puissances du mal. Mais ce sont surtout les apparitions mariales des temps modernes qui introduisent l'Église dans la perspective de grandes épreuves qui l'attendent. Dans cette perspective, les prophéties de la Vierge Marie à Fatima et de nos jours à Medjugorje ont une position centrale qui illumine l'arc de l'histoire d'une façon bien précise et dans lequel nous sommes entrés. Il s'agit d'une descente au milieu de nous, au milieu du champ de bataille de ce monde aujourd'hui, la présence de Marie, la mère de l'Église, en un moment de l'histoire où l'empire des ténèbres avance avec une férocité unique vers la destruction de la foi et de la vie humaine sur la terre. Récemment encore, la Vierge Marie nous a dit que Satan voulait la guerre, que Satan voulait détruire l'humanité et la planète sur laquelle nous vivons. Mais sans pouvoir y arriver, bien sûr, puisque le Christ nous en a donné aussi la certitude par sa parole lui-même, que les portes de l'enfer ne prévaudront pas contre l'Église et que notre vie reste dans les mains de Dieu. L'étape finale de cette présence mariale coïncide avec la première phase du temps de l'Apocalypse, c'est-à-dire le temps, on pourrait dire, de la grande bataille, de la femme contre le dragon, contre aussi ces deux bêtes de l'Apocalypse, la bête de la terre, la bête de la mer. Cette phase qui se conclut par le triomphe immaculé de Marie et de l'Église qui lui est confiée. En effet, à Fatima, la Vierge Marie nous a bien assuré qu'à la fin, son cœur immaculé triomphera. C'est bien les chapitres 12 et 13 de l'Apocalypse qui montrent la scène centrale du grand combat entre la femme et le dragon, entre d'un côté Marie et l'Église, de l'autre côté les deux bêtes, la bête de la terre et la bête de la mer. De son côté, le magistère de l'Église, surtout à partir du pape Léon XIII, a mis en lumière l'attaque progressive contre la foi et les forces antichristiques toujours plus agressives en Occident. Ce n'est donc pas par hasard que le catéchisme de l'Église catholique a ressenti le besoin de préciser l'enseignement de l'Église sur l'imposture antichristique qui marque le parcours final de son chemin dans l'histoire, au numéro 675. Cette première étape du temps de l'Apocalypse est donc caractérisée par la présence de Marie de façon particulière et comme jamais auparavant, mais qui se terminera par le triomphe de son cœur immaculé. Nous pouvons indiquer comme introduction l'apparition de la Vierge Marie, reine de la paix, le 24 juin 1981 à Medjugorje. Dans ce premier jour, elle apparaît avec une couronne de 12 étoiles très vive autour de la tête, faisant clairement référence à ce chapitre 12 de l'Apocalypse. Cette première étape du temps de l'Apocalypse nous met en face d'un choix fondamental devant Dieu. L'unique et vraie certitude est que la Vierge Marie vaincra, et avec elle toute l'Église. Alors commencera un temps de paix et de prospérité sur la terre
avec les hommes réconciliés avec Dieu et entre eux. Ce choix fondamental est très important, puisque le Seigneur nous révèle tout ce combat afin que nous puissions choisir notre camp, on pourrait dire, choisir de combattre du côté de la Vierge Marie et du Christ, ou bien choisir de se laisser entraîner par la séduction du monde. Et c'est bien tout ce que nous voyons dans les chapitres 13, 14, 15 de l'Apocalypse, cette grande prostituée qui séduit toute la terre avec son luxe et tout son commerce, etc. Donc toute cette séduction dans laquelle aussi bien une grande partie de l'humanité se laisse entraîner. Alors voilà, il y aura nécessairement peut-être un réveil afin que nous puissions prendre conscience, un réveil des consciences, comme la Vierge aussi en a parlé dans les apparitions de Garabandal, qui ne sont pas encore reconnues, même si l'Église reconnaît certains fruits aussi de ce lieu en Espagne. Mais la Vierge Marie, plus tard à Akita, au Japon, a repris ce thème en parlant aussi de cet avertissement qui sera donné aux hommes, afin que la conscience de chacun puisse se réveiller et que nous puissions poser un choix fondamental devant Dieu. Et c'est très important pour nous, parce que le Seigneur respecte toujours notre liberté. Nous ne savons pas combien de temps cela durera, et donc nous savons qu'après ce choix fondamental, justement, il commencera aussi, et le triomphe du cœur immaculé de Marie commencera un temps de paix et de prospérité sur la terre, avec les hommes réconciliés avec Dieu et entre eux. Là aussi, le chapitre 18-19 nous parle d'un temps de paix de 1000 ans, mais ce n'est pas, bien sûr, dans la matérialisation de ces 1000 ans qu'il faut l'interpréter. Ce qu'on appelle le millénarisme est condamné aussi par l'Église. Mais dans le langage biblique, eh bien, c'est un temps de paix qui sera donné à l'humanité. Nous ne savons pas donc combien de temps cela durera, mais cependant, Satan, à la fin, réussira de nouveau à monter les cœurs contre Dieu et l'humanité arrivera à toucher les abysses du mal comme jamais auparavant. Alors le Christ apparaîtra sur les nuées du ciel avec puissance et gloire pour juger le monde. Satan et tous ceux qui l'auront suivi seront enfermés dans l'éternel étang de feu, dans le règne de la seconde mort. Les justes, au contraire, entreront dans la vie éternelle, et il y aura les cieux nouveaux, la terre nouvelle. Encore une fois, tout cela nous est bien annoncé par la Sainte Écriture. Les paroles mêmes de Jésus et la révélation finale de l'Apocalypse dans les chapitres 20, 21 et 22. Quels sont alors les protagonistes, les acteurs de l'histoire du salut ? L'histoire du salut, depuis la chute de nos premiers parents, nous révèle trois acteurs principaux. À partir donc du moment de la chute des premiers parents, nous comptons donc trois acteurs principaux. En premier lieu, bien sûr, le Dieu créateur, qui prend soin des choses créées, en particulier de l'homme, et qui intervient par sa générosité pour le sauver du mal. De l'autre côté, le prince de ce monde et l'armée des anges qui l'ont suivi dans la rébellion originelle. Expulsés du ciel, ils défient Dieu sur la terre, essayant d'attirer l'homme à leur côté. Au milieu, il y a l'homme qui, après le péché d'Adam, vit dans une situation de misère, exposé à la puissance du mal, à l'œuvre dans son cœur, à la merci de la puissance des ténèbres et de la mort. Dès le commencement, Dieu n'a pas abandonné l'homme et n'a pas manqué d'intervenir aussi pour qu'il puisse gravir la pente du précipice dans lequel il était tombé. Avec une patience infinie, Dieu a accompagné l'humanité dans son long chemin, accomplissant son dessein de miséricorde. Depuis l'élection d'Abraham, il a préparé le peuple dont le Rédempteur devait naître. Dieu est donc bien le protagoniste principal et fondamental de l'histoire du salut, parce qu'il est
le maître de toute la création. Il détient la toute-puissance, la sagesse et l'amour. Il ne peut rien arriver que Dieu ne veuille ou qu'il ne permette. Sa volonté s'accomplit toujours. À la fin, tous ceux que Dieu a ordonnés pour être sauvés seront sauvés, parce qu'ils auront ouvert leur cœur au don inestimable de son amour. Tous ceux qui jusqu'au dernier moment ont rejeté Dieu, au contraire, et son amour, choisissant librement de suivre l'ange rebelle sur le chemin de la haine, de l'orgueil et du renoncement, seront éternellement perdus par leur propre choix. Non seulement la vie de chacun, mais aussi toute l'histoire du salut, toute l'histoire de l'humanité est fermement entre les mains de Dieu, qui réalise infailliblement son dessein, en laissant à l'homme ses possibilités de choix et à l'empire des ténèbres la liberté d'agir dans le cadre de la permission divine. Ce que Dieu a établi et accompli est inattaquable et indestructible. Toute tentative alors d'éliminer la foi et l'Église, quelle que soit la férocité et la puissance du mal, est inutile et infructueuse. Pourtant, la puissance du mystère de l'iniquité et les abîmes de l'impiété dans lesquels le démon peut entraîner ne peuvent être sous-estimés. Malgré les progrès de l'humanité dans le domaine de la science et de la technologie, nous constatons que le mal aujourd'hui est bien encore présent et d'une certaine manière qu'il dépasse toutes les limites au point de mettre en danger l'œuvre même de la création, voire même aussi de la rédemption. L'empire des ténèbres, composé d'anges rebelles, d'anges damnés et d'hommes mauvais, qui s'est enflé au cours de l'histoire, verra sa défaite définitive, déjà marquée par l'incarnation du Verbe et le sacrifice de la croix. À partir de ce moment, l'amour de Dieu a été donné au monde afin que les péchés soient pardonnés, que les hommes redeviennent enfants de Dieu et héritiers de la vie éternelle en paradis. Cependant, cette permission divine, le mystère de l'iniquité, peut encore agir jusqu'à la fin du monde, dans la même certitude qu'il ne pourra jamais regagner ce qu'il a perdu. Son œuvre de séduction et de persécution se concentre contre l'Église qui est appelée à revivre la lutte et la victoire de son Seigneur. La Vierge, donc la Vierge Marie ici, parmi nous depuis si longtemps, en tant que reine de la paix, en tant que celle qui est vraiment notre mère, c'est-à-dire qui nous protège et nous garde sous son manteau maternel, avec sa présence aussi et ses messages, eh bien, nous aide à entrer dans ce combat contre le prince de ce monde, et surtout à nous tourner vers le Seigneur, à nous tourner vers le Christ, et là où nous pourrons avoir le salut, là où nous pourrons avoir les vraies joies, là où nous avons déjà la promesse de la victoire. Alors nous savons que cette humanité avance vers son achèvement final. Et cet achèvement final, ce n'est pas une destruction du tout, ce n'est pas les catastrophes que l'on nous prédit aujourd'hui un peu sur Internet ou ailleurs. Cet achèvement final, c'est l'achèvement dans la gloire, cet achèvement de l'humanité renouvelée par Dieu. Dans l'histoire de l'Apocalypse, nous voyons aussi qu'il y a là aussi des acteurs principaux. Au temps de l'Apocalypse, dans lequel nous sommes aussi entrés, nous pouvons voir trois acteurs principaux. Le premier élément qui attire l'œil et le déchaînement partout dans le monde de la puissance du mal qui tente à l'emporter. En face de lui, il y a la reine de la paix, la Vierge Marie, la femme revêtue du soleil. Cependant, le protagoniste principal du temps de l'Apocalypse n'est pas l'ange rebelle, mais bien l'humble servante du Seigneur, la reine du ciel et de la terre, la mère de Dieu envoyée par son Fils pour aider l'Église et toute l'humanité.

0: Depuis plus de 2 siècles, nous voyons que la présence de Marie s'est étendue, développée dans le monde entier, en particulier en Europe, avec tous les lieux de pèlerinage, de sanctuaires qui se sont créés autour de ces interventions de la Vierge Marie, qui n'étaient pas seulement liées à un temps qui était circonscrit dans le moment même des apparitions, mais un temps qui s'étend, j'allais dire, sur l'ensemble du devenir de l'humanité qui avance vers le salut. Et donc encore aujourd'hui, bien sûr, tous ces lieux, toutes ces présences, tous ces messages, toutes les grâces que la Vierge Marie donne en ce lieu, eh bien, sont actuelles. Et avec elle, donc, eh bien, toute son Église triomphera des puissances du mal, des ouvriers d'iniquité, du monde de mensonges. Voilà, donc c'est très important pour nous de regarder l'eschatologie, c'est-à-dire le regard vers la fin, avec cette espérance qui est l'expérience chrétienne. Mais en même temps, la lucidité aussi, pour voir aussi les combats qui sont les nôtres aujourd'hui. Je vous laisse avec cette méditation pour cette semaine et puis nous nous retrouverons donc la semaine prochaine pour une nouvelle émission.
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1: Au 13 juin, Notre-Dame ouvrit les mains et communiqua pour la seconde fois aux trois voyants une lumière intense qui leur permit de s'examiner en Dieu. Cette vision intérieure reste mystérieuse. Sœur Lucie donna dans son troisième mémoire une signification de cette révélation intime. Elle écrivait « Il me semble que ce jour-là, ce reflet avait pour but principal de mettre en nous une connaissance et un amour spécial envers le cœur immaculé de Marie. Depuis ce jour, nous sentîmes un amour plus ardent envers ce cœur. Jacinthe me disait de temps en temps « Cette dame t'a dit que son cœur immaculé serait ton refuge et le chemin qui te conduirait à Dieu. N'aimes-tu pas cela beaucoup ? Moi j'aime tant son cœur, il est si bon. » En cette fin d'apparition du mois de juin, le rayon de lumière se divisa en deux. Le flot lumineux qui éclairait Jacinthe et François montait au ciel, tandis que celui qui était destiné à Lucie était orienté vers la terre. Ainsi était visualisée l'annonce de Notre-Dame de la mort prochaine des deux cousins de Lucie. Enfin, les trois bergers virent dans la paume de l'une des mains de l'apparition un cœur entouré d'épines, qui était le foyer de cette lumière intense. François n'entendait pas les réponses de Notre-Dame et ne pouvait comprendre ce qu'il voyait, d'où ses interrogations après l'apparition. Lucie rapporta avec soin les questions du petit garçon. Pourquoi Notre-Dame avait-elle un cœur dans la main, répandant sur le monde une lumière si grande qui est Dieu ? Tu te trouvais avec Notre-Dame dans la lumière qui descendait vers la terre, et Jacinthe avec moi dans celle qui montait vers le ciel. Lucie répondit, « C'est que toi et Jacinthe, vous irez bientôt au ciel, et moi je resterai avec le cœur immaculé de Marie, quelque temps encore sur la terre. » François demanda, « Combien d'années resteras-tu ici ?» Sa cousine lui avoua qu'elle n'en savait rien, mais qu'elle pensait qu'elle resterait longtemps sur terre. C'est ce qu'elle avait compris dans la lumière divine qui était rentrée dans sa poitrine. Il semblerait donc que cette révélation intérieure fût différente pour chacun des voyants et n'était pas pour François si compréhensible puisqu'il en demanda l'interprétation. Il est vrai que François était handicapé par sa surdité pendant les apparitions. Il ne faudrait pas pour autant penser qu'il ne comprenait rien à ce qu'il voyait. Son caractère sérieux et prudent le poussait à demander confirmation de ses intuitions. Il n'hésitait pas à questionner sa cousine, dont il avait une grande considération pour ses connaissances religieuses. Contrairement à sa sœur, il ne parlait que rarement des grâces qu'il avait reçues. Il disait parfois « Les gens sont bien contents quand nous leur disons que Notre-Dame nous a ordonné de réciter le chapelet et d'apprendre à lire. Que serait-ce s'il savait ce qu'elle nous a montré en Dieu dans son cœur immaculé ?» dans cette lumière si grande. Mais c'est secret, cela. On ne leur dira pas. Il est préférable que personne ne le sache. Non seulement c'était préférable, comme le disait François, mais cela ne pouvait être autrement, car cette révélation dans la lumière divine était personnelle. Pour cette raison, il ne voulait pas en parler. De plus, cette connaissance des mystères de Dieu n'était pas théorique. Elle ne s'exprimait pas par des mots qui aurait été incompréhensible pour un enfant de 9 ans. Elle devait être figurative. Plus que cela, elle devait être de l'ordre d'une évidente certitude, faisant apparaître la juste place du voyant en Dieu. François perçut alors de quel amour divin il bénéficiait et ne ressentait qu'un seul désir, celui d'y répondre par le don de sa vie. La réflexion du petit berger donne un renseignement précieux. Elle montre que cette vision comportait une grande promesse de bonheur et qu'elle enracina en lui un grand amour pour Dieu par le cœur immaculé de Marie. Demandons à François l'acceptation de nos limites et la grande volonté de progresser dans l'amour de Dieu.
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1: Pour comprendre l'évolution surprenante de François pendant et après les apparitions, il faut commencer par cerner son caractère, connaître ses habitudes avant les révélations divines qu'il reçut. La première source d'information vient de Sœur Lucie, en particulier de son quatrième mémoire, dont une large moitié est consacrée à son cousin. Elle ne cacha pas son manque de sympathie première. Il est vrai que son caractère vif et décidé était à l'opposé de celui de son cousin, calme et réservé. Ce qui fait qu'elle supportait difficilement François avant les apparitions. Elle lui montrait son agacement sans ménagement, comme le font des enfants de leur âge. Elle témoigna, lorsque dans nos jeux, quelqu'un cherchait à le priver de ses droits quand il avait gagné, il cédait sans résistance, se limitant à dire « Tu crois avoir gagné ? Alors très bien, cela ne me fait rien à moi. » Ainsi, peu d'enfants aimaient jouer avec lui parce qu'il perdait presque toujours. J'avoue moi-même que j'avais peu de sympathie pour lui, parce que son naturel pacifique excitait parfois les nerfs de ma nature trop vive. Souvent je le prenais par un bras, l'obligeant à s'asseoir par terre ou sur une pierre, lui demandant de rester tranquille, et il m'obéissait, comme si j'avais une grande autorité sur lui. Ensuite, j'avais de la peine, et j'allais le chercher par la main, et il allait avec la même bonne humeur, comme si rien n'était arrivé. Cette placidité, on le comprend aisément, irritait fortement Lucie, qui aurait aimé insuffler à son jeune cousin plus d'énergie. Elle rapporta, toujours dans son quatrième mémoire, l'anecdote suivante, bien caractéristique du détachement de François. « Je me souviens qu'il arriva un jour chez moi avec un mouchoir de poche où était peinte Notre-Dame de Nazaré qu'on venait de lui apporter de cette plage. Il nous le montra avec grande joie et tous les enfants voulurent l'admirer. Le mouchoir passa de main en main et peu de temps après disparut. On le chercha, mais on ne le retrouva pas. Peu après, je le trouvai dans la poche d'un autre petit. Je voulus le lui reprendre, mais il déclara qu'il lui appartenait, qu'on lui avait aussi apporté de la plage. Alors François, afin d'en finir, s'approcha de moi et me dit « Laisse-le lui, qu'est-ce que cela me fait d'avoir le mouchoir ?» L'histoire est charmante. Peu d'enfants de 6 ans auraient fait preuve d'un tel détachement. Pourtant, à l'époque, la petite Lucie ne loua pas le calme de son cousin. Tout au contraire, elle eut ce dur jugement. Il me semble que s'il avait grandi, son principal défaut aurait été le « ne t'en fais pas ». En fait, Lucie n'avait pas compris le véritable caractère de son cousin. Elle n'avait jugé que sa façon de se comporter en sa compagnie, car le manque de sympathie avant les apparitions était réciproque. François, de tempérament calme, supportait difficilement cette cousine toujours en mouvement, qui décidait sans cesse pour les autres et imposait ses choix. Il était en plus impressionné par son intelligence. Elle n'avait qu'un an de plus que lui, mais elle connaissait tant de choses qu'il ignorait. Il aurait préféré garder le troupeau de ses parents, avec d'autres garçons de son âge, mais il accepta d'aller avec sa cousine pour faire plaisir à sa sœur Jacinthe. Elle était trop petite pour la laisser seule avec Lucie, et son frère Jean, son aîné de 2 ans, ne s'entendait pas bien avec Jacinthe. Ainsi, un jour où il pleuvait, Madame Olympia de Marteau décida que Jean remplacerait François. Celui-ci demanda d'accompagner sa sœur et reçut de sa mère un refus sans appel. Il dit alors « Pour moi, cela ne me fait rien,

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0: La création a gardé l'espérance d'être libérée de l'esclavage de la dégradation pour connaître la liberté de la gloire donnée aux enfants de Dieu. Romains 8, 20-21.
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Très cher frère et très chère sœur, je suis comme d'habitude très content qu'on puisse se retrouver, qu'on puisse ensemble véritablement se nourrir, prendre des forces, que ce soit dans nos trois réalités, l'esprit, l'âme et le corps. Prions le Seigneur véritablement pour qu'il nous ouvre, comme c'est écrit dans le psaume 119, qu'il nous ouvre les yeux, afin qu'on puisse voir des merveilles au sein de la parole de Dieu et qu'il y ait un impact dans nos trois réalités véritablement de notre personne. Seigneur, ouvre ma bouche afin que je puisse dire tes louanges. Oui, ouvre Seigneur ma bouche afin que je puisse dire tes louanges, que la partage la parole de Dieu devienne véritablement une louange pour nous. Je m'excuse, je suis très très fragile par rapport aux allergies. Alors si pendant un moment donné voilà, je tousse, je vous demande vraiment véritablement pardon. L'Église catholique nous offre pendant ce mois un moment extraordinaire. Tous les moments sont extraordinaires parce que tous les moments sont voulus par Dieu, bien évidemment. Il y a toujours quelque chose à prendre. C'est de méditer la parole de Dieu, ce que la parole de Dieu nous révèle sur cette personne qui est donc Marie. Donc nous allons faire quelques petites méditations par rapport à Marie. Ne vous inquiétez pas, on va continuer quand même par rapport à Jacob. C'est pas ça ou ça. Vous savez très bien que je ne suis pas dans une dialectique du « ou », mais une dialectique du « et ».

Surtout que Marie, il ne faut pas oublier, c'est quand même une maman juive. D'ailleurs, je vous demanderai si c'est possible de prier pour moi, car je suis en train d'écrire un livre sur Marie, avec mon propre regard, comme d'habitude, bien évidemment, qui sera un regard, bien évidemment, un regard personnel, mais un regard aussi en fonction de ma culture, d'où je viens, et bien évidemment à travers la parole de Dieu. Commençons déjà, je prends, là j'ai pris la Bible tout simplement, peu importe la Bible, j'ai pris la Sainte Bible, la Bible de Second, j'ai vu dans la Bible de Jérusalem aussi, les traductions sont différentes, je ne vais pas m'arrêter sur la traduction pour l'instant, d'accord? Pour l'instant c'est plus simple pour moi par rapport à ce que j'ai besoin de parler, de méditer avec vous. C'est écrit que dans l'évangile selon Luc, que nous sommes au sixième mois. L'ange Gabriel fut envoyé par Dieu dans une ville de Galilée appelée donc Nazareth. Alors, permettez-moi de donner peut-être un autre regard sur le mot sixième mois. J'ai vu les explications qu'on peut donner à peu près dans l'Église catholique par rapport au sixième mois. Ce que je souhaite dire, c'est que le premier mois, c'est écrit dans la Bible, le premier mois à Chodesh Hazé Yé Lachem Rosh Chodashim. Le premier mois sera pour vous le premier mois de l'année, c'est Pâques. C'est Pâques. C'est la sortie d'Égypte. Six mois après, nous sommes à un mois, parce que le calendrier avec les noms dans la Bible, ça n'existe pas. Le calendrier avec les noms, hébraïque avec les noms, viendra à partir de Babylone. On se trouve dans le mois, qu'on pourrait dire le mois de Elul aujourd'hui, c'est-à-dire un mois avant Rosh Hashanah. Et un mois avant Rosh Hashanah, les Hébreux ont l'habitude, les Juifs ont l'habitude de faire tout ce mois un mois de pénitence, un mois de conversion. Pourquoi ? Parce qu'on dit que c'est pendant ce mois-là, en particulier jusqu'à Yom Kippour, donc 40 jours, le premier du mois de Elul, même s'il n'existe pas encore, d'accord, le terme, le mot Elul, mais c'est le premier mois de Elul qui fait 30 jours, jusqu'à Yom Kippour qui fait 40 jours, que Moïse est remonté au mont Sinaï pour aller chercher la Torah, la deuxième Torah, d'accord, et en même temps se faire pardonner. Donc c'est à partir du sixième mois que Moïse est monté demander pardon, prier le Seigneur pour demander pardon. Et c'est à partir donc de que ce sixième mois-là que la parole de Dieu me dit que l'ange Gabriel se révèle à Marie. Lorsqu'on prend les premières lettres du mois et de Elul, ça forme Ani le dodi vidodili. Je suis à mon bien-aimé et mon bien-aimé est à moi. Dieu, comme on dit, on pourrait dire, il est dans les champs véritablement. Dieu vient nous visiter. Parce que c'est un mois de conversion pour nous préparer à la fête de Rosh Hashanah. Et la fête de Rosh Hashanah, c'est la fête du couronnement de Dieu. Puisque le premier du mois, du septième mois, c'est le couronnement de Dieu. Et le dixième mois, c'est le jour du grand pardon. Donc lorsque je lis tout d'un coup qu'on est au sixième mois, c'est-à-dire on est véritablement dans un temps de conversion qui a été donné au peuple hébreu, au peuple juif. Et c'est à ce moment-là que l'ange Gabriel se révèle à Marie. Un mois de conversion, un mois de retournement. Rappelez-vous plusieurs fois lorsqu'on a dit c'est quoi le mot de conversion. Et de la même façon, Marie va être troublée. Elle va devoir subir une conversion. Vous voyez, le terme conversion dans le sens hébraïque, dans le sens juif, ce n'est pas uniquement de dire j'ai péché, je vais me convertir. Conversion, c'est un retournement totalement. Et c'est pour ça qu'on peut voir aussi dans les versets que Marie a dit qu'elle est troublée. Elle va devoir subir, entre guillemets, accueillir une conversion, un retournement totalement. C'est ce que, en tout cas, c'est ce que la parole de Dieu nous dit. Lorsque tout d'un coup, elle a entendu la voix de l'ange qui lui a dit « Ne crains pas, ne crains pas !» Parce qu'elle a craint. Tout d'un coup, elle a dit « C'est quoi ces paroles? C'est quoi ces choses-là » Troublée par cette parole, Marie se demandait ce que pouvait signifier une telle salutation. Ben oui, parce que le terme de salutation, lorsqu'on salue quelqu'un, on se prosterne. Rappelez-vous, dans le sens hébraïque et sémite, on se prosterne, elle ne comprend pas. Donc elle va devoir subir une conversion. Mais ce qui m'intéresse plus particulièrement, ce sont deux choses dans cette méditation que nous allons faire ensemble par rapport à Marie. Premièrement, c'est le mot. Marie se dit, généralement, lorsqu'on voit la Bible hébraïque, on lit Myriam. Mais en fait, il faut savoir une chose, que les voyelles dans le peuple hébreu ont été mises
tardivement, ont été fixés tardivement. Ça a commencé à peu près à partir de Ezra jusqu'à 8e, 9e siècle. Ou si vous voulez, à partir du moment où on met les voyelles, on fige, entre guillemets, le mot. On le lit d'une certaine manière. Comme exemple par rapport à Myriam. Donc c'est Myr, Myr, Yam. C'est I-A. Préalablement, il n'y avait pas de voyelles. Il n'y avait pas figé avec des voyelles. C'est la raison pour laquelle que les rabbins d'aujourd'hui, ou les juifs, peu importe, qui vont étudier la Torah, ne tiennent pas compte uniquement des voyelles. Et donc en fait, le vrai nom de Marie n'est pas avec I-A, Myriam, mais Mariam. Alors on va dire, mais bon Jean-Marie, ok, très bien, t'as mis A-A au lieu de mettre I-A. Rappelez-vous ce que je vous ai dit plusieurs fois. Chaque lettre dans l'alphabet hébraïque, chaque mot nous donne un enseignement. Ce n'est pas simplement la phrase. Et le nom nous donne un enseignement, comme Jésus ou Emmanuel. Que veut dire le nom de Mariam? Mariam, c'est deux mots qui en composent un seul. Comme Emmanuel, Dieu avec nous, deux mots qui en composent un seul. Comme Yeshua, Dieu sauve, deux mots qui en composent un seul. Mariam. Un mot, mar, et plus loin, yam, deux mots qui en composent un seul. Mar, l'amertume, un glaive te transpercera ton cœur. Mar, l'amertume, yam, la mer. Alors qu'est-ce que ça veut dire la mer? L'amertume et la mer, voilà ce que porte Marie. Mar, yam, l'amertume et la mer. L'amertume, on peut plus comprendre, puisque depuis le début, après quand elle va aller au temple, le grand prêtre va lui dire, voilà, il y a un glaive qui va te transpercer le cœur. Il y a l'amertume. Yam, la mer. Il y a une grande différence entre la mer et la terre. Et puis il y a une similitude entre la mer et la terre. La terre s'appelle Olam Deirgaya, le monde révélé. La mer s'appelle Olam, le monde Deirkasia, le monde caché. Tout ce qu'il y a sur la terre, je le retrouve dans la mer, sauf l'être humain. Mais tout ce qu'il y a, je le retrouve. Il y a le minéral, le végétal, l'animal. Simplement, dans la terre, c'est révélé, je le vois, à mes yeux sensibles, à ma vue sensible. Dans la mer, c'est caché. Je ne le vois pas. Pour pouvoir le voir, je dois plonger à l'intérieur. Et même lorsque je plonge à l'intérieur, on comprendra ce que nous dit la parole de Paul, je ne vois qu'à travers un miroir. Bien sûr, ce n'est pas le miroir tel qu'on a nous aujourd'hui, ce miroir-là, parce que lorsqu'on voit notre visage qui reflète à travers le miroir, il est clair, net et précis. C'est pas ce que Paul dit. C'est le miroir de l'époque, c'était pas le miroir d'aujourd'hui. Avec une glace d'aujourd'hui parfaite. Non, c'est qu'on voyait, on voit mais de manière floue. C'est la différence entre l'Olam d'Ilgalia, Olam d'Itkassia. C'est la différence entre la terre et le ciel. C'est-à-dire tout ce qu'il y a sur la terre, il y a dans le ciel. Maintenant, on va comprendre le royaume des cieux. Le royaume des cieux. On va comprendre que le royaume des cieux, c'est un royaume qui est caché. Mais en vérité, il y a tout ce qu'il y a. Dans le royaume des cieux, il y a sur la terre. Mais dans une réalité spirituelle. C'est pour ça que toutes les prophéties prennent du monde terrien, sensible. On voit des animaux, on voit des végétaux des fois. On est dans le monde caché. Le monde caché, c'est le monde du divin. C'est le monde de la spiritualité. Et on sait que quelqu'un, quand il porte un nom, il porte une vocation. Ça veut dire que Marie, Mariam, porte en elle comme vocation ce monde du divin. Ce monde caché. Pour après, donc, nous permettre de nous le révéler, mais nous permettre aussi de nous jeter à l'intérieur de la mer, de plonger à l'intérieur de sa mer, de demeurer à l'intérieur du Christ, d'aller véritablement à l'intérieur du Christ pour découvrir des merveilles, pour vivre avec des merveilles. Ça, c'est une première chose extrêmement importante.

Ça veut dire que concrètement, lorsque je regarde la parole de Dieu, les lettres apparaissent. C'est le Olam d'Idgalia, le monde révélé, c'est la terre. Je dois plonger à l'intérieur de la parole de Dieu. Je dois plonger à l'intérieur de la mer, de l'Yam, de la mer à l'intérieur de la parole de Dieu pour essayer, excusez-moi l'expression, d'en dégager, en tout cas, de rentrer dans l'esprit de la parole de Dieu. C'est la vocation que porte le nom déjà de Marie, avec tout ce que ça découle, avec tout ce qu'elle va vivre sur terre après. Elle porte en elle, dans son nom, le monde spirituel, le monde divin. Et c'est la raison pour laquelle elle est le réceptacle pour recevoir sa mission. Comme Jésus, Dieu sauve, son nom est le réceptacle pour recevoir sa mission. Et bien elle, elle est le réceptacle déjà pour recevoir sa mission. Et sa première mission, c'est de recevoir la parole de Dieu. Pour l'instant, j'ai dit la parole de Dieu, je ne rentre pas dans les détails. La parole de Dieu qui va lui donner l'humanité. C'est sa première mission. Et d'ailleurs, son nom, à cette parole de Dieu et qui va donner cette humanité, portera le nom de Jésus, le Fils du Très-Haut. Je voudrais revenir sur un point extrêmement important aussi, que à travers la parole de Dieu, Marie nous donne comme enseignement pour nous, aujourd'hui. Nous voyons que Marie n'est pas troublée à ce que tout d'un coup un ange lui parle. Comme si c'était ses copains et ses copines, le monde spirituel, qu'elle est fréquente. Elle est troublée par le message, elle n'est pas troublée par le fait qu'il y a quelqu'un qui n'est pas de ce monde a priori, c'est-à-dire du monde naturel, qui vient lui parler. Sur ça, elle n'est pas troublée. C'est-à-dire que Marie, on a l'impression qu'elle se balade, excuse-moi l'expression, je parle direct. Hein. Voilà, on a l'impression que Marie, elle se balade à droite, à gauche, en haut, en bas, facilement, elle rentre, elle descend... C'est facile pour elle, voilà. C'est comme si vous me dites, comme si Jésus va dire à Zachée, viens. Il a vu l'autre sur l'arbre, il a dit, viens, je vais manger un café chez toi. Voilà. Donc tout d'un coup l'ange il apparaît. Marie, ce qu'elle comprend pas, c'est la salutation. Bon, elle comprend pas tout d'un coup pourquoi l'ange il se met à ses pieds. Bon, d'accord, vous comprendrez la même chose. Tout d'un coup, il y a un ange qui arrive et qui vous se met à vos pieds. Vous allez dire, oh là, c'est quoi ce truc là. Bon, mais elle comprend pas dans le comportement de l'ange. Elle comprend pas le contenu de la parole. D'ailleurs, dire, mais que moi je suis vierge, j'ai même pas connu d'homme. D'accord. Mais elle est pas étonnée par le fait que tout d'un coup il y a une apparition. Elle n'est pas étonnée de ce qu'on appelle dans notre vocabulaire que le surnaturel rentre dans le naturel. Est-ce que nous sommes étonnés? Est-ce que cela s'appartient uniquement aux charismatiques, aux évangéliques? Excusez-moi l'expression, j'ai rien contre ni les charismatiques, les évangéliques. Hein, vous me connaissez maintenant, grâce à Dieu. Mais est-ce que ça appartient à une catégorie dans l'Église, ça? Ou bien d'abord, ça appartient à la parole de Dieu? Ah ben oui, mon frère et soeur, là, il faut bien faire un examen de conscience, là. On est trop des fois dans les wagons, hein. Trop dans les wagons. Et Marie nous, la parole de Dieu nous enseigne par Marie. Donc Marie nous enseigne, d'accord? Oh, il faut sortir des wagons là. Il faut sortir des wagons. On reste ce que l'on est, bien évidemment, mais on sort des wagons. Ça, c'était évident. Mais peut-être que c'est pas évident de sortir des wagons lorsqu'on a reçu une culture qui nous met dans les wagons, surtout que notre intelligence, et on perçoit tout par l'intelligence, a été influencée énormément par les siècles de lumière, par la Renaissance et par Descartes, et que toute notre intelligence nous met dans des wagons. On perçoit toutes les choses à mettre dans les wagons. Tu penses comme tu parles comme ça, tu rentres dans ce wagon. Tu parles comme ça, tu rentres dans ce wagon. Tu parles comme ça, ah t'es comme ça. Chacun les étiquettes. Tac tac tac tac tac. Vous savez comme au Monoprix, le monsieur qui met les étiquettes sur les articles. Tac tac tac tac tac avec le prix. Après c'est cachère ou c'est pas cachère. C'est pas ça du tout là, mes frères et sœurs, on n'est pas dans ça. Ça va pas du tout là. Là, ça demande véritablement, vous voyez, une conversion. Ça demande une conversion. On doit être véritablement dans un côté naturel. C'est ce que déjà la parole de Dieu m'enseigne avec Marie. Le royaume des cieux, il est là. Le royaume du surnaturel, il est là. Le royaume divin, il est là. Paul dira, nous sommes temple de Dieu. C'est-à-dire que je dois vivre d'une surnaturelle ou du divin aussi naturellement que je vis la loi naturelle, aussi naturellement que je vis le naturel. Marie n'est pas troublée par le surnaturel. Marie n'est pas troublée par une révélation qui vient d'en haut. Je dis pas qu'il faut faire du n'importe quoi, mais j'ai dit encore une fois, il faut pas passer non plus d'un extrême à un autre à chaque fois.
Ça, c'est extrêmement important. Voilà ce que m'enseigne la parole de Dieu. Sinon, à quoi ça sert de méditer, Marie ? À quoi ça sert de méditer la parole de Dieu si j'en prends pas un enseignement ? Alors je ferme le bouquin et puis c'est tout, c'est pas pour moi, c'est pour elle et c'est pour elle. Et moi je me pose la question, franchement, là vous êtes pas d'accord avec moi. On peut, entre guillemets, je peux dire, bon, très, très bien, l'ange il a parlé à Marie, il a fait ça, voilà, c'est une super femme, tatati, tatata, j'ai raconté plein de choses sur Marie, elle est super, la tati, tatata, tout ce que vous voulez. Et alors concrètement ? Et alors concrètement, pour moi, qu'est-ce que ça m'apporte pour moi concrètement ? Le monde a été créé pour moi. Dieu a créé le monde pour l'être humain, pour qu'il adore Dieu. Donc je vais prendre un enseignement. C'est comme dira Paul. Dieu m'a tellement aimé qu'il s'est livré pour moi. Donc le message de la divin, de la parole de Dieu, à travers la personne de Marie, elle est pour moi, elle est pour chacun d'entre nous. Et elle donc, elle me demande de me convertir. Elle me demande de convertir. J'entends à chaque fois, et je respecte, attention, on peut nommer Marie de tous les noms du monde, mais s'il n'y a pas un impact dans notre vie, dans notre réalité de l'esprit, de l'âme et du corps, je vous pose une question, ça sert à quoi concrètement ? Ça sert à quoi, comme dira Jésus ? Plusieurs m'ont dit Seigneur, Seigneur, Seigneur, Seigneur, mais il va dire, moi je ne vous connais pas. Et même plus fort, il a dit, il y a des gens qui ont fait des miracles en mon nom, il a dit, je ne vous connais pas. Pourquoi ? Parce que vous n'avez pas fait la volonté du Père. Mais fait la volonté du Père, c'est en acte. Donc, c'est-à-dire que je dois prendre un enseignement, ça doit avoir un impact dans mon esprit, dans mon âme, c'est-à-dire dans ma psychologie, dans mes émotions, dans mon intelligence, dans ma volonté, dans mes caractères, dans mon corps. Sinon, à quoi ça sert ? Excusez-moi l'expression, c'est de l'eau qu'on rajoute à la mer. C'est de l'eau qu'on va rajouter à la mer. On va la nommer encore un eau, encore un autre nom, encore un autre nom, encore un autre nom. Et j'ai rien contre ça. Hein. Mais on est toujours dans le côté extériorité. Faut faire attention. Et là, l'enseignement que je prends, que Marie me donne. Voilà, je l'embrasse. Moi, je suis comme ça, excusez-moi. Hein. Voilà, que Marie me donne, que Dieu me donne. Il me dit, voilà Jean-Marie, regarde Marie. Alors c'est vrai, encore une fois, il ne me demande pas d'être Marie, c'est pas du copier-coller. C'est pas du copier-coller, on me demandera d'être moi-même avec ce que je suis, mais on me demande de vivre le surnaturel, aussi naturellement que je vis le naturel. Et c'est compliqué, c'est un combat, parce qu'on a toutes nos présomptions, on a toute la façon de la perception des choses. Il faut faire attention à ci, il faut faire attention à ça, bien sûr qu'il ne faut pas de dérive, encore une fois je l'aurais dit. Mais en train de dire, ne faut pas de dérive et ne pas vivre le surnaturel ici-bas aussi naturellement que le naturel, il y a une marge. Il y a quand même une marge. Nous sommes appelés à vivre le surnaturel sur terre. Nous sommes appelés à vivre du royaume de Dieu sur terre. Nous sommes appelés à vivre du royaume de Dieu sur terre. La première prédication de Jésus dans Matthieu, le royaume de Dieu est proche. Le royaume de Dieu, après il va dire, est déjà là. Et le royaume de Dieu, c'est le surnaturel, ce qu'on appelle nous en français le surnaturel ou le divin sur terre. C'est pour ça que Paul dira, vous êtes devenus le temple de Dieu. Voilà ce à quoi nous sommes appelés. Et Marie nous donne l'exemple. Donc il faut, tout d'un coup, il ne faut pas avoir peur. Marie n'a pas eu peur. Elle n'a pas compris le message. Donc elle a craint. Mais c'est quoi cette salutation ? Mais ce n'est pas la révélation en soi qu'elle craint. C'est, qu'est-ce qu'il me fait là ? Il se prosterne à mes pieds, mais qu'est-ce qu'il me fait ? Qu'est-ce qu'il me salue comme ça, ce monsieur, cet ange-là ? Et c'est ce qui est incroyable, alors je ne dis pas qu'on est à ce niveau-là, on a l'impression, et ça n'engage que moi, que Marie a senti ou a vu, en tout cas, je ne sais pas, la parole reste pudique, on pourrait dire à ce niveau-là, cachée. Elle a su que c'était un ange. Parce que d'un coup, tac, il a apparu. Alors c'est vrai, peut-être qu'il a traversé les murs, tatati, voilà. Donc encore plus, elle aurait dû avoir peur encore plus, tout d'un coup, je ne sais pas, où est-ce qu'elle est Marie, on ne nous dit pas, d'accord, où est-ce que se trouve Marie, mais tout d'un coup, tac, l'ange, il arrive dans sa pièce. Il n'a pas dû taper à la porte, il n'a pas dû dire, Marie, s'il te plaît, tu me laisses entrer. Non, pas du tout, il est rentré comme ça, à travers les murs. De ça même, elle n'a pas eu peur. C'est-à-dire que Dieu peut faire irruption dans votre vie, par un ange. Il peut vous parler soudainement. Il peut vous parler soudainement. Comment je reçois les choses ? Et il ne sait pas me dire, ah ouais, moi je suis pas moi, j'ai pas, je peux pas parce que moi je suis petit, parce que moi je suis pas théologien, parce que moi je suis pas le pape, parce que moi je suis pas le prêtre. Mais attendez, là-haut.
On a plein d'exemples dans l'Église catholique où on voit qu'il y a des révélations que Marie a parlé à des enfants, des petits, des machins. Excusez-moi des pressions quand j'ai le mot machin, mais voilà. C'est pas en fonction de nos mérites. C'est pas en fonction de ma capacité de intellectuel ou pas. Et encore une fois, j'ai rien contre les intellectuels. Donc la question qu'on doit se poser, est-ce que véritablement je prends conscience ou pas? Que Dieu me parle à travers l'ange, il peut le faire à travers un songe, comme il veut. Et donc je dois être habitué, je dois m'habituer, c'est-à-dire mon intelligence doit être coutumée à vivre du surnaturel dans le naturel. D'ailleurs, on est vraiment dans l'incarnation. Le surnaturel, c'est Dieu, la parole de Dieu qui va assumer l'humanité, le naturel. Et Marie nous montre ça. Elle n'est pas Dieu, mais elle nous montre ça, qu'elle accueille le surnaturel dans le naturel. Simplement, elle pose la question, tout simplement, voilà, mais attends, comment ça va se passer ton truc? Parce que moi, je ne connais même pas d'homme, là. Elle pose même pas la question au bon Dieu, en lui disant, ou à l'ange, « Ok, l'Esprit Saint va venir sur toi. »

Ok, qu'est-ce qu'elle va dire quand l'ange dit l'Esprit Saint va te couvrir. Très bien. Qu'est-ce qu'elle dit Marie? Elle dit pas, mais attends, mais c'est quoi l'Esprit Saint là? C'est quoi ton Esprit Saint? Moi, je connais pas, c'est quoi ce truc là? C'est qui l'Esprit Saint? C'est quoi l'Esprit Saint? Où on a parlé l'Esprit Saint? Qui c'est ce monsieur là, l'Esprit Saint? Elle dit pas tout ça, Marie. Donc, allez, Marie a été éduquée qu'il existe l'Esprit Saint. Ce qu'on appelle l'Esprit Saint, d'accord? Le souffle de Dieu, le roi Elohim, ce que vous voulez, bon, très bien. D'accord? Peu importe les termes, aujourd'hui, les mots. Mais elle a l'habitude. Puisqu'il lui dit, l'Esprit Saint va se poser sur toi, et voilà, il va te couvrir, tu vas enfanter un enfant, tu l'appelleras Jésus, ta-ta-ti-ta-ta-ta. Et elle lui dit, mais oui, voilà. Mais elle n'est pas choquée quand tout d'un coup, on lui parle de l'Esprit de Dieu. Elle n'est pas choquée, elle n'est pas perturbée tout d'un coup quand on lui parle du souffle de Dieu. Elle n'est pas choquée tout d'un coup quand on lui parle de l'Esprit Saint. Et elle est encore moins choquée lorsqu'on lui parle tout d'un coup, que l'Esprit Saint agit. Et qu'il agit dans sa vie concrètement, puisque c'est l'Esprit Saint qui va le mettre enceinte. Elle n'est pas du tout choquée par rapport à ça. Pas du tout. Pas du tout. Donc, qu'est-ce que moi, je peux comprendre de là? C'est-à-dire prendre pour moi. Est-ce que je peux prendre pour moi, concrètement, que l'Esprit Saint agit dans ma vie corporelle, l'âme et esprit? C'est ça aussi qui est incroyable. L'Esprit Saint agit en moi. Et vous voyez que non, deux choses importantes ici que je vais mettre en lumière. Que Marie a l'habitude, elle est coutumée à vivre du surnaturel dans le naturel. Que en vérité, le monde du spirituel, il est là. Il est là. Il est en nous. Il fait partie de nous. Les anges font partie de nous. Ce n'est pas le mur de Berlin. Alors pour nous, c'est le mur de Berlin, c'est vrai, parce que tu as le naturel et le surnaturel. Tu as le sensible et tu as l'invisible. Très bien. Mais en vérité, ce n'est pas parce que c'est invisible qu'il n'est pas là. Il est là. Ce n'est pas parce que je ne le ressens pas qu'il n'est pas là. Il est là. Je vais donner un exemple très simple, concret. D'accord ? Pour essayer que notre intelligence puisse aller crescendo dans cette perception-là. Parce qu'il faut que notre intelligence aussi puisse se nourrir de cela. Pas seulement que la foi. Et bien sûr, il faut aussi le renouvellement de l'intelligence, que dira l'apôtre Paul. À l'intérieur de mon corps, j'ai du sang qui circule tout le temps. Du cœur au cerveau, du cerveau au cœur, au foie. Je ne le ressens pas circuler. Pourtant, il est en train de circuler. Il est en train de voyager. Je ne ressens pas voyager, je ne le vois pas. Je le sais, quand je me pique, il y a le sang qui coule, voilà, qui sort de mon corps. Mais je ne le vois pas. Pourtant, il circule à l'intérieur de moi. Prenez quelque chose encore de moins matériel, on pourrait dire, que le sang. L'eau. L'eau qui circule à l'intérieur de moi. L'eau qui circule à l'intérieur de moi. Je ne le ressens pas. Pourtant, il y en a. Prenez encore quelque chose de plus spirituel, on pourrait dire, ou de plus abstrait que l'eau. L'oxygène qui circule à l'intérieur de moi. Je le ressens encore moins. Le souffle de vie, l'oxygène qui se trouve à l'intérieur de moi, je ne le vois pas et il est là, il circule à l'intérieur de moi. Il est proche de moi, il est hyper proche de moi. Je ne le sens pas, je ne peux même pas le toucher, ce n'est pas palpable. Et la composition de l'oxygène ou de l'air, je ne peux pas la toucher, sa composition, c'est, je ne la vois même pas, c'est même pas palpable. Pourtant, c'est là. C'est exactement la même chose avec le monde invisible. C'est là. Vivez du royaume de Dieu sur terre. C'est là déjà. Vivez de Dieu sur terre, c'est là. Dieu, il est omnipotent, omniprésent, il est partout. C'est des fois notre troupe de perception à nous qui mettons des murs de Berlin. Et Marie, à travers ce qu'elle nous montre, ou plutôt la parole de Dieu à travers ce que nous montre du comportement de Marie, nous montre qu'elle vit du surnaturel. Le surnaturel, il est là. Elle est accoutumée à cela. Elle avait l'habitude de cela, que Dieu est là concrètement, dans ce monde-là, et qu'il peut communiquer avec moi. Ça, c'est la première chose. Deuxième chose importante qu'on peut mettre en lumière, c'est que, encore une fois, Dieu, l'Esprit de Dieu, ce qu'on appelle l'Esprit Saint,
agit sur ma personne, dans ma personne. Et je ne suis pas fait que d'une réalité spirituelle. Je ne suis pas un esprit pur. Celui qui veut faire l'ange, il fait le démon. Je ne suis pas un ange. Donc l'Esprit Saint agit concrètement dans ma réalité de personne, esprit, âme, corps. Et quand je parle de l'âme, je parle du psyché. Et lorsque je parle du psyché, je parle de notre psychologie personnelle. À travers notre culture, notre éducation, tout ce qu'on a pu recevoir, nos sentiments, nos caractères. Et l'Esprit Saint agit à travers notre corps afin que notre corps devienne beaucoup plus temple de Dieu. Mes yeux, ma bouche, mes oreilles, ma langue. Puisque vous avez parlé, on a parlé de la langue la dernière fois. On va revenir, ben voilà, on va continuer grâce à Dieu. Tiens, c'est l'Esprit Saint peut-être qui me donne ça. La langue, il faut la dompter cette langue. Rappelez-vous ce qu'on a dit la dernière fois. L'Esprit Saint, qu'est-ce qu'il va faire? Elle va dompter ma langue. Et le premier mot de la langue de Marie, excusez-moi l'expression, c'est pas une parole négative. C'est une parole de compréhension, comment le surnaturel va pouvoir agir en moi à l'intérieur de ma nature puisque je n'ai pas connu d'homme. C'est ça à quoi il sert notre langue, frères et sœurs. Voilà à quoi ça sert notre langue. Assez de comprendre le mécanisme du surnaturel. Assez de comprendre le mécanisme, excusez-moi du terme, divin. Assez de comprendre l'agir divin à l'intérieur du naturel. Voilà à quoi ça sert ma langue. Et à discuter avec la parole de Dieu ou à discuter directement avec le bon Dieu. Comment ça va se passer? Tata, tita, tata, vas-y, donne-moi le programme. Voilà, c'est ce qu'a dit Marie. Voilà à quoi sert la langue. Et qu'est-ce que la langue de Marie va dire après, une fois qu'il y a une discussion? Je suis la servante du Seigneur. Il n'y a pas de chose, il n'y a pas de paroles négatives. Les premières paroles de Marie ne sont pas des paroles négatives. Les paroles de Marie, même pas seulement les premières, les paroles de Marie ont été quoi? Des paroles d'essayer de comprendre comment ça va se dérouler. Nous, on a l'habitude de dire « Ah ouais, Marie, elle est Superman, et puis l'autre, Zacharie, c'est un imbécile, il est devenu aveugle. » D'accord? Voilà, parce qu'il a mis en doute. Mais prenons le truc pour nous, pour nous, pour nous, pour nous. Eux, ça y est, ils ne sont pas là, ils sont plus dans la parole de Dieu. Pour nous, pour chacun d'entre nous. Mais pourquoi? Parce que Marie, elle avait l'habitude d'être et de vivre le surnaturel. Plus je vais vivre le surnaturel en moi, plus ma langue sera domptée par Dieu. Parce que ma langue, c'est un fléau impossible, comme dira Jacques, 3,8. Je ne peux pas la dompter. Il n'y a que Dieu qui peut la dompter. Mais comment ma langue peut être domptée par Dieu? Lorsque je vais être habitué à ce que l'Esprit Saint, véritablement, comme Marie, je peux le vivre concrètement au sein de mon corps. Que le surnaturel, je peux le vivre au sein de mon corps. Alors ma langue dira ta louange. Alors ma langue dira, posera des questions pour essayer de comprendre comment fonctionne le divin en moi. Alors ma langue dira véritablement ce que je vis intérieurement. Je suis l'esclave du Seigneur, parce qu'elle n'a pas dit la servante. Je suis l'esclave du Seigneur, qui me soit faite selon ta volonté. Il n'y aura pas de paroles négatives. La puissance de nos paroles, rappelez-vous ce qu'on a dit la dernière fois dans les enseignements qu'on a pu donner. Voilà ce que Marie déjà aussi encore m'apprend. Voilà ce que la parole de Dieu m'apprend à travers le comportement de Marie, l'agir de Marie. Qu'est-ce qu'il dira Jacques? Si quelqu'un y croit être religieux, alors qu'il ne sait pas tenir sa langue, sa religion ne vaut rien. C'est-à-dire sa relation à Dieu ne vaut rien, c'est ça le mot religion en vérité. Sa relation à Dieu ne vaut rien, 1,26. Ça ne vaut rien, vous imaginez? Que tout dépend, la vie, la mort dépend de ma langue, comme dira le roi Salomon. Et Marie, elle avait la vie. Que la vie. Que la vie. Quand il va lui paraître de lui dire une parole un petit peu déplacée à Marie, excusez-moi du terme, d'accord, quand elle va chercher son fils, on en reparlera, d'accord. Jésus, excusez-moi l'expression, il va le recadrer. Je m'excuse, je parle directement, parce qu'on est dans le milieu juif, vous inquiétez pas, hein. Il va le recadrer, voilà. Il m'a dit, maintenant, maman, toi, oh, tu savais pas, je vais m'occuper des affaires de mon père. Maintenant, il y a un bug, là, on reprendra cela. Si toi, déjà, tu sais pas que moi, je vais m'occuper des affaires de mon père, qui, alors, va comprendre que moi, je vais m'occuper des affaires de mon père? On reprendra ça, c'est super, la discussion entre la maman juive et l'enfant juif. Ça va être super, la discussion, vous inquiétez pas. Surtout qu'il est l'âge de Bar Mitzvah, déjà, Jésus, à cette époque-là. Mais, les premiers mots de Marie, la langue de Marie, qu'est-ce qu'elle dit? Réécoutez bien l'émission de la dernière fois, de la semaine dernière, par rapport à la langue, qui est extrêmement importante. La parole de Jacob qui bénit. Qu'est-ce que Dieu dit quand il crée Adam et Ève? Il les a bénis.
il les a bénis, il les a bénis. Lorsque Marie dit, je suis la servante du Seigneur, je suis l'esclave du Seigneur, que sa volonté soit faite, elle sort une parole de bénédiction. Elle sort une parole de bénédiction sur elle-même. Et elle me donne un enseignement pour moi, que la première parole que je dois dire lorsque je me réveille, je suis l'esclave du Seigneur, qui me soit faite selon ta parole, dans la journée dans laquelle je vais vivre, que tu me donnes. La première chose que je me réveille, merci mon Dieu, tu m'as donné la vie, tu m'as réveillé, je suis encore dans le lit, je me réveille, je suis l'esclave du Seigneur, qu'il me soit fait selon ta volonté dans la journée. Ça, c'est une parole de bénédiction, être l'esclave de Dieu, être soumis à Dieu, faire la volonté de Dieu. C'est la pas plus grande parole de bénédiction de faire la volonté de Dieu.

Il n'y a pas plus grande bénédiction de faire la volonté de Dieu. Dès qu'on se réveille avec notre propre parole, on commence à faire la bénédiction. On bénit, comme Jacob a béni. Comme Jacob a béni Pharaon. Comme Marie, la première parole, c'est une parole possédée de comprendre. D'accord ? Et une parole de bénédiction. Regardez ce que dira Jacques, l'apôtre Jacques, Saint Jacques 3, 5. Il en va de même pour la langue qu'un petit organe. Il suffit d'un petit feu pour faire un incendie dans la forêt. Vous pourrez aller voir 3, 5 dans Jacques. C'est très fort. La langue. On peut allumer même le feu de l'enfer sur nous-mêmes. On peut s'enflammer sur nous-mêmes. On peut flammer notre propre existence sur nous-mêmes. Vous voyez bien que la langue, elle a le pouvoir à la fois de détruire, elle a le pouvoir à la fois de bénir. Et bénir même sur nous-mêmes, une bénédiction sur nous-mêmes. Hein. Elle a le pouvoir de faire du mal, elle a le pouvoir de faire du bien. C'est déjà, vous voyez, un enseignement extrêmement important de ce que la parole de Dieu me donne à travers Marie et la parole de Dieu me donne à travers Jacob, comme la parole de Dieu me donnera à travers l'apôtre Paul. Bénissez vos ennemis. Comment pouvoir bénir mes ennemis? Au niveau naturel, c'est impossible. C'est le surnaturel. Alors nous, on va dire, il faut une grâce, il faut une grâce, il faut une grâce, il faut une grâce. Mais il ne faut pas une grâce. Il ne faut pas une grâce. La grâce qu'il faut, c'est d'être habitué continuellement à vivre de surnaturel ici-bas, à vivre de Dieu ici-bas, dans mon nature. C'est cette grâce-là qu'il faut. Et comme ça, continuellement, je vais pouvoir vivre du surnaturel ici-bas et avoir un comportement surnaturel qui est à contre-courant de ce que la nature humaine peut avoir. Le comportement de Marie, l'acceptation de Marie, est à contre-courant. Le comportement de Jacob, tout de suite d'aller bénir Pharaon, est à contre-courant. On est face à un idolâtre, Pharaon. On est face à un dictateur. Et il le bénit. Et il le bénit. Oui, notre langue, elle est capable de détruire, comme notre langue est capable de dire de bonnes choses, par la force de Dieu. Par la force de Jésus, par la force de l'Esprit Saint qui est en nous. C'est pour ça que le roi David a dit, Seigneur, ouvre ma langue pour dire tes louanges. Les bonnes choses que je vais dire, en vérité, ce sont les louanges de Dieu. Pourquoi David n'est pas capable d'ouvrir sa langue que là, pour dire des louanges? Il n'est pas capable, David, d'ouvrir une langue pour prier des louanges ou pour chanter des louanges. Parce que comme dit Jacques, aucun homme, sa langue, il peut la dompter. Il faut que ce soit le Seigneur qui m'ouvre la langue pour la dompter, pour qu'elle soit reliée à Dieu, pour qu'elle soit reliée au Seigneur, pour qu'elle soit reliée à Jésus-Christ, pour qu'elle soit reliée à l'Esprit Saint. Voilà ce que Marie me donne comme enseignement, comme agir. Et ça, c'est extrêmement important. Extrêmement important pour nous. Et puis voilà. Nous sommes toujours dans ce chapitre 47. On peut regarder les versets 28, versets 29, versets 30, versets 31. D'accord ? Où la parole de Dieu va nous donner des choses incroyablement aussi, extrêmement, très intéressantes. On va les méditer petit à petit. Vous savez, c'est Saint Bernard qui disait, lorsque je tourne les pages de la Bible, Dieu il se promène avec moi dans le paradis. Posons-nous la question, est-ce que je prends conscience que Dieu se promène avec moi dans le paradis quand je tourne les pages de la Bible, de la parole de Dieu? D'accord? Ça, c'est extrêmement important. Donc, lorsqu'on ouvre la parole de Dieu, n'oublions pas, on va voir les versets chapitre 47, 28, 29, 30, 31. N'oublions pas, je le répète, comme Marie d'ailleurs. Ça aussi, Marie m'apprend cet enseignement-là. D'accord? C'est agir. Regardez, qu'est-ce qu'a fait Marie? Elle accueille la parole. Elle accueille, elle dit, mais c'est quoi cette salutation? Mais elle accueille. Quand l'Esprit Saint lui parle, elle accueille, elle ne met pas en doute. Est-ce que nous, on ne met pas en doute ou pas? Maintenant, regardez bien. La chose qu'on reçoit, la parole de Dieu, on doit être comme Marie. C'est-à-dire que je ne suis pas Marie, encore une fois, d'accord? Mais comme je dois être une terre, plusieurs fois je l'avais dit, vous rappelez, on doit être comme une terre, recevoir la parole de Dieu, être dans une disposition de recevoir le surnaturel sur moi. Je ne regarde pas la parole de Dieu, je ne lis pas la parole de Dieu pour donner une explication éthique, morale ou spirituelle. Il n'y a pas besoin d'être Jésus,
Jésus n'a pas besoin d'être venu pour cela. J'ai pas besoin d'être l'incarnation pour cela. J'ai pas besoin de Marie pour cela. Pour lire un texte et donner une sortie éthique, morale ou spirituelle, il y en a plein dans le monde des textes. Il n'y a pas besoin d'être... Oui, c'est pas spécifiquement chrétien, je dirais. Ou de Jésus, ou de Marie. La première chose, c'est d'abord de recevoir la parole de Dieu, d'être d'une terre, d'être dans une disposition pour essayer de voir ce que le message peut m'apporter. Avant même de me mettre à la place de la personne, avant même de dire quel est l'enseignement que je peux prendre, avant même de commencer à essayer de poser des questions sur ça, être une bonne terre, rappelez-vous ce que Jésus dira, être une bonne terre, c'est pas faire une lecture fondamentalisme, c'est de regarder la parole et je la reçois telle qu'elle pour qu'elle puisse agir en moi, pour que moi je puisse prendre toujours conscience, pour que ma conscience soit purifiée, guérie, transformée, renouvelée. Renouveler dans une dimension surnaturelle ici-bas. Renouveler et recevoir le divin ici-bas. C'est pas du Dieu qui fait éruption dans ma vie. C'est moi qui ai fait éruption dans la vie de Dieu. Parce que Dieu, c'est lui qui m'a créé. C'est lui qui crée l'histoire humaine. C'est pas l'ange qui fait éruption dans la vie de Marie. C'est Marie qui a fait éruption dans la vie de Dieu. Parce que c'est Dieu qui a créé Marie et les êtres humains. C'est Dieu qui nous a créés. C'est Dieu qui crée l'histoire de l'homme. Et ça, c'est une grande différence de perception. Comment je perçois la parole de Dieu, les événements. Mais peut-être que c'est compliqué parce que nous, on a trop été peut-être influencés par la pensée occidentale. Peut-être trop. Dans ces versets-là qu'on va méditer, c'est écrit que Jacob, il a vécu 147 ans. Voilà ce qu'on nous dit. Jacob, il a vécu à peu près, il a vécu 147 ans. C'est ce qu'on nous dit, d'accord? Et on va nous dire aussi que les jours d'Israël, il s'approche donc de la mort, il appelle son fils Joseph, il lui dit de grâce, « Si j'ai trouvé faveur à tes yeux, mais je te prie ta main sous ma hanche, mais je te prie ta main sous ma hanche, et agis envers moi avec amour et vérité. » Ne me ensevelis pas, je te prie, en Égypte. Donc c'est tous les versets jusqu'à verset 29. Voilà ce qu'il lui dit. Je veux reposer avec mes pères. Tu vas me transporter hors du pays d'Égypte. Qu'est-ce que répond Joseph? En fait, pas le personnage de Joseph. Hein. Je ferai selon ta parole. Jacob ne se contente pas du propos de Joseph. Il lui dit, ok, d'accord, j'ai entendu ce que tu m'as dit. Alors, dans le verset 31, il lui dit, d'accord, mais maintenant, je veux que tu me le jures. Jure-le-moi. Joseph va jurer. On ne fait pas le personnage de Joseph, encore une fois. Hein. Mais Jacob, lui, ne va pas se contenter de ce que va dire Joseph. Il lui dit, donc, jure-le-moi. Très bien. À ce moment-là, Israël va s'incliner au pied du lit, c'est-à-dire devant Joseph, tout simplement. Et là, il y a beaucoup de choses à méditer, beaucoup de choses à recevoir de la parole de Dieu. Avec le verset 27, verset 28, verset 29, verset 30. Dans les premiers versets, on s'aperçoit, on l'a dit déjà, c'est important, on ne nous dit pas tout d'un coup que Jacob il va mourir. Alors on le sait bien que Jacob va mourir, c'est évident. Mais quel est l'enseignement déjà que je peux recevoir? La Torah... Comme on a dit, ça vient de l'étymologie aura, prendre un enseignement. Là, il y a une très grande relation aussi qu'on voit entre le père et le fils qui continue. Le père vis-à-vis du fils. On retrouvera aussi dans ces détails-là qui est extrêmement important. On donnera aussi des commentaires, comme d'habitude. Qu'est-ce que la tradition rabbinique va dire? En tout cas, puisque ça restera de l'ordre du commentaire, on ne sera pas obligé d'être en accord. N'oubliez pas, Jacob est le serviteur de Dieu. Il s'est toujours présenté ainsi. Il s'est toujours présenté ainsi parce qu'il le vivait, quels que soient ses hauts et ses bas. Il s'est toujours présenté comme serviteur de Dieu. Ça ne veut pas dire qu'il n'a pas eu des révélations. Ça ne veut pas dire qu'il n'était pas l'ami de Dieu. Ça ne veut pas dire qu'il n'était pas en relation avec Dieu. Mais il s'est toujours présenté en tant que l'esclave de Dieu, en tant que le serviteur de Dieu. Je me suis fait esclave tous pour tous, dira l'apôtre Paul.
Jésus, il a enlevé sa dignité, sa réalité. Il a caché la voilée divine pour se faire serviteur, pour se faire esclave. La première parole de Marie, « Je suis l'esclave du Seigneur, qui me soit faite selon la volonté. » Un esclave, un serviteur, on a dit, il est totalement détaché de sa propre personne, il est omnibulé, excusez-moi, il est centré pour servir son maître ou sa maîtresse. Prions, demandons cette grâce des premières paroles de Marie, les paroles de Jésus, qu'il est le serviteur de Dieu, les paroles de Jacob, d'être véritablement, intérieurement, un serviteur de Dieu. Amen.

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Amis auditrices, amis auditeurs de Radio Espérance, bonjour. Donc, c'est notre deuxième semaine de catéchèse mariale. Nous poursuivons ce parcours à la lumière donc de l'accord qui a été signé entre les théologiens catholiques d'une part et les théologiens anglicans d'autre part le 2 février 2004, ce qu'on appelle le rapport de Schettel, qui est actuellement donc en cours d'évaluation par le Saint-Siège d'une part et la communion anglicane d'autre part. Dans ce rapport, nous avons vu que la perspective prioritaire, c'est de comprendre comment Marie va condenser, concentrer toute l'histoire du salut. Les Écritures révèlent Dieu en nous racontant l'histoire du salut. On pourrait presque forcer le trait en disant que ce n'est pas directement en tant que texte que les Écritures nous révèlent Dieu, mais en tant qu'elles racontent l'histoire du salut et en tant qu'elles racontent la place, bien évidemment centrale, du Christ dans l'histoire du salut, mais la trace, la marque aussi de la Vierge Marie dans cette histoire du salut. Et donc, le rapport va souligner qu'on va pouvoir retrouver dans toutes les étapes de cette histoire du salut des traces du mystère de Marie. D'une part, dans la figure de la sagesse, mais aussi dans, d'autre part, les personnes particulières appelées par Dieu. Dieu appelle pas simplement un peuple à témoigner de la foi, mais il appelle aussi des personnes précises, David, Élie, Jérémie, Isaïe. Et c'est cette logique de l'élection personnelle qui va s'accomplir en la Vierge Marie. Et donc, nous pouvons maintenant comprendre comment Matthieu d'une part et Luc d'autre part, chacun

selon leur perspective propre, vont manifester ce choix particulier qui met Marie dans la continuité de ces personnes qui balisent l'histoire du salut. Le rapport mentionne David, Élie, Jérémie, Isaïe, d'autres, Sarah, Anne. Eh bien, comment cette logique de l'élection qui culmine dans l'élection d'une personne et pas simplement d'un groupe, eh bien, va aboutir à Marie. Donc, on va maintenant essayer de lire Marie dans le récit que Matthieu fait de son évangile. Matthieu va commencer son évangile par ces mots « Genèse de Jésus-Christ » dans le verset 1 du chapitre 1. Et bien évidemment, ces termes font écho à la manière dont la Bible commence en Genèse 1:1. Et ce qui est frappant, c'est que tout de suite, Matthieu va entamer une généalogie. Raconter la genèse de Jésus-Christ, c'est rappeler l'enracinement de Jésus dans toute l'histoire humaine. Et ce qui est frappant, c'est que dans ce grand récit que nous entendons parfois, qui peut nous paraître un peu lassant, où Matthieu va énumérer les générations qui aboutissent jusqu'à Marie, eh bien, Matthieu va donner une place particulière à quatre femmes: Tamar, Rahab, Ruth et la femme d'Uri, c'est-à-dire Bethsabée. Pourquoi Matthieu va ainsi insister de façon aussi forte sur la place que ces quatre femmes tiennent dans sa généalogie? Eh bien, parce que chacune à leur manière, ces quatre femmes vont repousser plus loin les frontières de l'Alliance. Je reprends les termes du paragraphe 12 du rapport anglican-catholique. Matthieu note le rôle joué dans le déroulement de l'histoire du salut par quatre femmes dont chacune pousse plus loin les frontières de l'Alliance. Tamar, qui va révéler que l'Alliance n'est pas conditionnée par les circonstances parfois incestueuse, pécheresse, je rappelle l'histoire de Tamar, hein, que vous pourrez retrouver dans le livre de la Genèse. Rahab, la prostituée de Jéricho, qui va être reconnue comme donnant la possibilité au peuple de Dieu d'accomplir son destin. Ruth, l'étrangère. Et puis enfin, Bethsabée, la femme d'Uri, avec cette terrible histoire entre David, qui va faire tuer le mari de Bethsabée. Eh bien, ces femmes sont rappelées pour montrer que la miséricorde de Dieu n'est pas arrêtée par les échecs que notre histoire peut y mettre. Et que ces quatre femmes manifestent que l'histoire de Dieu, au moment où elle s'enracine dans le peuple d'Israël, déborde très largement, précisément parce qu'il s'agit d'une histoire de miséricorde, eh bien cette histoire déborde très largement le peuple d'Israël. Et qu'à travers Israël, ces quatre femmes manifestent que c'est toute l'humanité qui est concernée par la miséricorde. Eh bien, Marie va être dans la continuité de ces quatre femmes citées par Matthieu dans sa généalogie. À bientôt pour continuer cette exploration avec maintenant l'évangile de Luc.

Amis auditrices, amis auditeurs de Radio Espérance, bonjour. Hier, nous avons commencé notre méditation des Écritures avec la généalogie de Saint Matthieu au début de son évangile qui, à travers les quatre figures féminines qu'il met en relief, souligne que Marie accomplit cet élargissement de l'alliance à partir du peuple d'Israël à toute l'humanité. Luc va redire la même chose avec une perspective un petit peu différente. Luc va souligner dans le récit de l'Annonciation et dans la visite de Marie à Élisabeth à quel point c'est la grâce de Dieu qui est à l'œuvre en Marie. Tout d'abord, dans le récit d'Annonciation, le paragraphe 15 de l'accord entre anglicans et catholiques qui sert de fil conducteur à notre catéchèse mariale, eh bien, le paragraphe 15 de ce texte souligne que Marie est saluée par l'ange d'une façon telle qu'elle récapitule toute la grâce de Dieu à l'œuvre depuis la création. Le choix du terme, voilà ce que dit le paragraphe 15, le choix du terme couvrir de son ombre, l'Esprit Saint te couvrira de son ombre, pour décrire l'action de l'Esprit dans la conception virginale, dans le verset 35 du chapitre 1 de Saint Luc, ce choix du terme couvrir de son ombre fait allusion d'une part aux chérubins qui couvrent l'Arche d'Alliance, dans Exode 25-20, et d'autre part dans l'Esprit qui plane sur les eaux à la création, dans Genèse 1-2. Lorsque Luc va décrire l'action de l'Esprit en Marie à travers ce terme qui peut nous paraître un peu étrange, couvrir de son ombre, episkiazei, Luc a en tête deux passages du Premier Testament, le passage de l'Exode où il est dit que les chérubins couvrent l'Arche de l'Alliance, et d'autre part le passage de Genèse où il est dit que l'Esprit couvre les eaux à la création. Ce qui veut dire que Marie récapitule à la fois l'œuvre créatrice dans Genèse et la manifestation de Dieu dans le temple et dans l'Arche d'Alliance. L'Esprit Saint couvre Marie pour accomplir en elle ce qui est déjà en germe dans la création et dans le temple, dans le sanctuaire du peuple d'Israël. Luc va continuer et le paragraphe 16 de l'accord entre anglicans et catholiques va souligner la manière dont Marie est désignée par l'ange. Dans le récit de l'Annonciation, l'ange appelle Marie kekaritomene en grec, kekaritomene. Nous traduisons par pleine de grâce, gratia plena en latin, lorsque nous disons le Je vous salue Marie. Nous saluons Marie avant même de donner son nom propre. Nous la saluons. Je te salue, comblée de grâce, kekaritomene, pleine de grâce. Vous voyez, l'ange, avant de la désigner par son nom propre, va l'appeler à travers cette expression un petit peu surprenante, kekaritomene, pleine de grâce, comblée de grâce. Ce qui veut dire, si j'en crois le très très beau paragraphe 16 de cet accord entre anglicans et catholiques, que ce terme implique une sanctification antérieure par la grâce divine en vue de son appel. La manière dont l'ange va saluer Marie signifie qu'elle est déjà sanctifiée, déjà pleine de grâce, en vue du ministère, de la mission qui lui est confiée. Et on comprend alors que l'Église catholique puisse s'engager dans une réflexion qui va repousser sans cesse de plus en plus loin dans la vie de Marie cette sanctification préalable reconnue par l'ange. L'ange salue Marie en reconnaissant qu'elle est déjà comblée de grâce. Kekaritomene, comblée de grâce. Ce qui veut dire qu'on pourrait s'interroger à partir de quand cette grâce a été donnée à Marie. Est-ce que ça a été donné juste avant l'Annonciation pour qu'elle puisse dire son oui en pleine connaissance de cause et récapituler dans son oui la liberté de l'humanité? Ou est-ce qu'il faut remonter encore plus loin? Marie, comblée de grâce, avant même sa naissance, peut-être même avant même la naissance à la conception, et c'est dans cette direction que s'engagera de façon très forte l'Église catholique, puisque la définition du dogme de l'Immaculée Conception vise à montrer que ce nom par lequel l'ange salue Marie, comblée de grâce, kekaritomene, s'enracine en fait dans la conception même de Marie. C'est dans sa conception que Marie est déjà comblée de grâce. Les anglicans n'iront pas jusque-là, mais concèdent ce mouvement par lequel, progressivement, Marie est reconnue dès le départ comme comblée par la grâce de Dieu. Ce n'est pas en vertu de ses mérites qu'elle est comblée de grâce, c'est en vue de sa mission, et Dieu l'a choisie pour pouvoir accomplir cette mission au nom de l'humanité
et elle est comblée de grâce en vue de pouvoir accomplir cette mission, pas simplement pour elle, mais pour nous. Alors nous continuerons cette méditation de l'Évangile à travers donc cet accord entre anglicans et catholiques de 2004 en essayant de saisir le sens de la conception virginale. Qu'est-ce que signifie la conception virginale comprise à la lumière de ce qu'est Caritomene, Marie comblée de grâce, en vue d'accomplir l'incarnation à travers la conception virginale. Amis auditrices, amis auditeurs, à demain pour continuer cette méditation à partir de l'Évangile de Matthieu et de Luc.

Amis auditrices, amis auditeurs de Radio Espérance, bonjour. Eh bien, nous continuons ce mercredi cette découverte des données scripturaires, des données de l'Écriture concernant le mystère de la Vierge Marie. Merci de votre fidélité pour ce parcours. J'espère qu'il n'est pas trop compliqué. Je rappelle que nous essayons de comprendre les Écritures à la lumière des recherches de théologiens anglicans et catholiques qui ont abouti à un texte d'accord signé le 2 février 2004. Et ce texte, donc, nous sert de fil conducteur pour nous retrouver dans cet immense monde des Écritures qui nous raconte l'histoire du salut et qui permettent de mettre en lien l'histoire du salut et le mystère de Marie. Hier, nous avons médité sur le charitoméné, le comblé de grâce, pleine de grâce, par lequel l'ange salue la Vierge Marie. Il nous faut aujourd'hui, avec le paragraphe 18 de cet accord entre anglicans et catholiques, passer à un point un petit peu délicat qui a beaucoup suscité de controverses entre protestants et catholiques, la question de la conception virginale, c'est-à-dire cette affirmation selon laquelle c'est de l'Esprit Saint que Marie a conçu le Christ. Avec cette interrogation, est-ce que cette conception virginale est complète et totale au sens où elle exclut toute autre conception ultérieure? Et vous savez qu'il y a actuellement des débats, pas simplement entre confessions, mais à l'intérieur même des exégètes catholiques. Est-ce que la foi de l'Église va jusqu'à affirmer que Marie, ayant conçu virginalement Jésus, fils unique du Père, manifeste par cette unique conception l'unicité de la filiation de Jésus par rapport à son Père? Ou bien est-ce que les données de l'Écriture qui mentionnent les frères et sœurs de Jésus invitent à comprendre autrement? Eh bien, il est frappant de voir que ce texte d'accord entre catholiques et anglicans va aborder frontalement cette question difficile. Revenons tout d'abord sur la conception virginale. Voilà ce que dit le paragraphe 18, très ramassé, très concis pour nous faire entrer dans le mystère. La conception virginale peut apparaître en premier abord comme une absence, c'est-à-dire l'absence d'un père humain. En réalité, elle est un signe de la présence et de l'action de l'Esprit Saint. Donc, premier point, la conception virginale peut nous apparaître comme une sorte de bizarrerie, pourquoi Jésus n'est pas conçu comme nous avons été nous-mêmes conçus. Est-ce que cette absence d'un père humain, elle est comme une espèce de bizarrerie? Non, elle cherche à montrer en creux quelque chose de positif, à savoir la présence et l'action de l'Esprit Saint. La conception virginale de Jésus renvoie moins à l'absence d'un Père qu'à la présence positive de l'Esprit Saint. Et alors, la conception virginale va pouvoir signifier la manière dont chacun d'entre nous est appelé, pas simplement à naître biologiquement, mais à renaître spirituellement. Voilà comment continue ce paragraphe 18. La conception virginale indique la nouvelle naissance de chaque chrétien comme fils adoptif de Dieu. Chacun est né de nouveau par l'eau et l'esprit, affirme Saint Jean au chapitre 3, dans les versets 3 à 5. Vu à cette lumière, la conception virginale, loin d'être un miracle isolé, est une expression puissante de ce que l'Église croit au sujet de son Seigneur d'une part et au sujet de notre salut d'autre part. Donc il faut bien comprendre que la conception virginale ne dit pas simplement quelque chose de Jésus, du fait qu'il est le Fils unique du Père. La conception virginale dit aussi notre appel adressé à chaque chrétien à revivre une naissance nouvelle. Cet appel adressé à chaque chrétien que la naissance biologique, celle que nous avons reçue de nos parents, celle par laquelle nous réalisons notre nature humaine, se prolonge dans une naissance spirituelle où nous naîtrons de l'eau et de l'Esprit Saint. De même que Jésus a été conçu du Saint-Esprit, de même notre nouvelle naissance spirituelle est une naissance de l'eau et de l'Esprit Saint. Donc, ne pas nous focaliser comme si la naissance virginale, la conception virginale de Jésus, le mettait tellement hors de nous, loin de nous, que nous ne soyons plus concernés par un miracle qui mettrait Jésus dans un ordre exceptionnel. La manière dont Jésus est conçu virginalement indique à la fois qu'il est le Fils de Dieu, le Fils unique du Père, et indique en même temps que nous sommes appelés à renaître de l'eau et de l'Esprit Saint. Donc cette naissance, cette conception virginale est un mystère à la fois christologique et ecclésiologique.
C'est Jésus qui, dans son identité propre, unique, de fils du Père, c'est Jésus qui est manifesté par cette conception virginale, mais c'est aussi chacun d'entre nous qui est appelé à découvrir que de même que Jésus a été conçu par l'Esprit Saint, nous sommes appelés à renaître de l'eau et de l'Esprit Saint. À demain pour continuer sur ce lien entre Marie et la famille de Jésus.

Amis auditrices, amis auditeurs de Radio Espérance, bonjour. Nous continuons donc notre catéchèse mariale à la lumière du rapport signé en 2004 entre la communion anglicane d'une part et l'Église catholique d'autre part. Et donc ce rapport nous conduit dans un parcours biblique. Nous avons vu hier le sens de la conception virginale telle qu'elle est racontée par Saint Luc. Nous allons maintenant aborder un sujet un petit peu difficile qui a beaucoup suscité de controverses dès les premiers temps de l'Église. Ce sont les versets un peu abrupts. Après les récits de la Nativité qui soulignent de façon très positive le rôle éminent de Marie dans l'histoire du salut, on peut être surpris de voir que les trois évangiles synoptiques, Matthieu, Marc et Luc, vont créer une espèce de choc, voyez, comme s'il y avait une opposition entre, d'une part, la famille biologique, naturelle de Jésus, d'une part, avec Marie dans cette famille biologique, et puis d'autre part, la figure de la famille spirituelle, la vraie famille de Jésus. Vous connaissez tous ces épisodes où on vient trouver Jésus en disant « ta mère, tes frères sont dehors, ils t'attendent », et même un passage d'évangile va souligner que la mère et les frères de Jésus sont surpris du comportement de Jésus, il a perdu la tête, on veut le saisir, on veut le ramener à la raison, et Jésus va souligner de façon assez forte le contraste entre la famille biologique à laquelle il appartient, d'une part, et puis sa famille spirituelle. Vous voyez, qui sont mes frères? Qui est ma mère? Qui sont mes sœurs? Et Jésus va montrer ses disciples en disant « Ma vraie famille, ce sont ceux qui écoutent la parole de Dieu, ce n'est pas ma famille biologique. Quiconque fait la volonté de Dieu est pour moi un frère, une sœur. » Et voilà que pour Marc, qui va accentuer le plus cette opposition, la famille naturelle de Jésus, sa mère comprise, semble ne pas comprendre la vraie nature de la mission du Christ. Alors c'est très frappant que ces versets qu'on va appeler dans l'histoire de la théologie des versets anti-mariaux, anti-mariologiques, des versets avec lesquels on a une certaine difficulté, nous catholiques, parce qu'ils semblent justement comme signifier une sorte de fragilité, voire de faiblesse. Certains pères de l'Église n'hésitent pas à parler d'un péché de Marie. Marie, à ce moment-là, s'est montrée infidèle à sa mission, n'a pas pu comprendre jusqu'où allait son obéissance. Il a fallu qu'elle se reprenne ensuite, mais il y a eu comme un écart dans la conduite de Marie. Certains pères de l'Église n'ont pas hésité à comprendre en ces termes ces versets. Eh bien, la tradition de l'Église catholique et la tradition anglicane vont souligner que Jésus opère moins une contradiction qu'un déplacement. En effet, quiconque fait la volonté de Dieu, quiconque écoute la parole de Dieu, si telle est la vraie famille de Jésus, alors ça veut dire que les liens entre Jésus et sa mère se déplacent. Il s'agit moins de liens biologiques que de liens spirituels, encore plus forts. C'est-à-dire que Jésus atteste que le fond de sa relation à sa mère repose moins sur la responsabilité naturelle, biologique de Marie comme mère à son égard, que sur cette vocation spirituelle de Marie à être la première à écouter la parole de Dieu et à faire la volonté du Père. Voilà comment ces versets peuvent être compris à l'intérieur de la tradition catholique et de la tradition anglicane, convergeant dans cet accord qui nous sert de fil conducteur, pour comprendre que cette opposition entre famille naturelle d'une part et famille spirituelle d'autre part, cette opposition que Jésus institue dans les synoptiques vise à montrer que la véritable grandeur de Marie est moins d'être la mère biologique de Jésus que d'être la première à écouter la parole de Dieu et à accomplir la volonté du Père. La maternité biologique n'est que le déploiement, le développement de cette maternité spirituelle. Et saint Augustin aura quelques phrases extrêmement fortes pour souligner que c'est d'abord dans son cœur que Marie a conçu son fils, elle l'a conçu d'abord dans la foi avant de le concevoir dans son sein. Eh bien, c'est exactement une interprétation possible de ces versets qu'on appelle anti-Mario, qui ont suscité beaucoup de controverses entre protestants et catholiques. Est-ce que Marie est ainsi mise en retrait par ces versets qui soulignent que la véritable famille de Jésus est spirituelle et non pas biologique? On peut comprendre qu'il s'agit d'un déplacement. Marie est appelée à comprendre que le fond de sa relation à Jésus s'enracine moins dans la biologie, dans sa fonction maternelle,
et beaucoup plus dans sa vocation spirituelle, être la première des croyantes, la première qui fait la volonté du Père, la première qui écoute la parole. Eh bien, c'est à la lumière de cette interprétation que demain, nous essaierons de poursuivre ce parcours biblique et nous lirons le paragraphe 23 de cet accord entre anglicans et catholiques qui essaiera de comprendre comment Saint Jean va d'abord, le quatrième évangile, va d'abord souligner cette signification spirituelle de la mission de la Mère de Jésus. À demain.

Amis auditrices, amis auditeurs de Radio Espérance, bonjour. Nous continuons donc notre catéchèse mariale. Nous sommes dans l'exploration des données bibliques et pour essayer de mettre en résonance tout ce patrimoine biblique, eh bien nous nous servons comme fil conducteur de l'accord conclu entre anglicans et catholiques en 2004. Et voilà qu'après avoir exploré les trois synoptiques, Matthieu, Marc et Luc, cet accord, au paragraphe 22 et 23, va nous conduire jusqu'à l'évangile de Saint Jean. Un évangile dont la caractéristique est précisément de souligner que la dignité première de la mère de Jésus se situe précisément dans sa mission au moment clé de l'histoire de Jésus. Donc on va moins s'intéresser, comme le fera Luc par exemple, à l'annonciation, à la maternité comme consentement donné au nom de toute l'humanité à la volonté de Dieu qui propose à Marie d'être mère de Jésus. Ce qui va intéresser Saint Jean, c'est les deux moments importants de la vie publique de Jésus où est présente la mère de Jésus. Or, ces deux moments clés, puisqu'on est au début et à la fin. Le début, c'est ce très beau récit. Nous n'en tiendrons que quelques notations. Il faudrait beaucoup d'heures pour explorer tout ce que ce récit nous dit de la Vierge Marie. Le début, ce sont donc les noces de Cana, ce très beau récit. Et puis la fin, ce sont les quelques versets très brefs où est mentionnée la présence de Marie au pied de la croix. Le paragraphe 23 de l'accord entre anglicans et catholiques souligne que ces deux moments, ils ont un point commun, ce sont deux moments de difficulté. Le premier est une difficulté très concrète, très simple, c'est l'absence de vin. Il n'y a plus de vin à Cana. Le deuxième moment est un moment de difficulté centrale, très fondamentale, puisque c'est la croix comme épreuve pour la foi. Et donc, Cana va souligner que Marie fait de ce signe, ce premier signe de Jésus, un signe anticipateur. Regardons comment se situe le récit. Marie intervient pour indiquer à Jésus qu'il n'y a plus de vin, et Jésus va répondre en disant: Femme, que me veux-tu? Femme, qu'y a-t-il entre toi et moi? On peut avoir là comme une espèce de résurgence Jésus qui ne veut pas laisser sa mère s'interposer et faire valoir son autorité maternelle au cœur de sa mission, comme une sorte de rejet. Voyez, femme, qu'y a-t-il entre toi et moi? Que me veux-tu? Ce qui est frappant, c'est que précisément Marie va comprendre cette interpellation un peu vive de Jésus, femme, qu'y a-t-il entre toi et moi? Mon heure n'est pas encore venue. Marie va comprendre que précisément sa mission est de faire advenir cette heure avant même qu'elle ne soit réalisée. Marie va anticiper l'heure de Jésus. L'heure de Jésus, par excellence, c'est la croix, c'est la résurrection. Tout l'évangile de Jean est construit sur cette montée progressive de Jésus vers son heure, l'heure du Père. L'heure est venue, dira Jésus à la scène, juste avant de monter sur la croix. L'heure est venue, son heure. Et voilà que Marie va faire advenir cette heure avant même qu'elle ne soit là. Vous voyez ce grand mystère, cette chose un peu difficile à comprendre pour l'intelligence rationnelle, mais qui est très claire pour l'intelligence spirituelle. Dans l'ordre de l'amour, l'heure de Jésus, qui est l'heure de la croix, est déjà présente à travers Marie à Cana. Donc Jésus qui dit à Marie: Femme, que me veux-tu, puisque mon heure n'est pas encore venue? Et Marie va précisément comprendre que sa mission à elle est d'anticiper, de faire advenir l'efficacité de cette heure avant même qu'elle ne soit réalisée sur la croix. Et donc, lorsque Jésus va transformer l'eau en vin, il ne s'agit pas simplement de faire redémarrer une fête humaine qui est en voie d'échec. Il s'agit d'anticiper la noce, les noces éternelles de Dieu et de l'humanité, les noces éternelles de Jésus et de son peuple, de l'Église. Il s'agit de réaliser les noces avant même qu'elles ne soient accomplies sur la croix. Et Marie va être précisément le point médiateur de cette anticipation. Elle permet aux noces éternelles, réalisées pleinement à la croix, de s'anticiper à Cana. Et donc, il n'y a pas à s'étonner que ce thème de l'heure soit fondamental. On le retrouvera quelques chapitres plus loin lorsque la guérison à Cana d'un enfant
se traduira par cette confession de foi. C'est à cette heure même que l'enfant a été guéri. Donc on voit que ce signe de Cana est porté par cette thématique, Marie, qui fait advenir l'heure avant même qu'elle ne soit pleinement réalisée. Bien évidemment, cette fonction anticipatrice de Marie, elle va la garder dans l'Église, et c'est sa fonction d'anticiper dans la vie présente de l'Église l'accomplissement eschatologique. Je rappelle que nous avons trouvé déjà ce premier mot lors de nos premières causeries, c'est-à-dire l'eschatologie, c'est ce qui annonce la fin des temps. Eh bien, Marie fait anticiper dans l'histoire de l'Église l'eschatologie. À demain pour maintenant essayer de méditer sur ce très grand passage, très difficile, de Marie au pied de la croix.

Donc, je rappelle que nous sommes en train de lire les Écritures en nous laissant guider par le texte d'accord entre la communion anglicane d'une part et l'Église catholique d'autre part. Et ce texte d'accord que vous pourrez trouver sur Internet, eh bien, nous conduit petit à petit jusqu'à ce grand moment mentionné par Saint Jean. Je lis le paragraphe 26. La seconde mention de la présence de Marie dans l'évangile de Jean intervient à l'heure décisive de la mission messianique de Jésus, sa crucifixion. Alors j'espère que nous avons de nombreuses occasions dans notre vie chrétienne de revenir sur ces pages que l'évangile de Jean consacre à la passion de Jésus et au moment où il meurt, donc ses dernières paroles, Femme, voici ton fils, et en s'adressant au disciple qui n'est pas nommé, le disciple bien-aimé, voici ta mère. La tradition a longuement hésité aussi sur le sens de ces paroles. Est-ce qu'il faut simplement y voir, j'allais dire, un signe discret de la sollicitude de Jésus pour sa mère au moment où il meurt? Il prend conscience de la solitude dans laquelle il laisse sa mère et il la confie à Saint Jean pour que Marie ne reste pas isolée. Est-ce qu'il s'agit de cela, simplement d'une sollicitude ultime de Jésus, bien dans sa délicatesse, ou est-ce qu'il s'agit de plus profondément d'un nouveau rôle, d'une nouvelle mission confiée à Marie? Est-ce qu'il y a là, dans cette mention de Marie, à travers le terme de femme, quelque chose qui déborde simplement le souci concret de Jésus pour la situation matérielle de sa mère? Est-ce qu'il y a là comme une nouvelle mission? Eh bien, il est très frappant de voir comment cet accord entre anglicans et catholiques va converger sur une lecture théologale de cette scène. Il s'agit de découvrir une véritable révélation du mystère de Dieu. En donnant l'un à l'autre, le disciple et la mère, en confiant l'un à l'autre, pour reprendre les mots que la tradition ultérieure mettra, en identifiant le disciple avec Saint Jean, et donc en confiant l'un à l'autre Saint Jean et Marie, le paragraphe 26 de l'accord entre anglicans et catholiques reconnaît qu'il s'agit là d'un véritable mystère. Je lis, paragraphe 26, la suite, les rôles réciproques de la femme et du disciple se rapportent à l'identité de l'Église. C'est vraiment le mystère de l'Église qui se révèle dans la manière dont Marie et Jean sont confiés l'un à l'autre. Dans l'évangile de Jean, le disciple bien-aimé est présenté comme le modèle du disciple de Jésus, celui qui lui est le plus proche, celui qui ne l'a jamais abandonné. Eh bien, ainsi comprise dans cette perspective fondamentale du disciple qui nous représente, les paroles de Jésus mourant donnent à Marie un rôle maternel dans l'Église. Ces paroles, je reprends les termes du paragraphe 26, encourage la communauté des disciples à accueillir Marie comme une mère spirituelle. Donc là, on voit vraiment comment cet accord permet, j'allais dire, de relire les Écritures à la lumière d'une tradition commune entre anglicans et catholiques, pour ne pas simplement voir dans cette scène de Marie au pied de la croix la sollicitude circonstancielle, ponctuelle de Jésus, mais quelque chose qui instaure une véritable structure dans l'Église. Dans l'Église, il y a la trace de cet événement qui n'est pas simplement du passé, mais qui nous concerne aujourd'hui. La communauté des disciples de Jésus est invitée de génération en génération à accueillir Marie comme une mère spirituelle. Et donc, même si les anglicans refuseront la manière dont l'Église catholique a dogmatisé ce rôle de Marie à travers la définition de l'Immaculée Conception et la définition de l'Assomption, même si donc la tradition anglicane refusera cette dogmatisation, elle consonne très profondément avec l'intuition catholique qu'il y a dans ce don de Marie à Saint Jean, pas simplement quelque chose du passé, mais quelque chose qui nous concerne aujourd'hui et quelque chose qui dit en profondeur le mystère de l'Église. L'Église se définit pour une part comme la communauté qui accueille comme mère spirituelle, Marie. Terminons donc cet épisode sur lequel nous pourrions rester de longues heures, au moins en méditation et en contemplation. Terminons cette exploration de la manière dont Saint Jean raconte au chapitre 19, au verset 25 et 27, ce don de Marie à l'Église. Terminons en relevant comment Marie est considérée comme la personnification d'Israël, enfantant la communauté chrétienne. Et l'accord entre anglicans et catholiques va souligner que l'arrière-fond de ce texte, c'est Isaïe 54, c'est-à-dire Marie est là considérée comme une
personne collective. De même qu'Israël est personnifié à travers la figure d'une femme, d'une mère, eh bien Marie n'est pas simplement traitée ici dans sa subjectivité individuelle, mais dans sa fonction universelle. Marie est considérée comme la personnification d'Israël enfantant l'Église. Et ça veut dire que nous sommes reconduits à ce point de passage très mystérieux entre la première et la nouvelle alliance. Marie est celle qui, dans l'unité de sa personne, met une continuité mystérieuse entre Israël, qu'elle figure en sa personne, ce qui explique que Jésus s'adresse à elle à travers ce terme de femme, et l'Église appelée à accueillir la mère de Jésus comme sa propre mère spirituelle. Eh bien, nous poursuivrons cette méditation sur le rôle de Marie dans l'histoire du salut. Nous la terminerons avec l'Apocalypse et en particulier le verset 12 de l'Apocalypse. À bientôt.

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Vous savez peut-être, frères et sœurs, que pendant très longtemps, les curés estimaient que leur principal devoir était de bien préparer les enfants à leur première communion. Et cela depuis le XVIIe siècle notamment, où l'on a mis en valeur la cérémonie de la première communion. Il n'y avait pas à l'époque distinction entre la première communion et la communion solennelle, puisque la réforme de Pie X n'avait pas permis aux enfants de communier de très bonne heure. Donc la première communion se situait vers 11-12 ans, et les enfants s'y préparaient longuement par les années de catéchisme. Et c'est vrai qu'il ne manque pas de saints qui ont conservé un très grand souvenir de leur première communion. Élisabeth de la Trinité, qui était une enfant difficile, a été transformée le jour de sa première communion. De même, le fils de la comtesse de Ségur, qui est devenu ensuite prêtre, puis Monseigneur de Ségur, conservait un grand souvenir de sa retraite de première communion. Il était d'abord un bon petit diable, et il est devenu très, très, très, très généreux à partir de ce moment-là. Nous aussi, sans doute, nous avons conservé un bon souvenir. Pourquoi ? Parce que nous nous y étions bien préparés. Le problème, c'est que nous devrions reprendre l'habitude de bien préparer nos communions. Quand nous communions le soir, comme cela nous est permis aujourd'hui, puisque le jeûne eucharistique a complètement changé, eh bien, toute la journée, je vais recevoir Jésus. Vous devriez faire comme la très sainte Vierge. Est-ce que vous pensez suffisamment que la très sainte Vierge a souvent communié des mains de Saint Jean après la Pentecôte ? Bien, très, très, très souvent. Et donc, la très sainte Vierge devait se réjouir de recevoir son Jésus. Jésus va venir embrasser sa maman, car elle avait bien compris ce que Saint Jean lui avait expliqué. Quand tu communies, Marie, c'est Jésus qui t'embrasse. Il l'a dit lui-même dans la synagogue de Capharnaüm, un an avant d'instituer l'Eucharistie. Celui qui mange ma chair et boit mon sang demeure en moi. Je le reprends en main. Et c'est pourquoi Saint Paul dit que nous avons revêtu le Christ. Nous sommes toujours dans le Christ Jésus, mais lorsque nous communions, Jésus nous embrasse littéralement. D'ailleurs, au XIXe siècle, on distribuait couramment aux enfants préparant leur première communion des images où l'on voit Jésus embrasser le communiant ou la communiante à genoux au banc de communion. Et c'est comme cela que sa petite

La petite Thérèse a pu dire, en parlant de sa première communion, qu'il fut doux le premier baiser de Jésus à mon âme. Voilà, vous devriez bien préparer votre communion, c'est parfois une communion quotidienne, en vous rappelant les paroles de Jésus, qui a indiqué lui-même les fruits de la communion. Celui qui mange ma chair demeure en moi et moi en lui. Donc c'est à la fois un embrassement, Jésus vous embrasse, vous en serre en lui-même, vous prend dans ses bras, littéralement, et il vient en vous, et je demeure en nous, en vous. Jésus, c'est à la fois un embrassement, une transfusion. Vous êtes dans les mains de Jésus, et Jésus vous transfuse, fait passer en vous sa vie. Il prend la place. Lorsque vous assistez à la messe, Jésus prend d'abord toute la place du pain et du vin. Ce n'est plus du pain et du vin, c'est le corps et le sang du Christ. Jésus prend toute la place. Quand vous communiez, dites Jésus prend aussi toute la place. Oh, tu ne vas pas supprimer mon moi, la substance de mon être, mais je voudrais que tu prennes toute la place. Pousse la porte, Seigneur, pour que tu m'envahisses. Que ce ne soit pas simplement une venue, mais une invasion, une tornade. Prends toute la place, Jésus. Je me prépare à recevoir la visite de quelqu'un qui veut m'envahir. Voilà. Et puis, pour que votre communion aussi profite, il faut vous rappeler qu'après avoir communié, Jésus est encore en vous. Jésus ne cesse d'être en vous. Ce n'est pas la présence substantielle de l'Eucharistie, mais c'est une présence réelle. Ce n'est plus moi qui vis, c'est Jésus qui vit en moi. En marchant vers l'église où vous allez communier, en revenant de l'église où vous avez communié, pensez que Jésus, il est dans votre cœur. Et causez avec lui avant d'avoir communié, et causez surtout avec lui après avoir communié. Cette présence de Jésus, nous l'oublions trop souvent. Et c'est en pensant à la présence de Jésus en dehors des communions que vous communierez avec beaucoup plus de joie et de fécondité. Amen.

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Rien n'est voilé qui ne sera dévoilé, rien n'est caché qui ne sera connu. Matthieu 10, 26.

Chers amis, je voudrais vous aider à renouveler la façon dont vous priez votre chapelet lorsque vous priez aux grandes intentions de l'Église et du monde. À ce moment-là, vous avez tendance à penser que les grâces de Dieu tombent sur nous comme une grande cascade qui coule de la montagne et qui vient irriguer la plaine. Cette comparaison n'est pas mauvaise. Vous y pensez souvent lorsque vous regardez la fameuse peinture que Jésus a demandé à Sœur Faustine de faire, où on voit Jésus faire couler de son cœur transpercé l'eau et le sang qui ont coulé de son cœur le Vendredi Saint et qui continuent à couler sur l'Église tout au long des sacrements. Seulement, n'oublions pas que le Seigneur s'y prend autrement que le cultivateur ou que le maraîcher. Lorsque le maraîcher veut faire pousser les légumes qu'il a plantés, et il prend son tuyau d'arrosage et l'eau va couler indifféremment sur toutes les plantes qui sont là. Tandis que le Seigneur, lorsqu'il s'occupe de son jardin, il s'occupe de nous comme il s'occupe d'une vigne. Est-ce que vous savez que le vigneron est toujours en train de nettoyer sa vigne? Car pour que la vigne produise de beaux fruits, il faut sans cesse émonder les sarments qui ne portent pas de grappes. Et cela ne se fait pas avec des machines. Le vigneron est obligé de prendre chaque branche et d'émonder avec ses mains tous les sarments inutiles. Eh bien, le Seigneur nous considère vraiment comme une branche particulière de sa vigne. Je suis la vigne, vous êtes les sarments. Il s'occupe de chaque branche d'une façon très particulière. Il nous purifie d'une façon très particulière. Il supprime ce dont nous devons nous débarrasser. Et il nous inspire les paroles qui vont nous permettre de progresser et de nous débarrasser de nos idoles. N'oublions pas cela. Et nous devrions souvent demander à la Sainte Vierge de nous aider à y croire davantage. Elle-même, comme Jésus, s'occupe de chacun d'entre nous. Et elle s'arrange pour que nous nous rappelions la parole qui est nécessaire pour que nous surmontions la tentation d'aujourd'hui. Par exemple, lorsque nous sommes très tentés de jalousie, eh bien, l'Esprit Saint va nous rappeler une parole du cantique. Tu es ma préférence. Tu es ma préférence. Je t'aime comme si tu étais unique au monde. Lorsque nous sommes tentés de ne pas nous occuper de notre prochain comme nous le devrions. Jésus, aimez-vous les uns les autres comme je vous ai aimé. Le Seigneur a toujours un plan particulier pour aider un pécheur à se convertir. Et lorsque ce pécheur n'accepte pas ce plan, lorsqu'il n'écoute pas, ou qu'il ne veut pas écouter ce plan, ou qu'il l'ayant écouté, il ne veut pas l'appliquer, eh bien le Seigneur lui propose une autre façon de se convertir, particulière à sa situation. Alors, n'essayons pas d'imaginer le logiciel qui permet au Seigneur de faire cela. Ce qui est sûr, c'est qu'il ne nous aime pas comme perdus dans une masse, mais il nous aime comme des enfants chéris dont il s'occupe particulièrement. Oui, demandons cette grâce d'y croire de plus en plus et de nous en réjouir.

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tous combien la petite Thérèse a terriblement souffert quand sa maman est morte alors qu'elle n'avait que 4 ans et demi. Elle savait que sa maman était partie au ciel, mais l'absence de sa maman lui causait une peine terrible. Et à 9 ans et demi, voilà qu'elle apprend que Pauline, sa sœur, qui lui servait de seconde maman après la mort de Madame Martin, a décidé d'entrer au Carmel. Et elle n'a même pas prévenu la petite Thérèse de cette entrée. Quelques mois plus tard, Thérèse en tombe malade. Elle fait une maladie nerveuse, comme on dit, une espèce de dépression d'enfant extrêmement grave. Et elle en est guérie miraculeusement le dimanche de la Pentecôte, 13 mai 1883, lorsque la statue qui se trouve près de son lit s'anime un petit moment et qu'elle aperçoit le sourire de Marie sur le visage de la statue. Et c'est vraiment Marie qui s'est manifestée, elle, ce jour-là. Eh bien, nous devrions méditer davantage cela dans notre vie. Lorsque nous sommes terriblement peinés par l'absence de ceux que nous aimons, par l'absence d'un papa, d'une maman, pensons que nous pouvons être guéris par la manifestation de Marie. Elle ne va pas forcément se manifester miraculeusement, comme ce fut le cas pour la petite Thérèse, mais elle peut nous obtenir la grâce d'accepter paisiblement l'absence physique d'un papa, d'une maman, d'un grand frère, d'une grande sœur, d'un être cher qui est parti dans son éternité et qui nous a apparemment abandonnés. À ce moment-là, les chrétiens peuvent recourir à la Vierge Marie en lui demandant de guérir cette blessure et de remplacer celui qui est absent par sa présence à elle. Car la très sainte Vierge est vraiment présente dans notre vie. Elle est ressuscitée, elle a été glorifiée le jour de son Assomption. On ne sait pas si c'est sous forme de résurrection ou sous forme de dormition. Toujours est-il qu'elle est là et même qu'elle est dans notre cœur, comme le rappelle fortement Saint Louis-Marie Grignion de Montfort. Et cette présence réelle de Marie dans notre vie, le sourire maternel de Marie dans notre vie, peut nous guérir et nous empêcher de continuer à déprimer un peu en pensant que nous sommes abandonnés par ceux qui devraient encore être là. Donc, nous n'avons pas à réclamer un miracle. Nous pouvons le désirer, mais nous n'avons surtout pas à le réclamer. Si la petite Thérèse a eu ce miracle, c'est sans doute que c'est évidemment parce que Dieu a trouvé que c'était essentiel pour son témoignage futur de saint des temps modernes. Mais nous pouvons demander la grâce, pour nous ou pour quelqu'un d'autre, d'être guéri de sa tristesse épouvantable en pensant, en croyant que Marie est là, qu'elle est vraiment une mère baignée entre toutes les mamans de la terre et dont le sourire mystérieux, invisible mais réel peut nous consoler. Car c'est vrai que beaucoup d'enfants ont beau croire que leur papa ou leur maman est dans le ciel, ils en souffrent. Ils en souffrent terriblement. Il leur manque quelqu'un d'essentiel dans leur vie. Et ils peuvent être guéris si la Sainte Vierge leur fait comprendre qu'elle est là, qu'elle est vraiment une maman, attentive à leurs soucis, à leurs épreuves, à leurs joies, et que cette présence maternelle a été voulue par Dieu parce que nous avions besoin d'une maman du ciel toujours là dans notre vie.

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Mes frères, je voudrais vous rappeler le rôle fondamental de l'Esprit Saint dans la venue de Jésus parmi nous. Nous le chantons dans le Credo. Pour nous les hommes et pour notre salut, il descendit du ciel. Par l'Esprit Saint, il a pris chair de la Vierge Marie et s'est fait homme. Le ventre de Marie s'est trouvé subitement envahi par l'Esprit Saint qui a fait naître en elle, qui lui a fait concevoir le corps et le sang de Jésus, notre Sauveur. Le corps de Jésus a été formé par l'Esprit Saint dans le ventre de la Vierge Marie. C'est par l'Esprit Saint que le Christ s'est fait, que le Verbe s'est fait chair. Eh bien, c'est quelque chose de semblable qui se passe en chaque messe. Que dit le prêtre avant la consécration ? Sanctifie ces offrandes en répandant sur elles ton esprit, qu'elles deviennent pour nous le corps et le sang de Jésus, le Christ, notre Seigneur. Si bien que, quand le prêtre prononce les paroles de la consécration, le pain et le vin disparaissent. Jésus prend toute la place. Apparemment, c'est encore du pain et du vin, mais en fait, la substance du pain et du vin a disparu. C'est le corps et le sang de Jésus-Christ qui ont pris la place, qui envahit l'esprit, qui envahit ces offrandes que nous avons apportées sur l'autel. Et quelques minutes plus tard, le prêtre invoque de nouveau l'Esprit Saint pour qu'il se passe une nouvelle incarnation du Christ, mais non plus dans le pain et le vin, mais dans nos cœurs. Sanctifie ces offrandes, dit le prêtre avant la consécration. Que l'Esprit Saint vienne envahir nos cœurs, dit-il après la consécration. C'est ce qu'on appelle la deuxième épiclèse, la deuxième prière après la consécration. Car si nous communions, c'est pour que Jésus s'installe davantage en nos cœurs. Que nous puissions dire de plus en plus, ce n'est plus moi qui vis, c'est Jésus qui vit en moi. Jésus l'a promis, celui qui mange ma chair et boit mon corps et boit mon sang, demeure en moi et moi je demeure en lui. Voilà, c'est toujours par l'Esprit Saint que Jésus prend davantage possession de nos cœurs. Et la Sainte Vierge est présente, car Dieu a voulu que ce soit dans le corps de Marie, dans le ventre de Marie que Jésus s'est formé. Eh bien, c'est encore dans le ventre, dans le sein de Marie, que nous sommes davantage remplis de l'Esprit de Jésus. C'est la grande idée du Grignon de Montfort. Dieu a voulu que nous soyons perpétuellement enfantés dans le ventre de Marie. Je vous ai souvent dit que Jésus est toujours accompagné de Marie. Le nouvel Adam ne peut rien faire sans la nouvelle Ève. Eh bien, il a voulu que, pour venir dans nos corps, dans nos cœurs, il a voulu être toujours accompagné par la Vierge Marie. C'est pourquoi nous avons le droit et le devoir de penser que la Sainte Vierge, elle est là dans notre cœur. Elle n'est pas dans le ciel à je ne sais quel millier de kilomètres. Elle est là toute proche. Elle est là toute proche. Et elle travaille à l'enfantement de Jésus dans notre cœur. Et elle y travaille sous forme d'intercession. Elle ne cesse de dire à l'Esprit Saint, « Esprit Saint, viens transformer cet enfant de Dieu, pour qu'il soit davantage envahi par mon Jésus. Esprit Saint, rappelle à mon enfant la présence de mon fils dans son cœur et dans sa vie. Esprit Saint, fais que cet enfant ne soit pas toujours distrait et qu'il ne soit pas toujours en train de fuir la présence de mon enfant. Il faudrait qu'il soit toujours attentif à cette présence, parce que cette présence va à la fois le réjouir et le transformer. Voilà comment nous pouvons dire notre chapelet. Sainte Marie, Mère de Dieu, prie pour nous pauvres pécheurs, pour que nous ne puissions pas oublier ta présence et celle de ton Fils dans notre vie. Il est béni le fruit de tes entrailles, Jésus, que tu ne cesses de faire grandir dans notre cœur.

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En toutes circonstances, priez et suppliez, tout en rendant grâce, pour faire connaître à Dieu vos demandes. Philippiens 4, 6.

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1: Dans le passage des noces de Cana, la prière de Marie est un signe de confiance dans le Christ et elle se fait persévérante. Qu'y a-t-il entre toi et moi, femme ? Mon heure n'est pas encore venue. Marie ne répond pas à l'objection de Jésus. Cela ne signifie pas pour autant qu'elle ne persévère pas dans sa prière. Mais son insistance se passe dans le silence, discrètement. Là encore, Marie ne s'impose pas. Elle s'en remet à la volonté de son Fils. Nous aussi, à son exemple, nous sommes appelés à nous montrer délicatement insistants dans la prière. Jésus lui-même nous invite à demander avec persévérance. Nos progrès spirituels devraient être l'objet d'une prière incessante et pressante, surtout dans les moments d'obscurité ou de difficulté. Nous sommes invités à être particulièrement insistants dans la prière, ce qui suppose que nous soyons des hommes et des femmes bien entraînés à cela. Dans ce cas, l'Immaculée nous apprend la prière incessante. Elle nous apprend à demander instamment au Seigneur ce qui est profitable à notre vie spirituelle. Continuité et confiance sont deux éléments qui donnent toute leur efficacité à notre prière, parce qu'elles la rendent semblable à celle de Marie.
0: À présent, nous nous unissons en prière avec le monde entier, en renouvelant notre consécration à Marie.
2: Vierge Immaculée, Mère de Dieu et de l'humanité, je t'accueille comme don de Jésus sous la croix et je me confie entièrement à toi. Je t'offre toute ma vie, ce que je suis, ce que j'aime et ce que j'ai, afin que resplendisse en moi la beauté du Christ. Aide-moi à être docile à l'Esprit et à vivre avec joie ma vocation dans l'Église, afin de collaborer à ta mission maternelle et d'orienter vers Dieu le cœur de tout homme. Toi qui as guidé Saint Maximilien Kolb pour aimer sans mesure, enseigne-moi à être témoin de l'Évangile et à faire de ma vie un don. Je te confie les personnes que je rencontrerai et je t'offre le travail, les joies et les souffrances de cette journée. Ô Marie, conçue sans péché, prie pour nous qui avons recours à toi et pour ceux qui n'ont pas recours à toi.
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1: Marie reste avec Jésus tout au long de son parcours terrestre. C'est la première donnée importante que nous fournit l'Évangile. Elle suit son Fils pendant toute sa vie. Elle est mère et disciple de Jésus, qu'elle accueille en son sein, qu'elle aide durant sa vie et qu'elle suit au Golgotha. La Vierge nous apprend à demeurer avec Jésus, à vivre en constante communion avec lui. Être chrétien signifie appartenir au Seigneur, lui donner et même lui réserver nos pensées, nos œuvres, toute notre vie entière. C'est seulement si nous orientons résolument et exclusivement notre vie vers lui que nous pouvons vivre en communion profonde et constante avec lui. L'union d'amour avec Jésus, comme centre de notre vie, nous aide à grandir continuellement dans la prière. Marie nous enseigne que si nous restons en compagnie de Jésus, notre prière s'oriente toujours plus vers la volonté de Dieu et devient un soutien inébranlable pour notre fidélité et notre persévérance. Comme elle, nous sommes appelés à faire de la communion avec le Christ l'élément central de notre spiritualité. La prière et la participation à la messe devraient représenter le lieu privilégié de notre rencontre avec Jésus.
0: À présent, nous nous unissons en prière avec le monde entier en renouvelant notre consécration à Marie.
2: Vierge Immaculée, Mère de Dieu et de l'humanité, je t'accueille comme don de Jésus sous la croix et je me confie entièrement à toi. Je t'offre toute ma vie, ce que je suis, ce que j'aime et ce que j'ai, afin que resplendisse en moi la beauté du Christ. Aide-moi à être docile à l'Esprit et à vivre avec joie ma vocation dans l'Église, afin de collaborer à ta mission maternelle et d'orienter vers Dieu le cœur de tout homme. Toi qui as guidé Saint Maximilien Kolb pour aimer sans mesure, enseigne-moi à être témoin de l'Évangile et à faire de ma vie un don. Je te confie les personnes que je rencontrerai, et je t'offre le travail, les joies et les souffrances de cette journée. Ô Marie, conçue sans péché, prie pour nous qui avons recours à toi et pour ceux qui n'ont pas recours à toi.
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0: ton enfant.
1: Que votre lumière brille devant les hommes, alors, voyant ce que vous faites de bien, ils rendront gloire à votre Père qui est aux cieux. Matthieu 5, 16.

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1: Que Marie, la Vierge, la Mère, nous montre ce qu'est l'amour et d'où il tient son origine, sa force toujours renouvelée. Nous lui confions l'Église et sa mission au service de l'amour. C'est par ces mots que Benoît XVI conclut sa première encyclique consacrée au thème de l'amour. Il invite à considérer Marie comme le modèle parfait de l'amour de Dieu déversé sur tout homme et sur le monde, afin que nous apprenions à puiser à sa source pour faire jaillir en nous des fleuves d'eau vive qui deviennent des étincelles d'amour surnaturel pour nos frères. Nous, surtout qui sommes chrétiens, nous sommes appelés à être, dans une société toujours plus fragmentée et divisée, signe de l'amour qui unit et qui sauve, qui élève et donne la paix. C'est là un chemin de renouveau qui demande du courage et une grande disponibilité. L'amour nous change du tout au tout, ou bien ce n'est pas de l'amour. Marie s'est laissée façonner par la personne de l'amour, l'Esprit Saint, sans jamais y faire obstacle. C'est pourquoi elle a su aimer jusqu'à offrir la vie de son Fils sous la croix pour l'humanité tout entière, en participant au sacrifice rédempteur de tout son être. Si nous désirons vivre en plénitude notre vocation, imitons de tout notre cœur l'exemple de Marie.
0: À présent, nous nous unissons en prière avec le monde entier en renouvelant notre consécration à Marie.
2: Vierge Immaculée, Mère de Dieu et de l'humanité, je t'accueille comme don de Jésus sous la croix et je me confie entièrement à toi. Je t'offre toute ma vie, ce que je suis, ce que j'aime et ce que j'ai, afin que resplendisse en moi la beauté du Christ. Aide-moi à être docile à l'Esprit et à vivre avec joie ma vocation dans l'Église, afin de collaborer à ta mission maternelle et d'orienter vers Dieu le cœur de tout homme. Toi qui as guidé Saint Maximilien Kolb pour aimer sans mesure, enseigne-moi à être témoin de l'Évangile et à faire de ma vie un don. Je te confie les personnes que je rencontrerai et je t'offre le travail, les joies et les souffrances de cette journée. Ô Marie, conçue sans péché, prie pour nous qui avons recours à toi et pour ceux qui n'ont pas recours à toi.
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1: Marie, notre sœur. Ce titre de sœur figure dans la tradition la plus ancienne et se réfère à la communion que Marie a avec nous comme descendante d'Adam. Saint Athanase écrit « Puisque nous sommes tous descendants d'Adam, nous sommes nés d'Adam, et Marie est notre sœur. » Ce terme de sœur, qui met en relief l'humanité de Marie, était particulièrement cher au pape Paul VI, qui affirmait en 1964 au Concile « Elle est toute proche de nous. Elle est fille d'Adam, et par conséquent notre sœur, selon les liens de la nature. Elle est cependant la créature préservée du péché originel, en vue des mérites du Sauveur, qui, aux privilèges obtenus, ajoute la vertu personnelle d'une foi totale et exemplaire. » Et Marie proclame elle-même dans le Magnificat, même si c'est indirectement, qu'elle est notre sœur quand elle dit « Comme il l'a promis à nos pères, à Abraham et à sa race à jamais. » Dans ce magnifique cantique, Marie s'insère dans la généalogie qui attend le Seigneur, comme une sœur parmi ses frères. Elle est donc la sœur attentive et affectueuse qui marche avec nous. Remercions-la d'être notre sœur exemplaire et très douce à tout moment. Que la foi nous unisse toujours plus à elle et à Dieu.
0: À présent, nous nous unissons en prière avec le monde entier en renouvelant notre consécration à Marie.
2: Vierge Immaculée, Mère de Dieu et de l'humanité, je t'accueille comme don de Jésus sous la croix et je me confie entièrement à toi. Je t'offre toute ma vie, ce que je suis, ce que j'aime et ce que j'ai, afin que resplendisse en moi la beauté du Christ. Aide-moi à être docile à l'Esprit et à vivre avec joie ma vocation dans l'Église, afin de collaborer à ta mission maternelle et d'orienter vers Dieu le cœur de tout homme. Toi qui as guidé Saint Maximilien Kolb pour aimer sans mesure, enseigne-moi à être témoin de l'Évangile et à faire de ma vie un don. Je te confie les personnes que je rencontrerai et je t'offre le travail, les joies et les souffrances de cette journée. Ô Marie, conçue sans péché, prie pour nous qui avons recours à toi et pour ceux qui n'ont pas recours à toi.
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1: Le portrait que fit sur Lucie de son cousin présente un enfant calme, réservé, fuyant toute dispute. On pourrait penser qu'il fut timide, qu'il manquait de fermeté, voire de courage. Heureusement, d'autres témoignages ont complété utilement les propos de Lucie. Il est frappant de remarquer que les parents du jeune garçon ont eu sur lui un jugement très différent. Son père, Manuel Marteau, dépeignait ainsi François. Il était plus rude et plus remuant que sa petite sœur. Il n'était pas si patient. Pour un peu, il regimbait. On aurait dit un petit veau. Il n'était pas heureux du tout. Il allait de nuit tout seul dans le noir, n'importe où, sans appréhension et sans rechigner. Il aimait s'amuser avec les lézards et les couleuvres qu'il rencontrait. Il les faisait s'enrouler autour de son bâton et leur donnait à boire du lait des brebis dans les trous des pierres. Il pouvait aussi jouer des tours à ses frères, pourtant plus âgés. Les conséquences de ces jeux n'étaient jamais graves, car les parents veillaient constamment sur leurs enfants, soucieux d'une bonne entente entre eux. Monsieur Marteau était parfois sévère, mais il le fallait pour diriger toute sa nombreuse tribu. Avant les apparitions, François ne montrait pas un goût très prononcé pour la prière. Ainsi, un soir, il refusa de rejoindre le groupe familial pour la récitation du chapelet. Monsieur Marteau raconta « Je me levais et j'allais au salon où il s'était réfugié. Quand il me vit approcher, tout prêt à lui administrer une correction, il se mit à crier aussitôt « Ah, mon bon père !» et il se décida alors à venir prier. Et Monsieur Marteau précisa « Cela arriva avant les apparitions de Notre-Dame, car depuis, il n'a jamais été mis en faute sur ce point. Bien plus, c'était François et Jacinthe qui insistaient pour qu'on récite le chapelet. » Avec sa petite sœur, François partageait une grande honnêteté, au risque de déplaire à ses parents. Quand il eut la charge du petit troupeau de brebis, il refusa toujours de le conduire dans un pré sans accord du propriétaire. D'où cette réponse hardie et surprenante qu'il fit à sa mère. Madame Olympia Marteau s'en rappela fort bien. Un matin, il allait sortir avec les brebis et je lui dis « Tu peux aller aujourd'hui à la petite colline qui appartient à ta marraine Thérèse. Elle n'est pas là aujourd'hui. Elle est allée à la ville. » Il me répondit aussitôt « Ah non, ça je ne le ferai pas. » Je ne pus me retenir et je lui envoyai une gifle. Mais il ne se laissa pas intimider et me lança très sérieusement. « Alors c'est vous, ma mère, qui allez m'apprendre à voler ?» Sans vouloir l'écouter, je le pris par le bras et l'obligeai à partir. Mais croyez-vous qu'il se décida à aller à la petite colline ? C'est seulement le lendemain matin qu'il s'y rendit, et après avoir été demandé la permission à sa marraine, qui lui dit qu'il pouvait y aller tant qu'il voudrait, ainsi que Lucie. Ces quelques témoignages montrent que François n'était pas le petit garçon timoré que Lucie supportait tant bien que mal avant les apparitions. Cette différence de comportement n'a rien d'extraordinaire. Les enfants ont l'art d'accommoder leurs actions suivant les personnes à qui ils sont confiés. François devait avoir un tempérament vif, doublé d'un grand courage. Les photos de lui laissent apercevoir dans son visage enfantin une grande volonté, voire une certaine obstination. Il ne devait pas être très sociable, préférant rester seul ou au sein de sa famille. Ce ne fut qu'après de longs mois qu'il apprit à apprécier Lucie. Un matin, il était arrivé de bonne heure au lieu de rendez-vous. Sa cousine s'en étonna. Il lui répondit « Je suis venu. Parce que je ne sais pas ce qui m'arrive. Avant, je ne me souciais pas de toi. Mais maintenant, le matin, je ne peux plus dormir, ayant hâte de venir près de toi. » Il est difficile de dater cet épisode, placé parmi tant d'autres sans aucun ordre. On peut penser qu'il s'est déroulé avant ou au début des apparitions.

0: admirons en François cette grande honnêteté matérielle et affective. Il avouait avec une grande simplicité ses sentiments, au risque de déplaire. Demandons-lui la force de l'imiter et d'être vrai dans nos relations avec les autres.
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1: François fut le plus souvent incompris par ses camarades qui le considéraient comme un mauvais partenaire pour leur jeu. Il savait participer activement aux activités qu'on lui proposait, mais il lui manquait la volonté de gagner, de surpasser les autres. D'une grande humilité, il préférait perdre plutôt que de faire de la peine à un camarade. De plus, il tenait de son père un caractère sérieux, l'habitude de réfléchir longtemps avant de parler ou de prendre une décision, ce qui le faisait passer aux yeux des autres enfants de son âge pour un garçon sans grande intelligence, le contraire de ce qu'il était vraiment. De tempérament solitaire, il aimait de temps en temps s'isoler. Il s'installait sur un rocher loin de toute compagnie, il sortait son fifre de son sac et se mettait à en jouer. Il devait avoir une bonne oreille musicale, puisqu'il ne devait pas posséder de partition. Il reprenait donc des airs de chansons populaires qu'il entendait chanter dans son hameau. Il jouait pour les animaux qui l'entouraient, et plus spécialement pour les oiseaux. Sœur Lucie, dans son quatrième mémoire, raconta cette charmante histoire sans la dater. On peut raisonnablement penser qu'elle se déroula avant les apparitions de Notre-Dame. Un jour, nous rencontrâmes un petit garçon qui avait dans sa main un petit oiseau qu'il avait attrapé. Plein de pitié, François lui promit 2 sous s'il le laissait s'envoler. Le garçon accepta le contrat, mais d'abord, il voulait avoir l'argent en main. François retourna alors à la maison. On peut remarquer que la distance à parcourir était grande, puisque cette scène se situait au lieu-dit le Lagao de Carrera, qui se trouve un peu plus bas que la Cova da Ilha. François a dû courir pour revenir à temps avec l'argent nécessaire à l'échange. Sœur Lucie continue son récit. François donna les 2 sous afin de libérer le prisonnier. Quand il vit l'oiseau s'envoler, il battit des mains de contentement et dit « Fais attention, ne te laisse plus attraper ». On peut deviner aisément la réaction du garçon qui avait capturé l'oiseau. Il avait devant lui un enfant de son âge qui venait de perdre 2 sous pour rien et qui en plus parlait aux animaux. Il ne faudrait pas exagérer la solitude de François. Il ne fut pas un garçon rejeté par ses camarades, même si ceux-ci ne pouvaient le comprendre. Sa gentillesse le faisait apprécier par tous, enfants et adultes. On doit encore à Sœur Lucie cette petite histoire révélatrice de la grande bonté de François. Il y avait dans le Lagao da Carrera une petite vieille que nous appelions Tante Maria Carrera. Ses fils l'envoyaient quelquefois faire paître un troupeau de chèvres et de brebis. Ces dernières, peu domestiquées, s'éloignaient quelquefois dans toutes les directions. Lorsque nous la rencontrions ainsi en peine, François était le premier à venir à son aide. Il l'aidait à conduire le troupeau au pâturage et ramenait les bêtes qui s'étaient dispersées. La pauvre vieille se répandait en 1000 remerciements et l'appelait son ange gardien. François fut un petit garçon avec de grandes qualités, mais aussi avec des défauts. Il était semblable à de nombreux enfants de son âge vivant dans la campagne au début du XXe siècle. Pour répandre un message de paix au monde, la Sainte Vierge l'a choisi, avec sa sœur et sa cousine, non pour ses qualités et encore moins pour son intelligence, sa capacité d'émerveillement et sa faculté de retenir et de méditer les paroles qui lui étaient adressées. Tous les trois étaient des petits paysans frustes et, en bien des points, ignorants. Les apparitions de l'ange puis de Notre-Dame changèrent ces enfants en 3 témoins passionnés de la miséricorde divine. Dieu peut faire des merveilles avec des personnes humbles et toutes simples. Ne nous plaignons pas de nos limites, de nos conditions de vie, mais sachons les accepter et dans le milieu où nous sommes, avec les moyens que nous possédons, annonçons simplement que Dieu est amour et paix.
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La mesure dont vous vous servez pour les autres servira de mesure aussi pour vous. Luc 6, 38.

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1: Des trois pastoureaux, ce fut François qui changea en premier ses habitudes pour suivre les recommandations de l'ange et de la belle dame. En cette fin de printemps 1917, il était bien différent du jeune garçon impatient, fougueux, que son père comparait à un jeune veau. Il ne courait plus la campagne à la recherche de lézards ou de couleuvres, il ne cherchait plus à taquiner son frère Jean, mais il passait la plus grande partie de son temps à prier. Le 13 mai, la Sainte Vierge lui avait dit qu'il devrait réciter de nombreux chapelets avant d'arriver au ciel. Il prit cet avertissement au sérieux, et pendant que les autres enfants s'amusaient, il s'éloignait pour pouvoir prier et méditer dans le calme. Dans son quatrième mémoire, Sœur Lucie rapporte cette scène qui se déroula entre les deux premières apparitions de Notre-Dame. En arrivant au pâturage, François grimpa sur un rocher élevé et nous dit « Lucie et Jacinthe, ne venez pas ici, laissez-moi rester seul. » Je répondis « C'est bien. » Et je me mis à jouer avec Jacinthe, à courir après les papillons que nous attrapions pour faire aussitôt le sacrifice de les laisser partir. Nous avions complètement oublié François. L'heure du goûter arrivée, nous nous rendîmes compte de son absence. Je l'appelais « François, ne veux-tu pas venir prendre le goûter ?» Il répondit « Non, mais vous autres mangez. » Je lui demandais « Et dire le chapelet ?» Il acquiesça. « J'irai après pour prier. Rappelez-moi. » Lorsque je suis retourné l'appeler, il me dit « Venez ici, vous autres, priez près de moi. » Nous sommes montés au sommet du rocher, où nous avions du mal à nous tenir tous les trois agenouillés, et je lui demandais « Mais qu'est-ce que tu fais ici depuis si longtemps ?» Il nous confia « Je pense à Dieu qui est si triste à cause de tant de péchés. Ah, si j'étais capable de lui faire plaisir !» On ne peut être qu'émerveillé en se demandant comment un petit garçon a pu rester ainsi des heures en prière. On comprend que ce comportement dépasse les limites humaines et l'on admet que François avait reçu du ciel le don de la contemplation, ce qui lui permettait de méditer et de prier une après-midi entière. On peut dire plus que cela. On peut affirmer qu'il avait atteint en quelques jours un état de la vie spirituelle que seuls quelques privilégiés connaissent après des années et des années d'apprentissage. Son oraison était paisible, toute simple, à l'image de son âme. Il ne cherchait qu'une chose, il désirait consoler Jésus. Il lui avait offert sa vie lors de l'apparition du 13 mai, et il cherchait comment réaliser son engagement. C'est lui qui eut l'idée de faire le sacrifice du repas de midi et du goûter, passant toute la journée à jeun. Il fut suivi rapidement par sa sœur et sa cousine. Il acceptait avec calme et résignation toutes les épreuves consécutives aux apparitions. Il savait réconforter Lucie, en lui rappelant que tous les trois avaient promis d'offrir leurs souffrances pour réparer les offenses faites à Jésus et pour la conversion des pécheurs. Il ne faudrait pas pour autant imaginer qu'il était devenu neurasthénique, perdu dans ses douloureuses pensées. Il resta joyeux, car il avait retenu la promesse que lui avait faite Notre-Dame, il irait bientôt au ciel et il connaîtrait indéfiniment ce grand bonheur dont il avait ressenti les prémices lors des apparitions. De nature réservée, il ne dévoilait que très rarement ses sentiments. Il faut attendre la fin de sa vie pour connaître en partie sa joie intérieure par cette belle exclamation « D'ici peu, Jésus va venir me chercher pour aller au ciel avec lui, et alors je resterai toujours à le voir et à le consoler. Quel bonheur !» Demandons à François de nous guider dans l'apprentissage de l'oraison. Oui, nous pouvons choisir comme maître ce petit garçon de 9 ans. Puissions-nous avoir sa simplicité, son amour ardent pour Jésus et sa grande générosité. Demandons-lui de partager son désir de consoler notre Seigneur, si triste d'être si peu aimé par les hommes, et comme lui, offrons quotidiennement des prières et des sacrifices comme signe de notre amour.
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1: François aimait s'isoler pendant des heures pour pouvoir prier. Quand Lucie lui demandait comment pouvait-il rester si longtemps seul, il répondait invariablement « Je pense à Dieu qui est si triste, je voudrais tant le consoler. » Phrase doublement surprenante. Comment peut-on dire que Dieu, le suprême bien, est triste? Et comment un petit enfant pourrait le consoler? Pourtant, François n'a pas inventé cette réponse. Elle lui a été donnée, la première fois par l'ange, et ce fut une de ses dernières paroles qu'il prononça au moment de la communion au sang du Christ. « Buvez le sang de Jésus-Christ, horriblement outragé par les hommes ingrats. Réparez leurs crimes et consolez votre Dieu. » On peut même dire plus. La consolation de notre Seigneur fut la mission confiée à François dès le 13 mai. Notre-Dame avait inondé d'une lumière intense les trois petits bergers qui, suivant les mots de Lucie, se virent en Dieu. Quelques jours plus tard, François confiait à sa cousine ce qu'il avait vu dans ce rayon céleste. « Ce que j'ai le plus aimé, ce fut de voir notre Seigneur dans cette lumière que Notre-Dame nous a mise dans la poitrine. J'aime tellement Dieu. Mais lui, il est si triste à cause de tant de péchés. Nous ne devons jamais en faire aucun. » On aimerait mieux connaître le contenu de la prière de François. Comment percevait-il cette tristesse du Seigneur et comment pouvait-il penser que son humble action pouvait apporter un réconfort à Dieu? On regrette que les différents prêtres qui ont interrogé les voyants n'aient pas pensé à leur faire exprimer leur vie spirituelle. Peut-être ont-ils compris que toute question sur ce domaine resterait sans réponse. On est donc réduit à énoncer des hypothèses. Il se peut que François, sans l'avoir dit, ait médité longuement sur l'agonie de notre Seigneur, tenant auprès de Jésus la place laissée vide par les apôtres endormis. Il aurait ainsi suivi en toute heure de la journée cette invitation que Jésus fit à Sainte Marguerite Marie en 1674. « Toutes les nuits du jeudi au vendredi, je te ferai participer à cette mortelle tristesse que j'ai bien voulu ressentir au jardin des Oliviers. Tu te prosterneras pendant une heure avec moi, la face contre terre, tant pour apaiser la divine colère en demandant miséricorde pour les pécheurs, que pour adoucir en quelque façon l'amertume que je sentais de l'abandon de mes apôtres qui m'obligea à leur reprocher qu'ils n'avaient pas pu veiller une heure avec moi. » François ne connaissait pas la pratique de leur sainte, mais instinctivement, il a dû prendre une forme de prière très proche de cette dévotion. Avait-il conscience du corps mystique du Christ? Autrement dit, quand de nombreuses personnes vinrent demander aux trois bergers d'intercéder pour eux auprès de Marie, voyait-il dans ces pauvres la présence de notre Seigneur? Ce n'est pas sûr. Tout ce qu'on peut dire, c'est que les malades et infirmes l'impressionnaient énormément, peut-être sans qu'il en ait eu vraiment conscience. Il lui rappelait les souffrances de notre Seigneur. Ce sont des hypothèses. Il est donc plus prudent de se restreindre aux éléments donnés par François pour expliquer la tristesse de Dieu. Notre Seigneur est blessé par les péchés des hommes et par leur ingratitude. Jésus a donné sa vie pour l'humanité et ne reçoit de la grande majorité qu'indifférence et parfois même du mépris. Comment ne pas en être profondément attristé? Comment ne pas ressentir au plus profond de soi-même le désir de consoler notre Seigneur? Au jardin des Oliviers, alors que Jésus implorait son Père, un ange apparut pour le réconforter. L'Écriture sainte parle de consolation au sujet des hommes, mais si rarement à propos de Dieu, sauf pendant l'agonie à Gethsémani. Comme si consoler Dieu était réservé aux anges et à ceux qui leur ressemblent, par exemple François. Le petit berger nous montre les exigences d'un véritable amour de Dieu. Demandons-lui de nous apprendre à haïr le péché qui blesse si fortement le cœur de Dieu. À sa suite, acceptons de prendre part aux souffrances du Christ lors de sa passion, pour pouvoir avec lui ressusciter.
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Le salut du Seigneur est proche de ceux qui le craignent, et la gloire habitera notre terre. Psaume 84, 10.

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m'a demandé simplement de faire un commentaire ou même de lire le commentaire qui est fait dans ce missel particulier, relativement récent, messe en l'honneur de la Vierge Marie. Donc ce sont des messes en l'honneur de la Vierge Marie qui considèrent chacun de ces mystères. Et donc il y a une messe pour le cœur immaculé de Marie. Il y en a déjà une qui est prévue par la liturgie, au lendemain du Sacré-Cœur. Mais là, c'est plus élaboré, il y a d'autres lectures qui sont proposées, c'est plus précis. Et surtout, l'intention théologique est plus affirmée. Alors, ce missel spécial avec des messes en l'honneur de la Vierge Marie découle de tout l'enseignement de l'Église sur la Vierge Marie depuis le Concile Vatican II, en fait. Avec le Concile Vatican II, on a recentré le culte en l'honneur de la Vierge Marie de façon très juste. Auparavant, il y avait un petit peu un risque de dévotion qui était trop centré uniquement sur la personne de Marie, alors qu'on oubliait qu'elle-même est centrée sur la personne du Christ. Donc, si on se tourne vers Marie, comme le dit Saint Louis-Marie Grignon de Montfort, c'est pour mieux accéder au Christ lui-même. Et donc, le Concile Vatican II parle de la Vierge Marie au dernier chapitre, toute la dernière partie de la Constitution Lumen Gentium, qui est la Constitution, en fait, qui parle de l'Église. Le Concile n'a pas voulu faire un chapitre spécial à Marie. Le Concile voulait intégrer la Vierge Marie dans le mystère de l'Église. En tant qu'elle, en elle, l'Église est pleinement accomplie. Mais c'est aussi comme elle et en elle que nous suivons le chemin, notre chemin de pèlerin sur cette terre, dans l'Église, qui doit finalement nous amener à l'Église de la Jérusalem céleste, l'Église triomphante, à la vie éternelle. Et donc cette nouvelle compréhension de la Vierge Marie, bien intégrée dans le mystère du salut, sans en faire une personne complètement à part, disons, avec un culte qui serait complètement déconnecté du Christ ou de la vie des croyants, et bien fort de cet enseignement du Concile Vatican II, du coup, on a pu composer des messes en l'honneur de la Vierge Marie de façon très diverse, parce qu'on considérait que ces messes-là, c'était comme autant de chemins, de routes, de voies d'accès à la personne même du Christ. Donc, le samedi de la troisième semaine après la Pentecôte, ou alors, pour faire plus simple, le lendemain de la solennité du cœur de Jésus, la liturgie célèbre la mémoire du cœur immaculé de Marie. Ce que je vais faire là, je vais surtout vous lire les commentaires qui sont très profonds. D'une part, les introductions sont très précises et très nourrissantes théologiquement, mais aussi les prières elles-mêmes, préfaces, prières sur les offrandes, etc., sont très pleines d'instructions pour mieux approfondir le mystère même de Marie. Donc le cœur immaculé de Marie. L'expression, nous dit le missel, est à comprendre au sens biblique. Le cœur désigne la personne même de Marie, son être unique, le plus intime, le centre et la source de sa vie intérieure, de son intelligence et de sa mémoire, de sa volonté et de son amour. Bref, le cœur synthétise tout le mystère de Marie, comme d'ailleurs pour nous, il synthétise aussi tout notre propre mystère. Le cœur, c'est le lieu de notre identité la plus profonde, selon la Bible. Le cœur, c'est là où nous sommes vraiment nous-mêmes, pleinement,

C'est en descendant dans notre cœur que nous découvrons que nous sommes uniques et irremplaçables. C'est en descendant dans notre cœur que nous découvrons notre vraie richesse, comme, en ce qui nous concerne nous, notre vraie misère aussi. Le cœur comme centre de la personne humaine, de sa prise de conscience, de ses richesses comme de ses pauvretés, tout cela est exprimé admirablement au chapitre 15 de Saint Luc, avec l'enfant, le fils prodigue, qui a vécu à la surface de lui-même, en gaspillant tous ses biens. Mais c'est quand il était dans le besoin, au milieu des porcs, ne pouvant même pas se nourrir de la nourriture des porcs, il est dit, donc ce verset est très important, « entrant alors en lui-même », c'est-à-dire il descend au niveau de son cœur. « Entrant alors en lui-même », alors il découvre, il se rappelle qu'il est fils, il se rappelle qu'il a un père, et il voit aussi tout ce qu'il a fait, comment il a gaspillé cette vocation sacrée de fils. Alors il dit, voilà, j'ai péché, je vais retourner vers mon père. Et c'est la conversion. Donc ça, ce qui est vrai pour nous, le cœur comme centre même de notre vie, de notre personne, est vrai bien sûr aussi pour la Vierge Marie, sauf qu'en elle, bien sûr, il n'y a pas l'ombre d'un péché. Mais toute sa richesse, toute sa volonté, son intelligence, son amour, sa mémoire, tout cela est à situer au niveau de son cœur. Le cœur au sens biblique, anthropologique, pas uniquement le cœur au sens du muscle cardiaque, qui est indispensable à la vie, mais beaucoup plus que ça. Donc, le cœur immaculé de Marie, c'est l'expression de l'amour total dont elle a aimé Dieu et ses frères, et avec lequel elle s'est donnée tout entière à l'œuvre de salut de son Fils. C'est par une décision libre et aimante de son cœur qu'elle est entrée dans le mystère de Dieu. Cette messe, donc, du cœur immaculé de Marie, célèbre la miséricorde de Dieu qui a donné à l'Église le cœur du Christ Jésus, ce qu'on appelle son sacré cœur. La miséricorde de Dieu a donc donné à l'Église le cœur du Christ Jésus en témoignage de son amour, de l'amour du Père. Et qui lui a donné aussi, à l'Église, à contempler le cœur de la mère de son Fils, comme justement le modèle du cœur nouveau, au cœur de la nouvelle alliance. Toutes ces promesses faite par Dieu encore dans l'alliance avec Israël, dans l'Ancien Testament. Je vous donnerai un cœur nouveau, je mettrai à la place de votre cœur de pierre un cœur de chair, etc. Tout cela s'accomplit pleinement en Marie. Elle a vraiment, dès le premier instant de son existence, ce cœur entièrement nouveau, parce que totalement préservé du péché et de ses conséquences. Donc le cœur immaculé de Marie est le modèle du cœur nouveau au cœur même de la nouvelle alliance. La nouvelle alliance qui commence avec le mystère de l'Annonciation et qui culmine avec l'Eucharistie. Lorsque Jésus dit lui-même, « Voici, ceci est mon sang, le sang de l'alliance nouvelle et éternelle qui sera versé pour vous et pour la multitude. » Donc déjà, on perçoit d'emblée que le cœur de Marie est un sanctuaire très saint qui donne accès au cœur de son Fils. Le cœur de Marie qui a accueilli de toute sa foi et de tout son amour le Verbe de Dieu, c'est avec son cœur qu'elle a dit oui, son fiat. Avec son intelligence aussi, mais son intelligence était totalement soumise à l'intégrité de son cœur. C'est l'intelligence du cœur, ce n'est pas une intelligence purement spéculative ou calculatrice ou cérébrale. Donc c'est le cœur de Marie qui a accueilli de toute sa foi et de tout son amour le Verbe de Dieu,
notamment lorsqu'elle a dit fiat à l'Annonciation, est appelée d'abord la demeure de la parole de Dieu. Le cœur de Marie est la demeure de la parole de Dieu. Puisque vraisemblablement, l'épisode même de l'Annonciation n'est pas né comme ça, ne surgit pas comme ça de rien. La visite de l'ange, les paroles de l'ange retentissent dans un cœur qui est déjà pleinement imprégné par la parole. Marie, la plus parfaite des filles de Sion, méditait déjà la parole, bien avant la révélation de sa maternité exceptionnelle. Elle était plongée dans la parole de Dieu. C'est pour cela que la visite de l'ange, en fait, ne l'a pas troublée. C'est pas la visite de l'ange qui la trouble, c'est l'élection dont elle est l'objet. Parce qu'elle reconnaît dans les promesses de l'ange qui lui sont faites des paroles de l'Ancien Testament. Notamment, surtout quand l'ange lui dit « L'enfant que tu vas mettre au monde, le Seigneur Dieu lui donnera le trône de David son père, il règnera sur la maison de Jacob et son règne n'aura pas de fin. » L'ange reprend les promesses de Dieu prononcées par le prophète Nathan à l'égard du roi David, dans le deuxième livre de Samuel, chapitre 7. Et tout ça, Marie était familière avec cela. Et c'est parce que déjà elle vivait cette parole que du coup, la parole de l'ange a eu une résonance très particulière. Alors là, elle a pu être troublée. Comment se fait-il que cette élection tombe sur moi ? Que c'est moi qui va être la mère du Messie. Le puissant fit pour moi des merveilles. Saint est son nom. Il a daigné, ça c'est plus tard, le Magnificat, il a daigné abaisser les yeux sur son humble servante, sur l'humilité de sa servante. Donc, le cœur de Marie est d'abord appelé la demeure de Dieu, la demeure plutôt de la parole de Dieu, la parole. D'ailleurs, quelle va être exactement le fiat, la réponse de Marie à l'ange, qu'il me soit fait selon ta parole. Elle ne dit pas qu'il me soit fait selon ce que tu me dis, toi, mais qu'il me soit fait selon ta parole. Parce que toi, tu portes la parole de Dieu. L'archange ne peut pas faire autre chose que porter la parole de Dieu. Je suis la servante du Seigneur. Donc, demeure de la parole de Dieu et sanctuaire en même temps de l'Esprit Saint. À cause de l'Esprit de Dieu qui demeurait en elle, qui demeurait déjà en elle dès le premier instant de son existence, de sa conception immaculée, mais qui la couvre de son ombre en vue de sa maternité divine. Donc sanctuaire de l'Esprit Saint. C'est aussi un cœur immaculé, c'est-à-dire exempt de toute trace de péché. Il y a un verset de la Bible dans l'Ancien Testament qui annonce ce mystère très court. C'est dans le Cantique des Cantiques, le bien-aimé qui dit à la bien-aimée, « Tu es toute belle, ma bien-aimée, sans aucune tâche ou sans tâche aucune. » Et la tradition de l'Église applique ce verset comme une sorte de verset annonciateur de l'Immaculée Conception et du cœur immaculé de Marie. Donc un cœur exempt de toute trace de péché. Le cœur immaculé de Marie est aussi un cœur sage. Là, l'introduction, elle passe en revue tous les attributs qui vont revenir ensuite dans les prières, que ce soit la préface, que ce soit les autres prières de la liturgie. Un cœur sage parce que la Vierge Marie, comparant les prophéties et les événements, garder dans son cœur la mémoire des paroles et des faits en rapport avec le mystère du salut. Elle gardait tout dans son cœur. Elle méditait tout dans son cœur. Elle confrontait les paroles et les événements entre eux. Ce qui est le propre de la sagesse. Celui qui scrute la parole de Dieu devient sage. Le cœur immaculé de Marie est aussi un cœur docile, qui s'attache avec bonheur
au commandement du Seigneur, qu'il me soit fait selon ta parole. Mais déjà, tout au long de sa vie, Marie, bien avant l'Annonciation déjà, mettait complètement en pratique la loi du Seigneur, en méditant la parole, en vivant les fêtes liturgiques de son peuple, en priant, d'une prière déjà toute immaculée. Cœur docile, qui s'attache avec bonheur au commandement du Seigneur. Un cœur nouveau, nous l'avons déjà dit, selon la prophétie d'Ézéchiel, je vous donnerai un cœur nouveau, parce qu'elle est revêtue, ou plutôt que ce cœur est revêtu de la nouveauté, de la grâce méritée par le Christ. En fait, nous le savons, théologiquement, la grâce de l'Immaculée Conception, d'un point de vue chronologique, forcément est donnée avant la naissance du Christ, avant toute chose, en vue de la maternité divine de la Vierge Marie. Mais l'origine logique, théologique, de son Immaculée Conception, c'est que c'est en fait une grâce anticipée, mais qui a sa source dans le sacrifice du Christ. C'est là que Marie naît réellement, logiquement. Mais à cause de sa maternité et du plan de Dieu, cette grâce la touche de façon anticipée. Et c'est donc là, justement, qu'il est dit un cœur nouveau. Le cœur nouveau, selon la prophétie d'Ézéchiel, parce que revêtu de la nouveauté, de la grâce méritée par le Christ. Et ce mérite se situe où ? Il se situe, bien sûr, sur la croix. Pas avant, sur la croix. Le cœur immaculé de Marie est aussi un cœur doux, à l'image du Christ, à l'image du cœur du Christ, qui lui-même demande à ses disciples, « Devenez mes disciples, car je suis doux et humble de cœur. » Or, Marie est la disciple par excellence, la première des disciples, la plus accomplie. Donc, elle a un cœur doux et humble. Et cet attribut lui est aussi donné donc, par la liturgie. Un cœur simple aussi, étranger à toute duplicité, pas du tout partagé, et tout entier perméable à l'esprit de vérité. Un des attributs principaux de Dieu, c'est de dire que Dieu est simple, infiniment simple, dans son être et dans son action. Et donc, Marie est comme le cœur immaculé de Marie est comme un reflet de cette simplicité. Et en plus, elle est perméable à l'esprit de vérité, qui est la simplicité lui-même. Le cœur immaculé de Marie est un cœur pur, c'est-à-dire, selon la béatitude du Seigneur, capable de voir Dieu. Heureux les cœurs purs, dit la béatitude, car ils verront Dieu. Ça s'applique à elle immédiatement, dès le premier instant de son existence. Un cœur ferme pour embrasser la volonté de Dieu lorsque, selon la prophétie de Siméon, la persécution s'abattrait sur son fils. La passion, la croix, et elle le verra mourir aussi. Elle sera au pied de la croix. Et là donc, elle a ce cœur immaculé avec cet attribut de la fermeté, comme une grâce reçue particulièrement de la fermeté même du cœur de son divin fils. Le cœur de son fils a été transpercé, submergé de souffrance, mais ferme. C'est cette fermeté qui nous devons la victoire, justement. Il a été submergé par la souffrance, englouti littéralement. Mais il est resté ferme. Comme dit l'Ancien Testament, parlant du serviteur souffrant, mais repris par l'épître de saint Pierre, voilà, insulté, il ne rendit pas l'insulte. S'en remettant
à celui qui juge avec justice. Il ne haussait pas le ton, il ne haussait pas la voix. La fermeté du cœur de Jésus, c'est quelque chose qu'il faut contempler alors qu'il était submergé. Et c'est en restant branché sur lui que nous pouvons recevoir nous aussi, par grâce, un tout petit peu de cette fermeté lorsque nous traversons des épreuves. Voilà. Oui, il y a une épreuve, mais le Seigneur ne m'abandonnera pas. Et finalement, cette épreuve, comme un long tunnel peut-être, me conduira à une telle plénitude de lumière que je ne me souviendrai plus ensuite des souffrances. Donc un cœur ferme, particulièrement au pied de la croix, pour embrasser la volonté de Dieu, lorsque la persécution s'abattrait sur son fils et qu'elle le verrait mourir en croix. Le cœur immaculé de Marie reçoit aussi l'attribut de vigilant, un cœur vigilant, car lorsque le corps de Jésus repose au tombeau, tout le samedi saint en particulier, elle veille, comme le cœur de l'épouse du cantique, « Je dors, mais mon cœur veille », dans l'attente de la résurrection du Seigneur. On peut même dire que toute la foi de l'Église, le samedi saint, repose uniquement dans le cœur immaculé de Marie. Les autres sont complètement dispersés, les apôtres, paniqués, dispersés. Tout est unifié, la foi de l'Église, l'avenir de l'Église repose en ce cœur ferme et vigilant, douloureux, invisiblement transpercé, mais nullement anéanti. Donc lorsque le corps de Jésus reposait au tombeau, elle veillait comme le cœur de l'épouse du cantique, et elle veillait dans l'attente de la résurrection du Seigneur. Donc voilà déjà une première introduction, faite par le missel lui-même, et que j'explicite toujours un petit peu. Maintenant, nous allons entrer dans la liturgie elle-même. Il y a donc une antienne d'ouverture. Sainte Vierge Marie, en toi est la grâce de tout chemin et de vérité. En toi est toute espérance de vie et de force. Puisqu'elle a vécu dans une adéquation parfaite à la volonté de Dieu, à la volonté de son Fils, puisque toute sa vie, ses paroles, son attitude, tout son chemin était entièrement orienté, aimanté, on pourrait dire, par l'amour du cœur de son Fils et par la volonté aussi du cœur de son Fils, alors c'est en elle qu'on trouve tout chemin de vérité, d'espérance, de vie, de force. En cela, le cœur immaculé de Marie est pour nous un sanctuaire très saint, justement, où nous entrons dans cette union de son cœur immaculé avec le cœur de son divin Fils, de telle sorte que notre propre cœur, à nous, peut être uni au cœur de Jésus, par Marie, en vertu de l'union du cœur de Marie avec le cœur de son Fils. Alors maintenant, nous allons décliner un petit peu les prières qui sont proposées. La prière d'ouverture, ce n'est pas l'antienne d'ouverture, c'est la prière, donc ce qu'on appelle l'oraison, qui est toujours très riche dans ce missel. Seigneur notre Dieu, tu as fait du cœur immaculé de la Vierge Marie la demeure de ta parole et le sanctuaire de ton Esprit Saint. Donc ça, nous avons déjà vu en quoi ça consiste. Donc ça, c'est la constatation. On présente le mystère. Mais maintenant, la demande va être celle-ci. La demande est toujours pour nous. Accorde-nous un cœur pur et docile pour que sur le chemin de tes commandements, nous soyons fidèles à t'aimer par-dessus tout
et à nous soucier des besoins de nos frères. Par Jésus-Christ, ton Fils, notre Seigneur. Que nous soyons fidèles à l'image de Marie, mais plus encore, à travers son cœur immaculé, auquel nous avons recours, auquel nous nous attachons, auquel, dans un certain sens, nous entrons, comme dans un sanctuaire très saint. Accorde-nous donc un cœur pur et docile. Et c'est pour cela que nous prions si souvent la Vierge Marie, pour que nos prières à nous, nos demandes, qui sont toujours un petit peu traversées d'ambiguïté, d'ombre, ou de refus, ou de résistance, ou de péché, ou d'intérêt, que nos prières soient rendues pures, dociles et immaculées par le cœur immaculé de Marie, et puissent ainsi plus sûrement atteindre leur but, à savoir le cœur de Jésus, le cœur de la Trinité, et recevoir les grâces pour accueillir la réponse ou les réponses que le Seigneur veut nous faire, ou la manière dont il veut nous exaucer.

Alors ensuite viennent les lectures. Les lectures choisies par le missel marial sont très parlantes. La première lecture est tirée du livre de Judith. Alors je rappelle que Judith, c'est cette héroïne de l'Ancien Testament qui va complètement vaincre le pire ennemi de l'époque, Holoferne, qui s'apprêtait avec son armée toute puissante à investir Jérusalem et à détruire Jérusalem. Alors il faut lire le livre de Judith, comment elle est envoyée par les autorités de Jérusalem qui sont complètement paniquées parce que la force de l'armée de Holoferne semble complètement indestructible. Donc c'est la ruine. Mais Judith se propose. Déjà un petit peu comme un sacrifice. Elle annonce d'une certaine façon, voici, je suis la servante du Seigneur. J'accepte d'entrer dans ce mystère de salut. Alors ça va se faire à travers tout un épisode. Alors, je ne voudrais pas vous décevoir, mais faut savoir que dans la Bible dit toujours des choses qui sont vraies par rapport à l'enseignement. Mais toutes les histoires qu'elle raconte ne sont pas nécessairement vraies. Le livre de Judith n'est pas un livre historique. C'est ce qu'on appelle un midrash, c'est-à-dire un conte, mais qui dit par contre quelque chose de profondément vrai. Par rapport à l'élection d'Israël, à la force d'Israël, non pas de sa propre force à lui, mais de la force même de Dieu. Et donc de la sainteté, en l'occurrence, d'une femme qui risque sa vie, un risque mortel. Elle va aller trouver Holoferne dans sa tente. Elle va jouer le jeu de la séduction. Elle va dire qu'elle en a assez de son peuple, qu'elle fuit son peuple et qu'elle veut se mettre au service de l'armée de Holoferne. Alors ne venez pas me dire maintenant si canoniquement c'est un mensonge, moralement je ne sais pas quoi. C'est une ruse, évidemment. Mais c'est en vue de... Alors Holoferne est complètement envoûté par Judith. Il l'invite à sa table plusieurs fois. Et un beau jour, elle descend donc dans sa tente. Et là, le festin est absolument magnifique. Mais elle s'arrange pour enivrer, pour que Holoferne soit complètement ivre. Tellement ivre qu'il est complètement dans la torpeur. Après, il s'endort d'un sommeil, il cuve son vin. Mais voilà, tous les autres décident de laisser Holoferne seul avec Judith, bien sûr. Vous voyez bien pourquoi, c'était calculé. Et on pensait que Judith se prêterait à ce jeu. Seulement voilà, Holoferne est complètement abruti de vin, incapable de réagir. Alors elle lui coupe la tête. Et puis elle sort dans la nuit, peu à peu. Personne ne la voit, je crois. Tous les gardes sont eux-mêmes endormis parce qu'ils ont eu aussi leur dose de vin, je ne sais pas quoi que c'est. Et elle retourne à Jérusalem pour dire « ça y est, j'ai vaincu notre pire ennemi ». Alors le lendemain au réveil, je ne vous explique pas la panique dans l'armée de Holoferne. Ils fuient tous, ils se demandent ce qui est arrivé. Et Judith, alors, elle est célébrée à Jérusalem. Et c'est ça la lecture qui est proposée. Tout le peuple était dans l'enthousiasme. Il s'inclina et il adora Dieu. Tous s'écrièrent d'une seule voix, « Tu es béni, toi, notre Dieu, qui a anéanti en ce jour les ennemis de ton peuple. » Et alors, Ozias, le chef du peuple, parle à Judith et déclare « Béni sois-tu ma fille par le Dieu très haut entre toutes les femmes de la terre. » Vous reconnaissez un écho de « Tu es béni entre toutes les femmes. » Voyez, « Entre toutes les femmes de la terre. » Et béni soit le Seigneur qui a créé le ciel et la terre, lui qui t'a conduite pour blesser à la tête le chef de nos ennemis. Or la liturgie voit dans l'épisode de Judith une annonce très claire de la femme de l'Apocalypse qui est aussi la Vierge Marie, et qui écrase la tête du serpent. Le pire ennemi pour nous, c'est le serpent, c'est le dragon, c'est Satan. Par son oui, par son humilité, par sa présence au pied de la croix, par sa soumission, son absence totale de révolte ou de murmure, elle écrase la tête du serpent.
Alors elle est comme une nouvelle Judith. Vous voyez ? Donc c'est particulièrement approprié d'avoir cette lecture-là. Jamais l'espérance dont tu as fait preuve, dit Osias à Judith, ne s'effacera du souvenir des hommes, mais ils se rappelleront éternellement la puissance de Dieu. Si on dit ça de Judith, combien plus maintenant dans l'Église, jusqu'à la fin des temps, on le dira de la Vierge Marie. Et que Dieu t'exalte pour toujours et qu'il te récompense parce que tu as risqué ta propre vie. Alors Marie n'a peut-être pas risqué sa vie, elle a donné sa vie. Elle a renoncé au mariage, elle a renoncé à une descendance naturelle, qu'il me soit fait selon ta parole. Elle a quand même couru un risque. C'est un saut dans la foi. Elle a confiance dans la parole de Dieu. Mais ce n'était pas confortable. Et surtout, elle a risqué, si je puis dire, sa foi à plusieurs reprises. Elle aurait pu murmurer. Combien de fois elle aurait pu murmurer ? Elle reçoit une parole extraordinaire comme quoi le fils prendrait le trône, serait sur le trône de David, son père, une naissance royale, quoi. Et voilà que elle donne naissance à son fils dans les pires conditions qu'on peut imaginer de pauvreté, au cours d'un recensement où tout le monde n'est qu'un numéro anonyme. Il n'y a pas de place dans la salle commune. Elle enfante là dans l'étable des animaux. Il n'y a qu'une crèche pour accueillir, une mangeoire pour accueillir son fils. Elle ne murmure pas. Elle garde toutes ces choses dans son cœur. Son fils disparaît à 12 ans pendant 3 jours. Elle est dans l'angoisse. Mais elle ne murmure pas, elle ne récrimine pas, même pas vis-à-vis de son fils. Juste une question. Pourquoi nous as-tu fait cela ? Elle ne lui est pas tombée dessus. Elle a gardé ces choses dans son cœur. Même si elle ne comprenait pas, il est dit clairement dans l'épisode du recouvrement du temple qu'elle ne comprit pas, pas plus que Joseph. Ils ne comprirent pas ce qu'il avait dit, qu'il doit être dans la maison du Père. Et au pied de la croix, alors là, elle avait toutes les raisons de se révolter. Eh bien non, elle risque sans cesse dans ce sens-là sa vie, sa foi, son engagement. Et si tout ça c'était pour rien, pour aboutir à cet échec, le fils qui meurt comme un brigand sur la croix. Eh bien non, elle s'est tenue debout jusqu'au bout. Tu as risqué ta propre vie pour la cause de notre nation humiliée et tu es intervenu pour empêcher notre ruine en agissant résolument sous le regard de notre Dieu. Au pied de la croix, Marie a agi résolument. Elle a fait la seule chose que Jésus ne pouvait pas faire. Jésus est allé jusqu'au bout de son sacrifice, mais il fallait une réponse à son sacrifice. Il fallait que l'humanité réponde. Et Jésus ne peut pas répondre lui-même à son propre sacrifice. Il faut une altérité. C'est la Vierge Marie qui a donné sa réponse par son silence et sa présence debout au pied de la croix. Et tout le peuple donc dit « Amen, Amen ». Lorsqu'ils entrèrent chez elle, tous la bénirent d'une seule voix et lui dirent « Tu es la gloire de Jérusalem, tu es la grande fierté d'Israël, tu es le grand orgueil de notre race. » C'est beau. Eh bien, c'est ce que dit l'Église maintenant à la Vierge Marie, jusqu'au bout. Le Seigneur t'a exalté dans sa gloire, il t'a surélevé, tu es la reine des cieux, tu as remporté la victoire avec l'agneau, tu as été en tout immaculé, voilà. Les louanges à la Vierge Marie. Tu es le grand orgueil de notre race. Tu es la grande fierté, on pourrait transposer, de l'Église. Tu es la gloire de la nouvelle Jérusalem. Voilà ce qu'on dit à Judith. Et s'il vous reste dans le cœur un tout petit regret ou une nostalgie parce que cette histoire n'est pas vraie, en Marie, elle est vraie, justement. Et c'est bien plus beau. En Marie, on peut vraiment exalter. Donc ça, c'est la première lecture. Alors le psaume n'est pas un psaume, c'est le cantique. Nécessairement c'est le Magnificat. Alors là c'est tout le cœur de Marie Immaculée qui parle, qui s'exprime. Mon âme exalte le Seigneur, exulte mon esprit, il s'est penché sur son humble servante. Désormais on me dira bienheureuse tous les âges. Le Puissant fit pour moi des merveilles, saint est son nom. Elle ne se met pas en avant, elle considère que tout est reçu par grâce, par pure grâce.
C'est le chant d'exaltation du cœur immaculé de Marie. C'est la louange qui vient de son cœur, du plus profond de son cœur. Elle était peut-être déjà dans la louange à vous avant, mais elle était surtout dans la vigilance, dans une prière continuelle depuis l'événement de l'Annonciation. Bien sûr, elle y croyait, mais ce n'était pas clair pour elle comment cela allait se faire. Même avec les paroles de l'ange, l'Esprit Saint viendra sur toi, très bien. La puissance du Très-Haut te prendra sous son ombre. N'empêche que elle ne sait pas comment ça va réellement se faire, logiquement, réellement. Mais le cri de joie d'Élisabeth, qui l'accueille, tu es bénie entre toutes les femmes, comment m'est-il donné que la mère de mon Seigneur vient jusqu'à moi, ça, cette parole ouvre son esprit, est une confirmation de ce qu'elle a vécu à l'Annonciation, alors du coup elle laisse échapper sa louange. C'est là qu'elle reçoit la confirmation de tout ce qu'elle a reçu à l'Annonciation. Et peut-être la découverte ici même de la grâce de l'Immaculée Conception, dont elle n'était peut-être pas forcément consciente jusqu'ici. Alors là, c'est son cœur qui parle, qui loue, et c'est le modèle de toutes les louanges, la plus pure de toutes les louanges. Donc le Magnificat, retenez ça, comme le chant de louange qui vient vraiment du cœur immaculé de Marie. Alors la liturgie de cette messe en l'honneur du cœur immaculé de Marie prévoit deux évangiles au choix. Le premier est simple, il est dans Saint-Luc, les deux sont d'ailleurs dans Saint-Luc. Comme Jésus était en train de parler, une femme éleva la voix au milieu de la foule pour lui dire « Heureuse la mère qui t'a porté dans ses entrailles et qui t'a nourri de son lait ». Alors Jésus lui déclara « Heureux plutôt ceux qui entendent la parole de Dieu et qui la gardent ». C'est très sobre comme évangile. Mais donc cette femme exalte la maternité de Marie en regardant Jésus, en voyant ce qu'il fait. Il dit « Mais quelle merveille cette femme qui a pu te porter et qui t'a nourri ». Et Jésus, il corrige un petit peu le tir. Il ne nie pas cela, mais il dit « Beaucoup plus heureux et donc implicitement heureuse ma mère ». Parce qu'elle n'est pas seulement mère biologique, selon la chair. Il y a une maternité spirituelle. Elle est ma mère d'abord parce qu'elle a gardé la parole de Dieu. D'abord parce qu'elle l'a entendue. D'abord parce qu'elle l'a accueillie. Et d'abord parce qu'elle l'a gardée. C'est pour ça qu'elle est heureuse. Plus que d'avoir donné naissance, comme une multitude de mères peut donner naissance à des enfants. Donc, c'est un très bel évangile qui nous parle du cœur immaculé de Marie. Jésus est plus, d'une certaine façon, l'enfant du cœur immaculé de Marie que des entrailles maternelles, physiques, de la Vierge Marie. Le Verbe a pu prendre chair dans le sein de la Vierge Marie à cause de la pureté de la foi, de l'obéissance, de la docilité et de l'accueil de ce cœur à la parole de Dieu. C'est pour cela qu'on peut dire que dès le premier instant, dès l'Annonciation, dès ce moment-là, les deux cœurs sont unis, le cœur de Jésus et le cœur de Marie. Puisque le cœur de Jésus va être formé substantiellement, comme le dit la litanie du Sacré-Cœur, sous le cœur virginal de Marie. Donc voilà, cet évangile est très beau à cause de ça. Mais l'autre évangile est peut-être plus profond. C'est précisément le recouvrement au temple. Donc on commence par dire, il est peut-être plus riche. On commence par dire, Jésus est resté à Jérusalem, ses parents le cherchent, vous connaissez l'histoire. Ils revinrent à Jérusalem en continuant à le chercher. Et ils le trouvent finalement dans le temple au bout de 3 jours. Au bout de 3 jours, ils le retrouvèrent dans le temple, assis au milieu des docteurs de la loi. Vous avez bien noté que là, d'un point de vue scripturaire et spirituel, c'est une annonce de la passion. Elle va perdre Jésus.
Et le troisième jour, il va ressusciter. En le voyant, ses parents furent stupéfaits et sa mère lui dit « Mon enfant, pourquoi nous as-tu fait cela ? Vois comme nous avons souffert en te cherchant, ton père et moi. » C'est indispensable que nous ayons cette parole. Il y a d'une parole les paroles de louange et d'exaltation ou d'exultation de la Vierge Marie, Magnificat, mais il y a une parole de douleur ici. Je le dis parce qu'à la croix, il n'y aura pas de parole, elle sera tout silence. Il est indispensable que son cœur immaculé, qui est donc pleinement humain, s'exprime aussi de cette façon-là. C'est un cœur immaculé qui a connu l'angoisse. L'angoisse ne lui a pas été épargnée parce qu'elle est immaculée. L'enfant a disparu pendant 3 jours, elle était mortellement angoissée. Il faut qu'il y ait le témoignage de cette angoisse qui vient du cœur immaculé. Pour qu'on comprenne mieux ensuite le prix même de la docilité qui va suivre. Elle accepte de ne pas tout comprendre. Mon enfant, pourquoi nous as-tu fait cela ? Vois comme nous avons souffert en te cherchant, ton père et moi. Il leur dit, comment se fait-il que vous m'ayez cherché ? Ne le saviez-vous pas ? C'est chez mon père que je dois être. Mais ils ne comprirent pas. Et elle accepte de ne pas comprendre. Elle est le modèle là de la vraie maternité, responsable. Elle cherche son enfant jusque dans l'angoisse. Mais ensuite, elle ne va pas dire « Comment as-tu osé faire cela à moi, ta mère, après tout ce que j'ai fait pour toi, etc. » Ce n'est pas une mère possessive, ni revendicatrice. Ils ne comprirent pas ce qu'il leur disait. Ils rentrent dans le silence. Il descendit avec eux pour entrer à Nazareth et il leur était soumis. Sa mère gardait tous ces événements dans son cœur. Voilà. C'est pour ça que cet évangile-là me semble plus riche, parce qu'il nous montre tout le chemin de pèlerinage finalement de la Vierge Marie, qui ressemble au nôtre. Sauf que le sien est immaculé, mais il n'est pas plus simple, au contraire, pour autant. Elle est dans l'angoisse et elle l'exprime, même sous forme de reproche. Comme le psalmiste, « Que fais-tu, Seigneur ? Pourquoi nous as-tu fait cela ? Mon enfant, pourquoi nous as-tu fait cela ?» C'est un petit peu un écho à la parole de Jésus en croix. « mon Dieu, pourquoi m'as-tu abandonné ?» Et là, « Pourquoi nous as-tu abandonné ?» Jésus répond, en se référant complètement au Père, comme s'il disait à sa mère de façon sous-entendue, « Mais rappelle-toi, tu n'es pas la mère de n'importe quel fils, tu es la mère du Fils de Dieu. Et c'est à lui que j'appartiens. Tu m'as mis au monde pour que, en tant qu'homme et que Messie et que Sauveur, je puisse manifester mon appartenance au Père. C'est chez lui que je dois être. Et pas tout le temps chez maman, à Nazareth. Même s'il y retourne après. Donc, elle passe par là, par ce questionnement. Mon enfant, pourquoi nous as-tu fait cela ? Vois comme nous avons souffert. Puis, à Nazareth, elle garde tous ces événements dans son cœur. Elle accepte. Elle accepte cette écharde qui a déjà transpercé son cœur. Elle cherche à comprendre. Elle va prier. Son assentiment est total. Et ça, c'est le cœur immaculé de Marie. Cœur déjà transpercé, mais toujours docile. Toujours victorieux de la volonté de Dieu, s'accomplissant en elle. Donc un très bel évangile, finalement, ici. Sa mère gardait tous ces événements dans son cœur. Après l'évangile, donc, il y a la prière sur les offrandes.
alors qui est peut-être un peu plus classique, mais quand même, pose un regard, Seigneur, sur les offrandes que nous te présentons en l'honneur de la Vierge Marie. Et accorde-nous, en suivant son exemple, de garder fidèlement les trésors de grâce de ton Fils et de les méditer sans cesse, lui qui règne avec toi pour les siècles des siècles. Donc voilà, de garder fidèlement, accorde-nous, de garder fidèlement les trésors de grâce de ton Fils et de les méditer sans cesse. Nous demandons cette grâce d'avoir, à l'image du cœur immaculé de Marie, cette capacité de garder les événements à la lumière de la volonté de Dieu et les paroles mêmes de Dieu. Voilà, et de les méditer sans cesse. Comme elle le fait dans l'épisode du recouvrement au temple. Alors maintenant vient la préface, et c'est toujours ce qu'il y a de très riche aussi dans ce missel marial. Les préfaces sont pleines d'instructions, très élaborées, bibliquement, spirituellement et théologiquement. Vraiment, il est juste et bon de te rendre gloire, de t'offrir notre action de grâce toujours et en tout lieu à toi, Père très saint, Dieu éternel et tout-puissant, par le Christ notre Seigneur. Et c'est là maintenant qu'on va décliner tous les attributs qu'on a vus déjà dans l'introduction. Car tu as donné à la Vierge Marie un cœur sage et docile pour qu'elle accomplisse parfaitement ta volonté. Un cœur nouveau et doux où tu pourrais graver la loi de l'Alliance nouvelle. Alors là, c'est très biblique. La loi de la première alliance a été gravée sur des tables de pierre, sur le Sinaï, gravée par Dieu lui-même, dit la tradition d'Israël. La loi de la nouvelle alliance est non plus gravée sur des tables de pierre, mais sur le cœur de la Vierge Marie. Donc un cœur nouveau et doux où tu pourrais graver la loi de l'alliance nouvelle. Un cœur simple et pur pour qu'elle puisse concevoir ton Fils en sa virginité et te voir à jamais. Ça, c'est de nouveau référence à la dernière des béatitudes. Non, ce n'est pas la dernière, mais enfin, une des dernières. Heureux les cœurs purs, car ils verront Dieu. Donc, un cœur simple et pur pour qu'elle puisse concevoir ton Fils en sa virginité et te voir à jamais. Un cœur ferme et vigilant pour supporter sans faiblir l'épée de douleur, cela fait référence à la parole de Siméon lors de la présentation au temple, lorsqu'il dit « Un glaive te transpercera l'âme, l'épée de douleur, et attendre avec foi la résurrection de ton Fils. » Elle a tenu au pied de la croix, elle tiendra dans la douleur, certes, peut-être même submergée de douleur, tout le samedi saint, mais croyant. Comme elle avait cru en l'incarnation sans savoir comment cela allait se faire, le samedi saint, elle a cru en la résurrection sans du tout savoir comment cela allait se faire. Donc un cœur ferme et vigilant pour supporter sans faiblir l'épée de douleur et attendre avec foi la résurrection de ton Fils. C'est pourquoi avec tous les anges, etc. Après, c'est la préface classique. L'antienne de la communion qu'on dit lorsqu'il n'y a pas de chant, elle reprend ce verset, « Marie retenait tous ces événements et les méditait dans son cœur. » Et enfin, la prière après la communion, « Après avoir participé au sacrement qui nous libère, nous te prions, Seigneur, puisque nous célébrons la mère de ton Fils, fais que nous soyons comblés de ta grâce et que nous éprouvions davantage les effets de la rédemption. » Donc, on se relie à la mère du Fils pour recevoir davantage, pour éprouver davantage les effets de la rédemption, puisqu'elle est la première intégralement sauvée, la première qui bénéficie déjà par avance du mérite de son Fils sur la croix. Et qu'à notre tour,
nous puissions éprouver les effets de la rédemption qui nous a été méritée par le Fils de Dieu et qui est en même temps conjointement le Fils de la Vierge Marie. Voilà.

Remets-nous nos dettes, comme nous-mêmes, nous remettons leurs dettes à nos débiteurs. Matthieu 6, 12.

Celui qui me reniera devant les hommes, moi aussi je le renierai devant mon Père qui est aux cieux. Matthieu 10, 33.

Amis auditrices, amis auditeurs de Radio Espérance, bonjour. Nous avons terminé la semaine dernière notre parcours marial avec ce moment très riche, raconté par Saint Jean de façon si extraordinaire, par sa concision, Marie au pied de la croix, et ses paroles extrêmement simples, mais qui dans leur simplicité nous ouvrent sur des abîmes de contemplation, ces paroles par lesquelles Jésus s'adresse à sa mère en l'appelant femme et en lui confiant le disciple. Femme, voici ton fils, et au disciple, voici ta mère. Et nous avons vu comment le texte d'accord théologique signé en 2004 entre l'Église catholique d'une part et la communion anglicane d'autre part, comment ce texte d'accord donnait toute sa profondeur à ce récit. Il s'agit pas simplement d'un moment circonstanciel, mais d'une véritable structure du mystère. Marie est donnée à toute l'Église de génération en génération. Eh bien, c'est dans le prolongement de cette scène que nous pouvons relire maintenant le chapitre 12 de l'Apocalypse. Et les paragraphes 28 et 29 de l'accord entre anglicans et catholiques sont consacrés à l'analyse de ce chapitre 12 que nous entendons, nous catholiques, au jour de l'Assomption. Il apparut un grand signe dans le ciel, une femme. La lune est sous ses pieds, elle est couronnée d'étoiles et elle crie dans les douleurs de l'enfantement. Un dragon arrive et cherche à lui arracher son enfant. Comment comprendre ce chapitre 12? Bien sûr, il s'agit d'un message de consolation à destination de la communauté chrétienne affrontée à la persécution, pour lui dire que cet état de persécution n'a rien d'anormal, il fait partie de la condition normale de l'Église, et qu'il y a comme un mystère d'enfantement dans cette condition de persécution. Mais par-delà ce message qui conforte les chrétiens affrontés à l'épreuve de la persécution, la tradition chrétienne a progressivement appliqué de façon secondaire ce texte à la Vierge Marie. L'application première est ecclésiale, c'est l'Église qui est soutenue par cette vision où le voyant de Patmos découvre cette femme à la fois persécutée et triomphante. Il y a bien sûr une vision ecclésiologique. Le voyant de Patmos cherche à réconforter ses frères qui sont affrontés à la persécution. Mais dans cette vision d'abord ecclésiale, il y a une référence secondaire possible à Marie. Bien sûr, comme le notera le paragraphe 29, le texte n'identifie pas explicitement la femme avec Marie. Il renvoie à la femme comme à la mère de l'enfant mâle qui doit régir toutes les nations avec une verge de fer. C'est une citation du psaume 2. Mais je suis très heureux de souligner à quel point l'accord entre anglicans et catholiques va reprendre cette tradition qui s'est fait jour très vite dans l'Église d'une application à Marie de ce texte. Apocalypse 12, je reprends le paragraphe 29, éclaire la place de Marie et de l'Église dans la victoire eschatologique du Messie. Je rappelle que ce mot d'eschatologie que nous retrouvons très souvent pour désigner les maturations actuelles de la théologie mariale, signifie que nous n'avons pas simplement à comprendre Marie en nous retournant vers notre passé, mais à comprendre surtout Marie dans l'espérance de notre avenir. Et c'est là que cette application du chapitre 12 à Marie nous fait comprendre que Marie n'anticipe pas simplement sa victoire à elle, comblée de grâce, préservée de tout péché, mais anticipe la victoire de l'humanité tout entière sur le péché et sur la mort. Donc lorsque nous entendons ce chapitre 12 de l'Apocalypse, bien sûr nous recevons un message de réconfort, car nous, chrétiens, sommes toujours dans une situation d'épreuve multiple, de persécution violente, pour certains chrétiens dans certains pays, dans une situation un peu délicate, nous avons l'impression que la foi chrétienne nous met en décalage avec notre monde moderne. Eh bien, par-delà ce message de soutien et d'espérance qui est le sens premier du chapitre 12 de l'Apocalypse, il y a aussi, de façon très allusive, très discrète, un sens marial. Marie est celle dans laquelle nous contemplons notre victoire définitive, la victoire eschatologique de l'humanité sur le péché et sur la mort. Eh bien, c'est dans cette perspective que l'accord œcuménique, au paragraphe 30, va conclure. Ce parcours biblique, il demande à tous les croyants, à chaque génération, de proclamer Marie bienheureuse. Et voilà comment se termine

ce paragraphe de réflexion scripturaire, nous pouvons entrevoir en Marie la destinée finale du peuple de Dieu, qui est d'avoir part à la victoire de son Fils Jésus sur les puissances du mal et de la mort.

Amis auditrices, amis auditeurs de Radio Espérance, bonjour. Nous poursuivons donc notre parcours marial, toujours en nous aidant comme point d'appui du rapport de Schettel, qui a été signé entre théologiens catholiques et théologiens anglicans le 2 février 2004. Nous allons maintenant essayer de clarifier l'histoire de la tradition, des traditions chrétiennes au sujet de Marie. Nous avons fait un premier parcours d'ordre biblique, éclairé par un accord œcuménique. Ce parcours biblique a repéré les points forts. Nous n'avons pas tout lu dans l'Écriture, mais nous avons repéré la signification mariale de l'ensemble de l'histoire du salut. Car c'est ça la perspective de l'accord œcuménique, ne pas simplement se contenter de quelques textes, mais mettre en perspective l'ensemble de l'histoire du salut. Pourquoi ? Parce qu'il s'agit de comprendre pas simplement Marie rétrospectivement sur son rôle passé, mais de la comprendre par anticipation, comment Marie anticipe la réussite finale de l'histoire. Nous allons maintenant, toujours dans cette perspective à la fois œcuménique et biblique, essayer de comprendre les développements de la tradition chrétienne. Tradition mouvementée, de controverse, dès les origines du christianisme, Marie est apparue comme un signe de contradiction. Elle est là comme une énigme, celle qui est donnée comme un signe d'unité, elle est devenue, au cours de l'histoire du christianisme, un signe de contradiction. Alors je rappelle quelques dates pour que nous puissions repérer comment Marie a été impliquée dans les principales controverses qui ont agité l'Église des premiers siècles. Donc je rappelle 325, le concile de Nicée, ce concile qui nous a donné le texte du credo que nous récitons à la messe « Je crois en Dieu, le Père Tout-Puissant, Créateur du ciel et de la terre ». Cette première formulation de la foi baptismale nous vient de Nicée en 325 avec cette définition « Le Christ est consubstantiel, le Christ, le Fils, est consubstantiel au Père, de même nature que le Père, comme nous le disons en français ». Donc c'est le concile de Nicée en 325. Ensuite, il y a ce grand moment, du point de vue de la théologie mariale, du concile d'Éphèse 431, où on va canoniser le terme de Théotokos, Marie, Mère de Dieu, contre l'arianisme. Et puis enfin, 451, le concile de Chalcédoine, qui va définir l'articulation entre nature humaine et nature divine, unité sans confusion, distinction sans séparation entre la nature humaine et la nature divine du Christ. Eh bien, on peut voir que au cœur de ces trois conciles, Marie va servir pour affiner la formulation de la foi catholique, de la foi chrétienne. Est-ce qu'on a eu raison ou pas de répercuter le dogme christologique qui concerne la personne même de Jésus? Est-ce qu'on a eu raison de répercuter ce dogme dans une formulation à connotation mariale? La tradition se divisera ultérieurement, mais c'est le choix qui a été fait par ces premiers conciles. C'est-à-dire, on va définir Marie, Mère de Dieu, non pas d'abord dans une perspective mariale, mais dans une perspective christologique. Ce qui est en cause, ce n'est pas d'abord le statut de Marie, mais l'identité de Jésus. Sa nature humaine est-elle complète au point qu'on puisse attribuer à Marie d'être pas simplement la mère de Jésus homme, mais la mère de Jésus qui est à la fois homme et Dieu, et donc on peut désigner Marie par ce titre de mère de Dieu. Elle n'est pas simplement mère de Jésus homme, mais mère de Jésus qui est à la fois homme et Dieu. Alors on sait qu'un certain nombre d'églises orientales, parmi les plus vénérables, comme l'église copte, se montrera extrêmement gênée, prendra ses distances, extrêmement réservées par rapport à cette manière de définir Marie comme mère de Dieu. Elle préférera dire Marie, mère de Jésus, qui est à la fois homme et Dieu. Est-ce qu'on a eu raison de vouloir condenser dans un titre marial, en disant que Marie est mère de Dieu, la foi chrétienne qui demande un peu plus d'explications pour signifier ce qui est en cause, qui n'est pas d'abord une question mariale, mais une question christologique? Qui est Jésus? Est-ce que Jésus est 50% homme et 50% Dieu, auquel cas Marie n'est mère que du 50% de Jésus homme? Ou est-ce que Jésus est pleinement
pleinement à la fois homme et pleinement à la fois Dieu, auquel cas cette unité dans la personne même de Jésus des deux natures humaines et divines exige qu'on désigne Marie pas simplement comme mère de Jésus, mais mère de Dieu, puisque Jésus est pleinement à la fois homme et Dieu. Ce sont toutes ces controverses qui vont, en 431, à aboutir à la définition d'Éphèse. Mais attention que la logique du concile d'Éphèse n'est pas d'abord une logique mariale, elle est indirectement mariale, mais elle est centralement christologique. C'est la question de l'identité de Jésus qui est en cause, et Marie sert de clarification. Si Jésus est pleinement homme et pleinement Dieu, alors je peux désigner Marie comme étant, pas simplement la mère de l'homme Jésus, mais la mère de Jésus qui est à la fois homme et Dieu. Alors, bien sûr, cette définition canonique de Marie, mère de Dieu, elle va susciter beaucoup de controverses. Elle est reçue de façon indivisible par l'Église anglicane et par l'Église catholique. Et là, cet accord va terminer le paragraphe 34, je lis. « En recevant le concile d'Éphèse et la définition de Chalcédoine, anglicans et catholiques romains confessent ensemble Marie comme Théotokos. » Alors, merci à cet accord de clarifier ainsi ce point un petit peu difficile. Il s'agit moins d'un débat concernant le statut de Marie que d'un débat concernant l'identité de Jésus se prolongeant à travers le statut de la Vierge Marie.

Amis auditrices, amis auditeurs de Radio Espérance, bonjour et merci de votre courage, de votre fidélité pour ce parcours un petit peu difficile. Nous sommes à un moment un petit peu compliqué, notre parcours marial. Alors je voudrais vous dire ma reconnaissance de ce que vous n'ayez pas décroché. Alors où nous en sommes? Nous avons essayé de repérer les données de l'écriture concernant le mystère de Marie. Et je rappelle que nous nous laissons guider par un très beau texte, un texte œcuménique, qui est l'accord conclu entre théologiens catholiques et théologiens anglicans en février 2004. Cet accord nous a conduit à une exploration biblique et maintenant il nous conduit à explorer la tradition. La tradition qui a commencé à se nouer avec les trois conciles de Nicée en 325, d'Éphèse en 431 et de Chalcédoine en 451. Le concile d'Éphèse tient une place particulière puisque c'est à l'occasion de ce concile qu'on va résumer la foi chrétienne dans un titre marial. Est-ce qu'on a eu raison ou pas de faire ce choix d'un titre marial, d'une titulature mariale? On verra que cette question n'arrête pas d'agiter la tradition chrétienne jusqu'au Concile Vatican II, où on voudra à nouveau promulguer un titre marial. On verra que Paul VI a essayé de trouver une voie médiane, le Concile ayant refusé de définir un nouveau titre marial, Paul VI a proposé, lorsqu'il a promulgué la Constitution Lumen Gentium, le titre de Marie, Mère de l'Église, pour donner une synthèse de la foi catholique concernant l'Église. Et bien là, on a la même chose. Donc, à Éphèse, c'est une synthèse de la foi en Jésus qui est condensée dans le titre de Marie, Mère de Dieu. Je rappelle que la signification première de ce titre n'est pas d'abord mariale, mais christologique. Marie étant mère de Jésus, qui n'est pas un peu homme et un peu Dieu, mais pleinement homme et pleinement Dieu, Marie peut donc porter, à juste titre, ce titre de mère de Dieu. Il ne faudrait pas qu'une erreur de perspective concentre exclusivement notre attention sur les définitions dogmatiques, doctrinales des conciles. En effet, on s'aperçoit que la tradition chrétienne va très tôt, très vite, spontanément s'exprimer à travers la liturgie. Déjà, on trouve dans Hébreux et dans Apocalypse cette perspective sur la liturgie céleste qui est le noyau, le fondement de la liturgie terrestre. Notre liturgie d'ici-bas est portée par la liturgie céleste qui s'accomplit déjà dans le sanctuaire céleste. C'est ce que l'Épître aux Hébreux et l'Apocalypse vont souligner. Nous sommes environnés d'une nuée de témoins et Apocalypse va souligner cette splendeur de la liturgie céleste autour du trône de l'agneau. Et très tôt, les chrétiens vont comprendre que lorsqu'ils se rassemblent pour prier, eh bien, ils ne sont pas simplement unis entre eux sur cette terre, mais ils sont déjà très profondément unis à l'Église du ciel qui célèbre la vraie liturgie, la liturgie céleste. Et petit à petit, on va discerner que dans cette nuée de témoins, dans cette gloire de ceux qui célèbrent la liturgie céleste, Marie tient une place particulière. Et donc, c'est dans la liturgie qu'on va voir progressivement s'affirmer cette originalité de Marie dans la liturgie céleste et dans la vie de l'Église. Et spontanément, sans qu'un jour quelqu'un ait décidé, mais spontanément, de façon très vivante, on va célébrer les fêtes de Marie. En particulier, bien sûr, après le Concile d'Éphèse, mais on a déjà des traces de fêtes spontanément célébrées par les chrétiens. Alors, il y aura d'une part les fêtes avec des jours liturgiques, mais il y aura aussi progressivement dans la liturgie eucharistique, la commémoration de la Vierge Marie. Au VIe siècle, toutes les prières eucharistiques orientales, sauf dans l'Église assyrienne d'Orient, toutes les prières eucharistiques en Orient et en Occident vont mentionner Marie comme Théotokos, comme Mère de Dieu. Ensuite, dès le lendemain du Concile de Chalcédoine, on a les traces de l'hymne akathiste. Akathiste, ça veut dire l'hymne qui se chante debout, par respect pour ce qui est chanté. Donc l'hymne akathiste, akathiste veut donc dire ce qui se chante debout, eh bien très tôt, après Chalcédoine, cet hymne qui est encore chanté dans l'Église d'Orient va être instauré. Donc cet hymne qui replace l'histoire du salut à travers Marie. Comment, en chantant la Vierge Marie, on récapitule les principales étapes de l'histoire de salut.
Ensuite, il va y avoir toutes ces fêtes, progressivement promues par la piété populaire et adoptées par les églises locales. Les traditions divergent, c'est soit le 8, soit le 9 décembre pour célébrer la conception de Marie. Attention, on ne parle pas d'Immaculée Conception, c'est très tardif, mais on trouve très très tôt, soit le 8, soit le 9 décembre, une fête célébrant la conception de Marie. Et puis, 9 mois après, bien sûr, sa naissance, le 8 septembre. Très tôt aussi, sa présentation, le 21 novembre. Et puis, ce que nous, catholiques, appelons son Assomption, sera célébré le 15 août dans une fête qui s'appelle la Dormition. Eh bien, nous reprendrons donc le sens profond de ces fêtes, qui sont l'expression la plus profonde de la piété et de la foi chrétienne, dans notre prochaine rencontre. À bientôt.

Amis auditeurs, amis auditrices, bonjour. Ah, pour une fois, j'ai salué les auditeurs avant. Excusez-moi, je salue d'abord les auditrices. Auditrices et auditeurs de Radio Espérance, nous poursuivons donc notre parcours marial. Donc, je rappelle que nous sommes guidés par le texte signé en février 2004 entre les théologiens catholiques et les théologiens anglicans, et que ce texte nous conduit de façon tout à fait remarquable à souligner l'importance des fêtes liturgiques dans la tradition de l'Église. La place de Marie dans le mystère de l'Église ne va pas simplement s'exprimer dans les définitions conciliaires. Nous avons rappelé celle du Concile d'Éphèse qui définit Marie comme Théotokos, celle qui engendre Dieu, au sens où elle est mère de Jésus qui est pleinement homme et pleinement Dieu. Donc cette foi chrétienne ne va pas simplement s'exprimer dans les grandes définitions dogmatiques, elle va s'exprimer de façon beaucoup plus spontanée, beaucoup plus, d'ailleurs, vivante dans les fêtes liturgiques. Alors, ces fêtes liturgiques, on peut les dater très tôt, puisque on a une fête de la conception de Marie en Orient dès la fin du 7e siècle, et cette fête de la conception de Marie, 8 ou 9 décembre, ça dépend des pays, elle va nous arriver de l'Orient par le sud de l'Angleterre au début du 11e siècle. C'est très frappant de voir que cette fête célébrée très tôt en Orient va arriver en Occident par l'Angleterre. Et c'est avec une certaine, en donnant une certaine importance à ce fait que les théologiens anglicans vont rappeler aux théologiens catholiques que c'est par l'intermédiaire de l'Angleterre que petit à petit, cette fête de la conception de Marie, qui va prendre une place de plus en plus importante dans l'Église occidentale et dans l'Église catholique, c'est par l'Angleterre que cette fête nous est arrivée. Elle arrivera donc au XIe siècle. Ensuite, il y a, parallèlement à cette fête de la conception de Marie, il y a une fête qui remonte très tôt, puisque c'est dès le VIe siècle, une fête qu'on appellera la Dormition de Marie, l'endormissement de Marie. En effet, pour la théologie orientale, il est très important d'affirmer que Marie a été conformée jusqu'au bout à la vie et à la mort de son fils, et donc qu'elle a connu réellement un passage par la mort. Donc cette dormition, bien sûr, c'est une mort complètement exempte de l'angoisse du péché, mais une vraie mort. Et donc on va insister sur cette dormition de Marie, qui implique la mort sans exclure qu'elle soit emportée au ciel. Donc en Orient, cette fête de la dormition va plus insister sur cette conformation, cette conformité de Marie à son fils. Petit à petit, en Occident, là où l'Orient parle de dormition, on parlera d'assomption pour souligner qu'elle a été enlevée dans le ciel. Mais nous reviendrons lorsque nous aborderons cette question extrêmement difficile du dogme de l'assomption. Nous verrons que la foi catholique laisse complètement ouverte la question de savoir si cette assomption présuppose ou pas une mort de la Vierge Marie. Le dogme laisse tout à fait libre chaque catholique de croire soit qu'il y a simplement eu un passage, Marie est sans interruption passée de cette vie à la gloire du ciel, et son assomption dit cet épanouissement de la vie humaine dans le plan de Dieu sans la rupture de la mort, ou bien un catholique peut parfaitement croire qu'il y a eu pour Marie, comme pour chacun d'entre nous, comme pour le Christ, un passage par une véritable mort. Donc cette question est secondaire dans l'affirmation du dogme. Le dogme porte essentiellement sur l'affirmation que Marie a été élevé dans la gloire. Et là, il y a un petit peu une séparation entre l'Occident et l'Orient. L'Occident a voulu aller le plus loin possible dans la définition du dogme en affirmant que c'est avec son corps et son âme que Marie a été élevée dans la gloire du Père. L'Orient se contente simplement de contempler la dormition, c'est-à-dire ce moment où Marie se remet totalement, pleinement, de façon définitive et ultime dans la grâce du Christ. Alors bien sûr, ce sont des différences d'accent, et il est vraiment regrettable que ces différences d'accent soient devenues des points de séparation, car ce qui compte, c'est de repérer à quel point Marie laisse transparaître la grâce du Christ. Tout en elle vient du Christ, y compris les derniers moments de sa vie terrestre. Donc, anglicans et catholiques s'accordent à reconnaître qu'il y a une expression de la foi de l'Église à travers cette fête de l'endormissement de Marie. Et il faut noter
que peut-être précisément dans le prolongement de ces rencontres œcuméniques, l'anglicanisme est en train de redonner une certaine place à cette fête, pas simplement de la Dormition de Marie, mais de son Assomption. Nous continuerons donc demain avec ce parcours sur les fêtes liturgiques et nous redécouvrirons comment, en 1561, l'Église d'Angleterre a redécouvert toutes ces fêtes qui sont le patrimoine fondamental de l'Église chrétienne, comment elle les a maintenues dans sa tradition anglicane.

Amis auditrices, amis auditeurs de Radio Espérance, bonjour. Nous poursuivons notre parcours marial, guidé par l'accord œcuménique entre anglicans et catholiques qui a été signé le 2 février 2004 entre les théologiens de ces deux confessions. Cet accord est actuellement en discussion au plus haut niveau entre les deux églises. Et cet accord porte précisément sur Marie, grâce et espérance dans le Christ. Comment, progressivement, la figure de Marie a été contemplée comme pas simplement une personne ayant une vocation propre, une vocation particulière, mais comme Marie a été contemplée comme l'expression la plus parfaite de la grâce qui nous a été faite dans le Christ, et comme l'expression la plus anticipée de cette espérance, de ce royaume vers lequel l'histoire de l'humanité s'avance petit à petit. Comment s'est faite cette découverte progressive du rôle de Marie dans la foi chrétienne? Eh bien, nous avons mentionné les grands conciles, en particulier la définition d'Éphèse, qui enseignera que Marie est réellement mère de Dieu, puisqu'elle est mère de Jésus, qui est à la fois homme et Dieu. Mais le texte de l'accord entre anglicans et catholiques insiste à très juste titre sur le fait que la première expression donnée au mystère de Marie dans la tradition chrétienne, ce sont les fêtes liturgiques. Nous avons vu notre dernier entretien, nous avons vu comment s'est mis en place progressivement tout un réseau de fêtes qui rappelleront la conception, la nativité de Marie, sa présentation au temple et cette controverse au sujet de la fête du 15 août, qui est célébrée comme Dormition en Orient, pour souligner que les derniers moments de la vie de Marie ont été des moments où la grâce du Christ a été surabondante, et comment petit à petit, en Occident, cette fête s'est progressivement déplacée pour souligner que Marie a été élevée avec son corps et avec son âme dans la gloire de Dieu. Alors vous savez qu'en Angleterre, l'anglicanisme a été issu d'une volonté de distance, voire de séparation, voire d'opposition violente avec le catholicisme. Eh bien, cela rend d'autant plus remarquable que en 1561, le calendrier de l'Église d'Angleterre, tel qu'il a été mis en place au moment où on voulait se séparer entre les deux confessions, eh bien, le calendrier de l'Église d'Angleterre va garder cette structure fondamentale des fêtes de Marie. Donc, cinq fêtes sont conservées par le calendrier de l'Église d'Angleterre, et en particulier en 1662, dans le Book of Common Prayer. Excusez toujours mon accent anglais inimitable, donc dans le livre des prières communes. Ce livre mentionne les cinq fêtes associées à Marie: sa conception, sa nativité, l'annonciation, la visitation et la présentation de Marie. Ce qui est frappant, c'est donc que ces cinq fêtes ne mentionnent plus la fête de l'Assomption. Les anglicans, dans un premier temps, vont penser que cette fête non seulement manquait de justification scripturaire, non seulement cette fête renvoyait plutôt à des récits légendaires qu'on appelle apocryphes, mais les anglicans, marqués en cela par les craintes de la réforme protestante, les anglicans vont craindre que cette fête du 15 août ne devienne une sorte d'exaltation indue de Marie aux dépens du Christ, comme si progressivement on voulait calquer l'itinéraire de Marie sur l'itinéraire du Christ et comme faire de Marie un second Christ au risque d'atténuer l'unique médiation, la place absolument unique du Sauveur, l'unique médiateur qui est le Christ. Eh bien, est-ce qu'on ne risque pas de faire de l'Assomption une fête qui met en concurrence la médiation du Christ et le rôle de Marie? Donc la liturgie anglicane va progressivement supprimer cette fête de l'Assomption, et cela rend d'autant plus intéressante sa restauration actuelle dans la tradition anglicane. En revanche, la liturgie anglicane continuera à mentionner Marie dans la liturgie, et en particulier dans les liturgies de la Sainte Cène. Et donc, il est très frappant de voir que cette place, j'allais dire, spontanée que la liturgie chrétienne laissée à elle-même donne à Marie a été conservée dans l'anglicanisme. L'office de Vêpres continuera à mettre très en valeur le chant de Marie au Magnificat. Mais le titre donné à Marie va changer un petit peu. On parlera de la Vierge pure pour bien souligner cette transparence de Marie
à la grâce et éviter ce qui apparaît aux yeux des Anglicans comme un danger catholique de considérer Marie en dehors du mystère du Christ. Eh bien, nous allons essayer de voir comment progressivement cette perspective anglicane et la maturation actuelle de la mariologie catholique vont créer de nouveaux points de rencontre.

Amis auditrices, amis auditeurs de Radio Espérance, bonjour. Donc, nous continuons notre parcours marial, toujours éclairé par l'accord entre anglicans et catholiques de 2004. Et cet accord nous conduit à réfléchir sur la signification des fêtes mariales pour comprendre comment spontanément la foi chrétienne a réfléchi, est devenue consciente de cette place originale de Marie dans l'histoire du salut. Ce n'est pas simplement dans les textes dogmatiques, dans les textes conciliaires qu'il faut chercher cette conscience de la foi chrétienne, mais aussi dans son expression spontanée, liturgique. Alors j'avais rappelé les controverses autour du 15 août. Comment en Orient cette fête va essentiellement rappeler ce qu'on appelle la dormition de Marie, sans se prononcer sur une éventuelle glorification corps et âme. L'attention se porte sur le fait que, dans ces derniers moments, la Vierge Marie va intensifier cette vie de grâce, cette vie de plénitude qui lui a été donnée dès sa conception. Lorsqu'elle va passer dans l'Occident, cette fête va progressivement se décaler et devenir une célébration de la gloire de Marie, assumée, élevée en son corps et en son âme, dans la gloire de Dieu. Alors, notons tout de suite que dans la formulation occidentale, qui va devenir de plus en plus commune entre anglicans et catholiques, cette fête, elle n'a pas d'abord une signification mariale, paradoxalement, ce n'est pas une fête de Marie, c'est une fête de Dieu, puisque Marie est au passif. En aucun cas, on ne dira Marie s'élève dans la gloire de Dieu. Ça, c'est le propre du Christ. Vous voyez, dans le récit de l'Ascension, il est clair que Jésus monte de lui-même au titre de sa divinité. Il retourne dans le royaume, dans la gloire de son Père. Jamais, en aucun cas, il n'est dit de Marie qu'elle s'élève d'elle-même dans la gloire du Père. Chaque fois que cette fête est mentionnée, aussi bien dans les textes liturgiques que dans la définition que la tradition catholique donnera ultérieurement du contenu de cette fête de l'Assomption, à chaque fois, Marie est au passif. Ce qui veut dire que le sujet réel de cette fête, c'est Dieu. Nous affirmons, dira la définition dogmatique, nous considérons qu'il est dans la révélation que Marie ait été élevée, et c'est le passif qui est important, Marie ait été élevée en son âme et en son corps dans la gloire de Dieu. Donc, paradoxalement, cette fête qui peut paraître un obstacle, comme si elle centrait trop le regard sur Marie, si elle est bien comprise, cette fête va manifester à quel point c'est une fête théologique, une fête de Dieu. C'est Dieu qui élève en son corps et en son âme Marie jusque dans la gloire. Et peut-être que redécouvrir cette dimension proprement théologale d'une fête mariale peut être un des grands acquis des recherches œcuméniques actuelles. En effet, ce texte d'accord dont nous nous servons depuis le début de nos entretiens, ce texte d'accord du 2 février 2004, va souligner cette convergence entre anglicans et catholiques autour de cette fête du 15 août. Depuis quelque temps, les renouveaux liturgiques du XXe siècle ont remis en honneur dans le culte anglican cette fête. D'une part, Marie est mentionnée nommément dans les dernières éditions des prières eucharistiques de la communion anglicane. On ne parle plus simplement, de façon un peu abstraite, de la pure Vierge, de la Vierge pure, sans la mentionner nominativement pour éviter de faire d'elle un écran entre Dieu et l'homme. À nouveau, on va mentionner la Vierge Marie. C'est pas simplement la Vierge pure au sens d'un être totalement transparent qui s'effacerait devant la grâce. Au contraire, on va mentionner à quel point la grâce va rejoindre Marie dans sa singularité, dans sa personnalité. Et donc, les prières eucharistiques anglicanes vont de nouveau mentionner le nom de Marie, et pas simplement Marie pure vierge. Mais les dernières éditions des livres anglicans vont remettre en valeur la fête du 15 août, célébrée très largement comme une fête principale, avec des lectures propres de l'Écriture, avec des oraisons et une préface propre. Donc, il est très intéressant de voir comment le dialogue œcuménique, tout en permettant à la conscience chrétienne d'affronter le scandale des divisions, permet aussi à chaque confession chrétienne en dialogue de mieux percevoir sa propre richesse. Et en particulier de redécouvrir dans l'Église catholique que cette fête du 15 août est fondamentalement une fête théologique. Il s'agit de nous émerveiller de Dieu qui élève près de lui, en son corps et en son âme, la mère de son fils. Et bien sûr, de partager la joie de Marie. C'est une fête qui, immédiatement, va nous transporter d'un amour plus fort
pour Marie, nous aider à l'aimer davantage, mais nous l'aimons davantage, nous la vénérons davantage, nous nous réjouissons davantage avec elle et pour elle en ce jour de l'Assomption, à cause de Dieu, pour Dieu, en fonction de Dieu. C'est Dieu qui est le sujet réel de cette fête, c'est Dieu qui est à l'actif et c'est Marie qui est au passif, c'est Marie qui est élevée. Et avec elle, nous nous réjouissons de cette victoire de Dieu sur la mort.

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3: Avant de poursuivre notre étude sur le rôle et la place de Marie dans les écrits bibliques et d'étudier un autre texte qui la concerne de près, je voudrais revenir un tout petit instant sur ce que nous avons découvert dans le texte de la Visitation, à savoir que Marie était l'instrument, le canal de la grâce. C'est lorsqu'elle prononce sa salutation à Élisabeth que l'Esprit-Saint se répand sur Élisabeth et l'enfant qu'elle porte, Jean-Baptiste. Dans l'Église catholique, on appelle Marie, entre autres, médiatrice de toute grâce. Et je sais que cette expression fait bondir un certain nombre de chrétiens, et notamment parmi nos frères protestants, qui ne supportent pas que soit en quelque sorte attribué à Marie un rôle qui est celui uniquement de Jésus. Je m'explique. L'Épître aux Hébreux déclare qu'il n'y a qu'un seul médiateur entre Dieu et les hommes. Ce médiateur, c'est Jésus. Et nous ne pouvons en instituer, en mettre en place aucun autre. Est-ce donc en quelque sorte une erreur que d'appeler Marie médiatrice de toute grâce, comme si son rôle évinçait

En la personne de Jésus, c'est plutôt un réconciliateur. Mais Marie peut-elle prendre cette place? Si l'on dit que Marie est quelque part médiatrice de la grâce, c'est certainement dans le sens où nous l'avons vu dans le texte de la Visitation, où la grâce peut se servir d'elle pour être transmise, peut passer par elle, comme Jésus est venu au milieu des hommes par Marie, en passant par elle en quelque sorte. Et je pense que la dispute qui peut exister sur cette dénomination, elle n'est qu'en surface. Elle se situe au niveau du terme utilisé lui-même et non pas au fond des choses, à la vérité que cela exprime. Car on est bien obligé de reconnaître que Marie a été instrument de la grâce, que la grâce est passée en elle et à travers elle. C'est pour affiner cela, c'est pour le préciser, c'est pour être très juste dans cette appréhension du rôle de Marie que je vous propose maintenant, dans cette lumière, dans cette perspective, de relire le texte des noces de Cana.

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1: Nous sommes dans l'évangile de saint Jean, au chapitre 2. Le troisième jour, il y eut un mariage à Cana de Galilée. La mère de Jésus était là. Jésus aussi avait été invité au mariage avec ses disciples. Pourquoi est-ce que l'on différencie finalement la présence de la mère de Jésus d'un côté et celle de Jésus et ses disciples de l'autre? Pourquoi n'a-t-on pas ramassé le tout en une seule phrase? Jésus, sa mère et ses disciples étaient au mariage. Eh bien, nous comprenons à travers cela que Jésus a déjà quitté la maison de Nazareth, qu'il ne réside plus de manière habituelle avec Marie. Il a commencé son ministère, il est entouré de son groupe de disciples, et c'est dans cet événement des noces de Cana qu'il va retrouver sa mère, qui a été également invitée. On ne sait pas ce que c'est que ce mariage, sans doute des proches de la famille. Cana est situé à quelques kilomètres à peine de Nazareth. Donc, il est logique que la mère de Jésus et Jésus aient été invités. Or, on manqua de vin. La mère de Jésus lui dit « Ils n'ont pas de vin ». Il est clair que lorsque, au cours d'une fête aussi importante qu'un mariage, on vient à manquer de vin, c'est un peu dramatique. Ça signifie que la fête a été mal organisée, que l'on ne respecte pas finalement les invités, et que si le mariage commence comme cela, eh bien, c'est de mauvais augure. Qui remarque qu'il y a ce manque, qui peut devenir un événement perturbateur de ces noces? Eh bien, c'est Marie. Ça veut dire qu'elle a l'œil, qu'elle regarde, qu'elle est attentive, qu'elle veille. Et elle a bien remarqué qu'il y avait une gêne au niveau des serviteurs, qu'il manquait quelque chose. Elle a donc, sur ses noces, comme un regard de mère, alors que ça ne la concerne pas directement, après tout. Elle est invitée à des noces. Ce n'est pas à elle que revient d'avoir le souci du bon déroulement des noces et du repas. Elle a remarqué, elle a discerné, et elle va voir Jésus. Pour lui dire, non pas « Jésus, tu pourrais peut-être faire quelque chose », simplement partager la remarque avec lui. Ils n'ont pas de vin.

0: C'est tout. Elle ne lui demande pas d'intervenir, elle le suggère, peut-être. Jésus lui répond, « Femme, que me veux-tu? Mon heure n'est pas encore venue. » Dans une interprétation très rapide, nous pourrions nous dire que Jésus repousse sa mère et qu'il est très dur avec elle. Au lieu de lui dire « Écoute, maman, occupe-toi de ce qui te regarde », il lui dit « Femme, que me veux-tu ? » Mais je pense qu'il ne faut pas comprendre cette phrase comme un rejet et comme une façon que Jésus aurait de dénigrer sa mère, de la rabaisser. Car, d'après ce que j'ai cru comprendre, Jésus aime tout le monde. Les petits, les grands, les pauvres, les riches, il aime tout le monde. Il est venu pour manifester l'amour universel de Dieu. Et manifestant cet amour universel, il montrerait qu'il dénigre sa mère. Non, ça n'est pas possible. Pour certains, le fait que Jésus ait utilisé ici le mot « femme » et non pas « mère » montre à quel point Marie est la femme, avec un grand F, qu'elle concentre en elle toutes les femmes, comme Ève, au premier temps, était la femme qui concentrait en elle toutes les femmes. Et il voit ainsi, dans ce mot, une importance donnée à Marie qui est vue comme la nouvelle Ève dans cette nouvelle création qui est en train de se produire avec la venue de Jésus parmi les hommes. Mon heure n'est pas encore venue, semble montrer que Jésus a comme saisi que Marie lui demandait d'intervenir, de faire quelque chose, et il lui apprend qu'il n'est pas encore temps. Il n'a encore rien fait. En réalité, il n'a encore produit aucun acte, aucune guérison, aucun enseignement. Son ministère n'est pas encore débuté et il semble vouloir comme refuser d'anticiper le début de son ministère en écoutant la suggestion que Marie lui a faite. Nous reviendrons sur ce texte de Cana dans notre prochain rendez-vous.
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Le Seigneur regarde les justes. Il écoute attentif à leurs cris. Psaume 33, 16.

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1: Le 12 septembre 1935, les restes de Jacinthe sont transférés au cimetière de Fatima. À cette occasion, on ouvrit le cercueil et l'on découvrit avec surprise que le corps de la petite fille, défunte 15 ans plus tôt, était resté intact. On fit une photo de son visage que l'on envoya à Sœur Lucie. Cette dernière fit part de son émotion dans une lettre envoyée à son évêque, Monseigneur da Silva. Elle écrivait « Ma joie était si grande de recevoir la plus intime amie de mon enfance. J'espère que le Seigneur, pour la gloire de la très sainte Vierge Marie, lui accordera l'auréole des saints. Elle n'était enfant que par l'âge. Elle savait pratiquer la vertu et montrer son amour à Dieu et à la très sainte Vierge par la pratique du sacrifice. C'est admirable comme elle avait compris l'esprit de prière et de sacrifice que la très sainte Vierge nous demandait. » En réponse à cette lettre, l'évêque demanda à Lucie de mettre par écrit tous ses souvenirs sur Jacinthe. Elle le fit rapidement, en une quinzaine de jours, par esprit d'obéissance. Elle était alors religieuse à Pontevedra, et elle voulut répondre à la demande de son évêque, sans rien changer à ses tâches quotidiennes. C'était pendant les heures de couture qu'elle réfléchissait à ce qu'elle pouvait écrire, prenant parfois des notes sur un bout de papier qu'elle cachait sous sa trousse à couture. La nuit, elle rédigeait les pensées qui lui étaient venues. Ce texte de commande devint son premier mémoire. Il commence par une préface, dans laquelle elle fit part de sa souffrance de mentionner, inévitablement quand elle parlait de sa cousine, les grâces qu'elle avait elle-même reçues et une partie des secrets qu'elle aurait voulu complètement tenir cachés. Puis vint en introduction une prière à Jacinthe. C'est un poème qui ne manque pas de charme. Il est surprenant que Lucie, qui n'avait reçu qu'une éducation très élémentaire, ait eu de véritables qualités littéraires. Cette petite poésie mentionne une demande que Lucie fit à sa cousine quelques jours avant son départ pour l'hôpital de Lisbonne où elle allait mourir. Elle lui demanda ce qu'elle ferait quand elle serait au ciel, et la petite malade répondit « Je vais beaucoup aimer Jésus, le cœur immaculé de Marie. Je vais beaucoup prier pour toi, pour les pécheurs, pour le Saint-Père, pour mes parents et mes frères, et pour toutes les personnes qui m'ont demandé d'implorer en leur faveur. » En souvenir de cette parole, l'une des dernières que Lucie entendit de la bouche de sa cousine, elle écrivit ce poème. « Ô toi qui sur la terre est passé comme un vol, Jacinthe très chérie, dans une douleur intense, aimant ton Jésus, n'oublie pas la prière que je te fis. Sois mon âme près du trône de la Vierge Marie. Ô lys de candeur, perle brillante, là dans le ciel où tu vis triomphante, séraphin d'amour, avec ton petit frère, prie pour moi, au pied du Seigneur. » Lucie ne doutait pas un instant que ses deux cousins étaient au ciel, puisque Notre-Dame leur avait promis de les prendre avec elle. Elle savait qu'elle pouvait compter sur leurs intercessions dans les dures épreuves qu'elle eut à traverser. Elle avait vu les merveilles que Dieu avait accomplies dans les cœurs de Jacinthe et de François, et comment, en quelques années, ils avaient gravi les échelons de la sainteté, lui montrant le chemin à suivre. Jacinthe, comme François, ne sont pas nés avec une auréole. Avant les apparitions, ils furent comme les enfants de leur âge, partageant les mêmes intérêts. D'ailleurs, Lucie, dans son premier mémoire, fit un portrait sans concession de sa petite cousine, révélant avec soin ses défauts, pour montrer comment, par les paroles de l'ange et celles de Notre-Dame, elle fut transformée pour devenir aux yeux de Dieu un lys de candeur et une perle brillante. Il est à remarquer que cette conversion intérieure passa pratiquement inaperçue pour ses proches, car sa relation avec son Seigneur s'exprimait dans une prière personnelle, par des sacrifices héroïques qu'elle tenait cachés et par une longue méditation sur les paroles que Notre-Dame avait confiées aux trois petits bergers. Puissions-nous suivre son exemple.
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Il y a ceux qui sont au bord du chemin où la parole est semée. Quand ils l'entendent, Satan vient aussitôt et enlève la parole semée en eux. Marc 4, 15.

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1: Comme c'est souvent le cas dans les familles, les enfants ont souvent des caractères très différents, parfois opposés. C'est la merveille de la diversité des individualités. Ainsi, des gamins ayant les mêmes parents, recevant la même éducation, développent des personnalités très différentes. Ce fut bien le cas de François et de Jacinthe, les deux derniers enfants de la famille Marteau. Autant le petit garçon était calme, réservé, autant sa sœur était vive et communicative. Cette différence de caractère, loin de les séparer, au contraire les unissait solidement. Jacinthe recherchait la compagnie de François, plus il est vrai que l'inverse. Mais François, doux et agréable, manquait d'ardeur pour les jeux. Jacinthe chercha donc une personne pour jouer avec elle. Elle la trouva en sa cousine Lucie. Elle ne la quittait plus, passait des heures avec elle. Ce ne fut pas forcément du goût de Lucie, qui, plus âgée de 3 ans que sa cousine, aurait parfois préféré s'amuser avec des filles de son âge. De plus, Jacinthe n'était pas d'un caractère facile. Elle était volontaire, parfois obstinée, et ne supportait pas de perdre. On doit à sœur Lucie, dans son premier mémoire, des détails très vivants de sa relation avec sa petite cousine avant les apparitions. La compagnie de Jacinthe m'était parfois assez antipathique, à cause de son caractère susceptible. La moindre contrariété, parmi celles qui surgissent chez les enfants quand ils jouent, suffisait pour la faire bouder dans un coin. Pour la faire revenir et occuper sa place dans le jeu, les plus douces caresses ne suffisaient pas. Il fallait alors la laisser choisir le jeu suivant et son partenaire. Un peu plus loin, sœur Lucie nomma 2 jeux qui lui étaient familiers. Ses jeux préférés étaient ceux des petites pierres ou ceux des boutons. Nous étions assis, François, Jacinthe et moi, sur le puits, qui était couvert de dalles, à l'ombre d'un olivier et de 2 pruniers. À cause du jeu des boutons, très souvent, je fus affligé, parce que quand on m'appelait pour manger, je me trouvais sans boutons sur mes vêtements. Comme d'habitude, elle les avait gagnés à ce jeu, et cela était suffisant pour que ma mère me gronde. Je devais les recoudre très vite. Mais comment faire pour qu'elle me les rende? Car, outre qu'elle était boudeuse, elle tenait à ce qu'elle avait gagné. Elle désirait les conserver pour les jeux suivants, afin de ne pas avoir à arracher les siens. Ce n'est qu'en la menaçant de ne pas revenir jouer avec elle qu'elle me les rendait. Lucie n'était pas toujours disponible, car ses 2 sœurs aînées, restant à la maison pour faire des travaux de couture et de tissage, acceptaient de garder des enfants du voisinage pendant que leurs parents vaquaient à des travaux des champs. Lucie était alors chargée d'amuser les enfants confiés à la surveillance de ses grandes sœurs. Lorsque ses 2 cousins arrivaient, ils étaient déçus de voir que d'autres enfants avaient pris leur place auprès de leur cousine. Ils se mêlaient avec résignation à la petite troupe enfantine jusqu'au jour où Jacinthe entendit un des petits prononcer un juron. Elle décida alors de ne plus jouer avec de tels enfants. Ainsi, quand elle voyait Lucie entourée de gamins, elle retournait chez elle en demandant à sa cousine de la rejoindre quand elle aurait fini sa garde. On comprend que Lucie trouvait sa cousine trop accaparante et qu'elle désirait parfois ne pas la rencontrer. Sa relation avec Jacinthe dans ses débuts ne fut pas bien agréable, et pourtant, elle allait devenir une des plus belles amitiés qui puissent exister entre enfants. Cette transformation peut s'expliquer en partie par l'évolution psychologique des 2 petites filles, mais cela ne suffit pas à rendre compte de la nature de leur amitié. Ce furent les apparitions de l'ange et de Notre-Dame qui changèrent fondamentalement leur relation. Les 3 bergers partageaient entre eux un grand secret, celui des révélations divines et aussi des multiples sacrifices qu'ils offraient quotidiennement à Dieu. Cette complicité dans le bien, cet amour partagé pour le cœur immaculé de Marie, les unissait profondément.
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craignez celui qui, après avoir tué, a le pouvoir d'envoyer dans la géhenne. Luc 12, 5.

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1: Quand la Vierge comprend que Dieu a posé les yeux sur elle et qu'il a un projet de vie pour elle et pour l'humanité tout entière, elle fait confiance, elle s'abandonne, elle croit inconditionnellement à la grâce divine. Marie nous invite à avoir cet esprit de confiance, la capacité à nous remettre dans les mains de Dieu. Il est fondamental de redécouvrir la vertu de l'écoute. Elle paraît être aujourd'hui en crise à cause de l'individualisme régnant et du désir toujours plus répandu de fonder sa vie exclusivement sur ses propres positions et à son idée. En tant que disciples du Seigneur, les croyants sont appelés à répondre à sa volonté, conformément à l'exemple de Marie et des saints. L'adhésion à la volonté de Dieu ne doit pas en rester à un court instant, elle doit être renouvelée tous les jours. Pour saint Maximilien Kolb, il ne suffisait pas d'imiter la confiance en Dieu de Marie et son

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1: Tout ce qu'il vous dira, faites-le. Ce sont là les dernières paroles de Marie dans l'Évangile, les seules qui nous soient adressées. Comme aux noces de Cana, notre vie nous paraît être une fête sans joie. On nous dit que la vie est merveilleuse, mais nous ne savons pas en profiter pleinement. Nous avons tout, mais il nous manque toujours quelque chose. Il arrive à tout le monde, un jour ou l'autre, de se sentir vidé. Les énergies s'épuisent, l'enthousiasme s'éteint. Nous avons tous goûté aux eaux amères de l'échec, de l'incompréhension, des larmes, et aussi aux eaux sales de notre péché. Des profondeurs de notre vie s'élève une parole qui nous est discrètement glissée à l'oreille, comme ces choses importantes qu'on préfère murmurer. Tout ce qu'il vous dira, faites-le. Si l'on se fie à cette parole, alors l'eau glacée des jarres se transforme en vin, et en un vin excellent. Seul Jésus peut changer notre eau en un vin savoureux. Mais ce n'est pas un tour de magie. Il a besoin de notre aide. Il a besoin que nous l'invitions chez nous, que nous le fassions asseoir à notre table, que nous lui ouvrions notre cœur sans crainte. Et il a besoin que nous fassions ce qu'il demande chaque jour.
0: À présent, nous nous unissons en prière avec le monde entier en renouvelant notre consécration à Marie.
2: Vierge Immaculée, Mère de Dieu et de l'humanité, je t'accueille comme don de Jésus sous la croix et je me confie entièrement à toi. Je t'offre toute ma vie, ce que je suis, ce que j'aime et ce que j'ai, afin que resplendisse en moi la beauté du Christ. Aide-moi à être docile à l'Esprit et à vivre avec joie ma vocation dans l'Église, afin de collaborer à ta mission maternelle et d'orienter vers Dieu le cœur de tout homme. Toi qui as guidé Saint Maximilien Kolb pour aimer sans mesure, enseigne-moi à être témoin de l'Évangile et à faire de ma vie un don. Je te confie les personnes que je rencontrerai et je t'offre le travail, les joies et les souffrances de cette journée. Ô Marie, conçue sans péché, prie pour nous qui avons recours à toi et pour ceux qui n'ont pas recours à toi.

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1: Heureux les artisans de paix, parce qu'ils seront appelés fils de Dieu. Approfondissons cette béatitude en faisant une lecture mariale du texte et en le confrontant à l'introduction de la messe dédiée à Marie, reine de la paix. Par le lien qui l'unit intimement au mystère de son fils, prince de la paix, la Vierge est de plus en plus vénérée en tant que reine de la paix. Il nous semble également opportun de rappeler que, en 1917, durant la terrible guerre mondiale, le pape Benoît XV voulut que soit insérée dans les litanies l'invocation à la reine de la paix. La messe fait donc mémoire de la coopération de la Vierge à la réconciliation, à la paix entre Dieu et les hommes rétablie par le Christ dans le mystère de l'incarnation, de la passion et dans celui de la Pentecôte. En demeurant en prière avec les apôtres, la Vierge, disciple de la paix, attend l'esprit d'unité et de paix, de joie et d'amour. Faisant mémoire de la Reine de la paix, l'Assemblée des fidèles supplie Dieu afin que, par l'intercession de Marie, il accorde à l'Église, comme à l'humanité tout entière, l'esprit de charité, les dons de l'unité et de la concorde. Nous pouvons nous aussi devenir des bâtisseurs de la paix que Jésus lui-même nous a laissée.
0: À présent, nous nous unissons en prière avec le monde entier en renouvelant notre consécration à Marie.
2: Vierge Immaculée, Mère de Dieu et de l'humanité, je t'accueille comme don de Jésus sous la croix et je me confie entièrement à toi. Je t'offre toute ma vie, ce que je suis, ce que j'aime et ce que j'ai, afin que resplendisse en moi la beauté du Christ. Aide-moi à être docile à l'Esprit et à vivre avec joie ma vocation dans l'Église, afin de collaborer à ta mission maternelle et d'orienter vers Dieu le cœur de tout homme. Toi qui as guidé Saint Maximilien Kolb pour aimer sans mesure, enseigne-moi à être témoin de l'Évangile et à faire de ma vie un don. Je te confie les personnes que je rencontrerai et je t'offre le travail, les joies et les souffrances de cette journée. Ô Marie, conçue sans péché, prie pour nous qui avons recours à toi et pour ceux qui n'ont pas recours à toi.
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1: Sainte Thérèse de l'Enfant Jésus est sainte, mais aussi docteur de l'Église et patronne des missions. C'est elle, la petite carmélite déchaussée, qui n'est jamais sortie du monastère de Lisieux, qui est, avec saint François Xavier, la patronne des missionnaires. Esprit missionnaire et dévotion mariale sont étroitement liés chez elle. 5 mois avant sa mort, elle confiait à sa sœur Agnès « Comme j'aurais voulu être prêtre pour pouvoir parler de Marie, j'aurais surtout fait comprendre combien on connaît peu sa vie et qu'on ne doit pas dire sur elle des choses invraisemblables ou qu'on ne connaît pas. Pour qu'un discours sur la Vierge me plaise et me fasse du bien, il faut que je considère sa vie réelle, une vie qui doit être très simple. On présente Marie comme inabordable, alors qu'il faut au contraire la présenter comme imitable, en mettant en lumière ses vertus et en tirant les preuves de l'Évangile. Il faut dire qu'elle a vécu de foi, comme nous. Nous savons bien que la Sainte Vierge est la reine du ciel et de la terre. Mais elle est davantage mère que reine. La petite Thérèse avait un tempérament naturellement contemplatif. La lumière qui lui servait de guide sur ce chemin intérieur était la mère du Christ.
0: À présent, nous nous unissons en prière avec le monde entier en renouvelant notre consécration à Marie.
2: Vierge Immaculée, Mère de Dieu et de l'humanité, je t'accueille comme don de Jésus sous la croix et je me confie entièrement à toi. Je t'offre toute ma vie, ce que je suis, ce que j'aime et ce que j'ai, afin que resplendisse en moi la beauté du Christ. Aide-moi à être docile à l'Esprit et à vivre avec joie ma vocation dans l'Église, afin de collaborer à ta mission maternelle et d'orienter vers Dieu le cœur de tout homme. Toi qui as guidé saint Maximilien Kolb pour aimer sans mesure, enseigne-moi à être témoin de l'Évangile et à faire de ma vie un don. Je te confie les personnes que je rencontrerai et je t'offre le travail, les joies et les souffrances de cette journée. Ô Marie, conçue sans péché, prie pour nous qui avons recours à toi et pour ceux qui n'ont pas recours à toi.
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1: La Bible raconte l'amour de Dieu pour l'homme. On lit dans les pages sacrées comment dans l'histoire, Dieu a cherché de bien des manières à manifester cet amour. Et de nos jours encore, nous pouvons expérimenter combien chacun de nous a du prix à ses yeux. Dieu est Père. Il a envoyé son Fils bien-aimé né dans le monde, homme tout comme nous. Sa vie était imprégnée d'un message de salut et d'espérance sans comparaison. Il a aussi trouvé un moyen de nous encourager et de nous aider sur notre chemin. En naissant d'une femme, Dieu nous a révélé que l'humanité est capable de faire naître Dieu dans le monde. Marie est la preuve de ce que sait faire l'action puissante de l'Esprit-Saint quand il rencontre disponibilité, docilité et accueil dans un cœur. Comme toute créature, Marie n'a rien en propre. Tout est don de la bonté de Dieu le Père. Une antienne de la liturgie s'exclame avec stupeur « Une fille, une jeune fille, a enfanté le roi des siècles. Elle a connu la joie d'être mère et l'honneur de rester vierge. Pour cette gloire sans pareille, sois bénie, sainte mère de Dieu. » Répétons nous aussi cette belle prière avec foi et avec joie.
0: À présent, nous nous unissons en prière avec le monde entier en renouvelant notre consécration à Marie.
2: Vierge Immaculée, Mère de Dieu et de l'humanité, je t'accueille comme don de Jésus sous la croix et je me confie entièrement à toi. Je t'offre toute ma vie, ce que je suis, ce que j'aime et ce que j'ai, afin que resplendisse en moi la beauté du Christ. Aide-moi à être docile à l'Esprit et à vivre avec joie ma vocation dans l'Église, afin de collaborer à ta mission maternelle et d'orienter vers Dieu le cœur de tout homme. Toi qui as guidé Saint Maximilien Kolb pour aimer sans mesure, enseigne-moi à être témoin de l'Évangile et à faire de ma vie un don. Je te confie les personnes que je rencontrerai et je t'offre le travail, les joies et les souffrances de cette journée. Ô Marie, conçue sans péché, prie pour nous qui avons recours à toi et pour ceux qui n'ont pas recours à toi.
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1: On ne se lasse pas de lire les témoignages de Lucie sur sa petite cousine. Dans ses courts récits, la petite fille apparaît tout émerveillée devant la beauté de la création. Par des mots ou des gestes tout simples, elle rendait grâce à Dieu. Elle criait sa joie de croire, son amour pour Jésus et pour la Sainte Vierge, aux montagnes qui lui répondaient par l'écho. Dans son premier mémoire, Lucie raconte « Un de nos meilleurs passe-temps était de monter sur les collines, de nous asseoir sur un rocher élevé et de prononcer des noms à haute voix. Le nom qui résonnait le mieux était celui de Marie. Jacinthe récitait quelquefois le « Je vous salue Marie » entièrement, répétant le mot suivant seulement lorsque le précédent avait fini de résonner. Les petites filles ne se contentaient pas de crier, elles préféraient chanter. Elle possédait un bon répertoire, constitué de chants profanes, entendus lors des fêtes familiales ou du hameau. Elle connaissait aussi de nombreux cantiques qu'elles avaient appris à l'église. Elles passaient allègrement du profane au religieux dans leur joie de chanter. Ne sachant pas lire, elles avaient exercé leur mémoire et elles étaient capables de retenir par cœur de nombreux textes, ce que les enfants d'aujourd'hui seraient incapables de faire. Parmi les chants religieux qu'elles connaissaient, celui que préférait Jacinthe était un cantique à la Sainte Vierge, très populaire au Portugal, le « Salve Nobre Padre Eira », dont voici une traduction des deux premiers couplets. « Salut, ô noble patronne du peuple que tu protèges, du peuple entre tous élus, comme le peuple du Seigneur. Ô toi, gloire de notre terre que tu as sauvée mille fois, tant qu'il y aura des Portugais, tu seras toujours leur amour. » Il suffisait que François ou un autre pâtre se mît à jouer du fifre pour que les deux fillettes se mettent à danser. Lucie reconnaissait que sa cousine, bien que très jeune, avait un grand sens du rythme et elle affirma qu'elle possédait pour la danse un talent spécial. Souvent, ces jeux tout simples ravivaient la foi des enfants. Jacinthe aimait imiter Jésus, si proche lui aussi de la nature. Sœur Lucie rapporta toujours dans son premier mémoire cette charmante histoire. Jacinthe aimait beaucoup prendre les petits moutons blancs, s'asseoir en les tenant sur ses genoux, les serrer, les embrasser, les apporter dans ses bras à la maison, afin qu'ils ne se fatiguent pas. Un jour, en retournant à la maison, elle se mit au milieu du troupeau. Je lui demandai « Jacinthe, pourquoi vas-tu au milieu des brebis ?» Elle me répondit « Pour faire comme notre Seigneur sur l'image que l'on m'a donnée. Lui aussi est au milieu de plusieurs brebis et emporte une dans ses bras. » La petite fille mimait une représentation du bon pasteur. Plus que cela, elle ressentait en elle un amour pour les créatures, à la ressemblance de Jésus. Toutes ces petites histoires se rapportent à une époque antérieure aux apparitions de Notre-Dame. Elles montrent comment l'esprit de Jacinthe était ouvert à l'action de la grâce. Elle n'avait qu'une connaissance enfantine de la foi chrétienne, mais elle en avait assimilé l'essentiel. Toutes ses occupations quotidiennes en étaient illuminées. Son cœur était rempli d'un amour simple et joyeux pour Dieu et pour toutes ses créatures. Il en était de même de la narratrice Lucie, qui était la complice des jeux de Jacinthe et aussi de François, même s'il n'est pas fait mention de lui dans ses petites histoires. Sœur Lucie s'est étendue sur le comportement de sa petite cousine au début du printemps 1917 pour mettre en évidence son bon naturel et surtout pour montrer son évolution pendant et après les apparitions. La petite fille gaie et insouciante deviendra une grande méditative et une inlassable priante. Puissions-nous retrouver cette simplicité enfantine et pouvoir nous aussi imiter Jésus au sein de nos occupations. Puissions-nous prendre l'habitude de nous demander que pourrait faire le Christ dans telle situation que nous avons à vivre et d'agir de même avec une grande joie. Oui, nous pouvons prendre exemple sur Jacinthe, sur une petite fille qui n'a pas encore 7 ans, pour connaître en nous la joie de croire.
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1: Dans son premier mémoire, Sœur Lucie rapporta une charmante histoire, apparemment naïve, mais qui eut une grande importance pour la dévotion eucharistique des trois petits bergers. Tous les ans, pour une fête annuelle qui devait être celle du Saint-Sacrement, une des grandes sœurs de Lucie choisissait quelques enfants pour la procession. Elle les habillait en anges et leur donnait un panier de pétales de fleurs à jeter à des endroits fixés. Lucie était bien sûr toujours choisie, et une année, Jacinthe voulut elle aussi prendre part à la procession. Lucie raconta, « Ma sœur lui enfila aussi une robe, et pendant les essais, elle nous dit comment nous devions jeter les fleurs à l'enfant Jésus. Jacinthe demanda, « Et nous allons le voir ?» Ma sœur répondit, « Oui, monsieur le curé le portera. » Jacinthe sautait de joie et demandait continuellement combien de temps il manquait pour la fête. Le jour désiré arriva enfin et la petite était folle de joie. On nous plaça toutes les deux à côté de l'autel, puis lors de la procession, à côté du dais, chacune avec sa corbeille de fleurs. Aux endroits marqués par ma sœur, je jetais mes fleurs à Jésus. Mais malgré tous les signes que je faisais à Jacinthe, je n'arrivais pas à lui en faire jeter une seule. Elle regardait continuellement monsieur le curé et rien de plus. La cérémonie terminée, ma sœur nous emmena en dehors de l'église et demanda « Jacinthe, pourquoi n'as-tu pas lancé des fleurs à Jésus ?» Elle répondit « Parce que je ne l'ai pas vu. » Ensuite elle me demanda « As-tu vu l'enfant Jésus ?» Je lui répondis « Non, mais ne sais-tu pas que l'enfant Jésus de l'hostie ne se voit pas ? Il est caché, c'est lui que nous recevons dans la communion. » L'inertie de Jacinthe pendant la procession est révélatrice du caractère de la petite fille. Elle ne se laissait pas influencer par son entourage et rien ne pouvait l'obliger à faire quelque chose qu'elle ne comprenait pas. Ainsi, un an plus tard, quand elle affirma à sa mère qu'elle avait vu Notre-Dame à la Cova d'Ailia, elle témoignait vraiment de ce qu'elle avait vu. À l'époque de cette petite histoire, Jacinthe devait avoir 6 ans et Lucie 9 ans. Cette dernière avait déjà fait sa première communion, ce qui n'était pas le cas de la plus petite. Jacinthe interrogea alors son aînée sur sa pratique du sacrement eucharistique. Elle lui demanda, lorsqu'elle recevait l'hostie, si elle parlait à Jésus. La réponse fut affirmative, ce qui plongea la petite dans une profonde perplexité. Comment était-il possible de s'entretenir avec une personne qu'on ne pouvait voir ? Elle aurait bien aimé faire sa communion. N'avait-elle pas l'âge de sa cousine quand elle avait reçu ce sacrement ? Mais Lucie, sans ménagement, lui fit remarquer qu'à l'époque, elle savait tout son catéchisme, ce qui n'était pas du tout le cas de Jacinthe. Curieusement, sa mère, Olympia Marteau, ne la laissait pas aller à l'église pour suivre les instructions du curé. Ainsi, la petite ne connaissait sur la foi chrétienne que les explications que sa mère lui donnait sur telle pratique religieuse ou telle obligation morale. Il en était de même de son frère François. Tous les deux demandèrent à Lucie de leur apprendre tout ce qu'elle savait sur Jésus. Ainsi, Lucie les instruisit avec ses mots d'enfant. François écoutait placidement ce que sa cousine lui disait, mais Jacinthe souvent l'interrompait pour lui poser des questions. Lucie, parfois, ne savait pas répondre et laissait la petite sur sa faim. Par exemple, Jacinthe ne pouvait comprendre comment de si nombreuses hosties pouvaient contenir chacune l'enfant Jésus. Déjà raisonneuse, elle s'interrogeait donc sur le sacrement eucharistique. Toutefois, elle ne mettait pas en doute la foi de l'Église, elle faisait confiance à Lucie, à sa famille, à monsieur le curé. Son amour pour Jésus l'emportait sur ses propres questions. Avec son frère, elle eut une profonde dévotion pour le Saint-Sacrement, tous les deux ayant pris l'habitude de l'appeler Jésus caché. Il nous est bon d'entendre ces témoignages d'enfants, ils nous rappellent à l'essentiel, ils nous invitent à adorer en vérité Jésus caché dans le Saint-Sacrement.
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Faites-vous des trésors dans le ciel, là où il n'y a pas de mythes ni de vers qui dévorent, pas de voleurs qui percent les murs pour voler. Matthieu 6, 20.

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1: Le 13 mai, Notre-Dame avait demandé aux enfants d'offrir leur vie en acte de réparation pour les péchés qui offensent Dieu et pour la conversion des pécheurs. Les trois pastoureaux avaient généreusement accepté, mais chacun à sa façon. Si François avait surtout retenu la tristesse de Dieu due aux fautes humaines, Jacinthe garda en mémoire la sinistre destinée des pécheurs non repentants. Elle n'avait qu'un désir, empêcher les âmes de subir la peine de l'enfer. Elle savait bien que le domaine infernal était un lieu de supplice, mais ses connaissances sur le sujet étaient assez vagues. Comme elle en avait l'habitude, elle interrogea sa référence religieuse, c'est-à-dire sa cousine Lucie. Celle-ci rapporta ce dialogue dans son premier mémoire sans vraiment le dater. Il pourrait avoir été tenu avant les apparitions du 13 juillet, puisque Jacinthe, par ses questions, ne semblait pas avoir bénéficié de la vision de l'enfer. Les réponses sont données par sa cousine, qui n'avait que 10 ans, et qui ne possédait alors qu'une réflexion encore enfantine. Les propos ne sont pas ceux d'un théologien, mais de 2 petites filles sans grande intelligence. Cependant, toutes les deux avaient une foi solide et étaient animées d'un amour brûlant pour toutes les âmes, spécialement les plus éloignées du Seigneur. Sœur Lucie rapporta ainsi cette scène. À la question de Jacinthe, « Qu'est-ce que c'est l'enfer ?» je répondis, « C'est une fosse d'animaux et une fournaise très grande. C'est ainsi que me l'expliquait ma mère. Et c'est là que vont les pécheurs qui ne se confessent pas. Ils restent là toujours à brûler. » Jacinthe demanda, « Et ils ne sortent plus jamais de là ?» Je répondis par la négative. Jacinthe insista, et après plusieurs années, j'affirmais, « Non, l'enfer ne finit jamais, comme le ciel, il est éternel. » Nous fîmes alors pour la première fois la méditation de l'enfer et de l'éternité. Ce qui m'impressionnait le plus, Jacinthe était préoccupée par l'éternité. Même jouant de temps en temps, elle demandait, « Mais voyons alors, après tant et tant d'années, l'enfer ne finira pas ?» Et d'autres fois, « Et ces gens qui sont là à brûler ne meurent pas ? Ils ne deviennent pas cendres ? Et si nous prions beaucoup pour les pécheurs, notre Seigneur ne les délivrera pas ? Oh, les pauvres, il nous faut beaucoup prier pour eux et faire des sacrifices pour eux. » La petite fille prenait conscience de l'éternité de la peine infernale, et pour cette raison, il semblerait que sa pitié, à la fin de sa réflexion, se dirigea vers les pécheurs encore de ce monde, qui par leur inconduite sont destinés à l'enfer, sauf s'ils se convertissent. Si la forme du dialogue est enfantine, les interrogations sont pertinentes. Elles rejoignent les questions des adultes, même les plus savants, sur les fins dernières. La difficulté essentielle à la compréhension est bien celle de l'éternité. L'homme est plongé dans le temps depuis sa conception. Il ne peut concevoir un état hors du déroulement temporel. Jacinthe eut la bonne réaction devant le mystère, celui d'y adhérer par confiance, dans la certitude que Jésus ne peut nous tromper. Elle cessa ses questions pour se demander ce qu'elle pourrait faire. Comment pourrait-elle sauver des âmes du feu de l'enfer ? Cette interrogation va l'habiter tous les moments de sa courte vie, l'incitant à réaliser des sacrifices humainement effrayants, mais pleins d'amour pour tous les pécheurs. Le dialogue retranscrit par Sœur Lucie se termine par ce cri de reconnaissance poussé par Jacinthe. « Comme elle est bonne, la belle dame, elle nous a déjà promis de nous emmener au ciel. » Devant des situations tragiques où le mal semble triompher, ne jugeons pas Dieu. Ne lui donnons pas des conseils pour qu'il agisse avec plus de justice, mais sachons reconnaître humblement notre place de faible créature. Nous pouvons lancer des interrogations, des plaintes, tout en gardant une grande confiance en Dieu. Que notre raison n'empêche pas l'activité de notre cœur, et que la compassion l'emporte et puisse s'exprimer par des actes concrets.
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Celui qui est malhonnête dans la moindre chose est malhonnête aussi dans une grande. Luc 16, 10.

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1: Les trois enfants, après les premières apparitions de Notre-Dame, décidèrent de faire des sacrifices en réparation des péchés des hommes qui offensent Dieu et pour la conversion des pécheurs. Mais que pouvaient-ils offrir ? C'est François qui, le premier, eut l'idée de se priver de leurs provisions pour le repas de midi et pour le goûter. Au début, ils donnèrent le pain et le fromage à leurs brebis. Puis, quelques jours plus tard, ils pensèrent qu'il ferait mieux d'en faire profiter des pauvres mendiants d'un hameau voisin. S'ils donnèrent avec joie leur ration, le manque de nourriture ne se faisait pas moins cruellement sentir au long de la journée. Au milieu de l'après-midi, ils avaient besoin d'avaler ce que la nature environnante pouvait leur procurer. Sœur Lucie rapporte dans son premier mémoire la terrible faim qu'ils ont ressentie tous les jours en gardant leur troupeau. Dans l'après-midi, Jacinthe me dit qu'elle avait faim. Il y avait quelques chênes. Les glands étaient encore assez verts. Malgré cela, je lui dis que nous pourrions en manger. François monta sur un chêne vert pour remplir ses poches et nous avons savouré cet après-midi-là une nourriture délicieuse. Jacinthe prenait cela comme un de ses sacrifices habituels. Elle cueillait les glands des chênes ou les olives des oliviers. Je lui dis un jour, « Jacinthe, ne mange pas cela, c'est trop amer. » Elle me répondit, « C'est parce que c'est amer que je le mange, pour convertir les pécheurs. » D'autres jours, les trois enfants affamés se contentaient de pignons de pin, de racines de campanule, de mûres ou de champignons. Cette privation alimentaire fut le début de lourds sacrifices et mortifications qui ne firent qu'augmenter pendant et après les apparitions. Quand on lit une biographie des trois pastoureaux, l'esprit se révolte devant les souffrances qu'ils s'infligèrent. On voudrait atténuer, voire gommer, cette impressionnante liste de sacrifices. Comment une religion d'amour peut-elle amener à faire souffrir des enfants innocents ? Cette réaction est compréhensible si l'on reste à une connaissance superficielle des conséquences des apparitions sur les pastoureaux. Il est donc important de rappeler quelques points simples, mais essentiels. Les sacrifices accomplis par les trois petits bergers ont toujours été choisis librement, ils n'ont jamais été imposés. Il est vrai que l'ange, lors de sa seconde venue, avait demandé aux bergers d'offrir tout ce qu'ils pourraient, en précisant qu'ils devraient surtout accepter et supporter avec soumission les souffrances qui leur seraient envoyées. Ces dernières ne manquèrent pas aux pastoureaux, qui furent martyrisés par leur entourage à cause des apparitions. Ils auraient pu se limiter à offrir ces mauvais traitements. S'ils cherchèrent d'autres sacrifices, ce ne fut que pour montrer à Notre-Dame leur amour pour Jésus. Ils le firent avec joie. Et quand Lucie qualifie de nourriture délicieuse quelques glands verts et amers, elle n'ironise pas, ces âpres fruits avaient le goût exquis de la charité. Leur privation fut bien réelle. Toutefois, elle ne fut pas au point de nuire à leur santé. Elle passa inaperçue à leur famille, ce qui montre que le soir, ils ne devaient pas se jeter sur la nourriture. Cela n'enlève rien à leur courage. On sait l'importance d'un goûter pour un enfant d'une dizaine d'années, et le fait d'en être malencontreusement privé est vécu souvent comme un véritable drame. Les pastoureaux, quant à eux, n'avaient pas hésité à donner toutes leurs provisions pour la journée entière. Plutôt que de rejeter une telle pratique comme inhumaine et trop austère pour des enfants, on peut commencer par les admirer. Pour la pratique du jeûne, alors qu'il nous est souvent difficile de supprimer une friandise, nous avons beaucoup à apprendre des trois petits bergers. Ils eurent le courage de s'imposer de grandes privations, non pour accomplir un exploit, mais par amour pour Jésus, attristé par l'indifférence d'un grand nombre de ses fidèles. Ils le firent, non pour gagner quelques avantages personnels, ils savaient qu'ils iraient au ciel, mais pour la conversion des pécheurs. Ils nous montrent ainsi le véritable sens du jeûne.
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0: I am going to begin by showing you a photograph.
1: Je vais commencer en vous montrant une photo.
0: It seems to be foolishness to show you this little photograph.
1: Ça semble peut-être fou de vous montrer cette photo.
0: It's a photograph of my husband.
1: C'est une photo de mon mari.
0: My four children.
1: Mes quatre enfants.
0: And my five grandchildren.
1: Et mes cinq petits-enfants.
0: Why am I showing you this photograph that none of you can see clearly?
1: Pourquoi est-ce que je vous montre cette photo alors que même je suis sûre que vous ne voyez pas les visages dessus?
0: The reason is very simple.
1: La raison en est très simple.
0: I am a mother.
1: C'est que je suis maman.
0: It's a simple reason.
1: C'est une raison toute simple.
0: I'm a mother.
1: Je suis maman.
0: And these are my children.
1: Et voilà mes enfants.
0: And I love them.
1: Et je les aime.
0: I know them better than anyone else knows them.
1: Je les connais mieux que quiconque.
0: I know all of their faults.
1: Je les connais tous.
0: I know all of their weaknesses.
1: Je connais toutes leurs faiblesses.
0: But they belong to me.
1: Mais ils m'appartiennent.
0: And I love them.
1: Et je les aime.
0: That's settled.
1: Et voilà, tout est dit.
0: Everything I am going to share with you this morning.
1: Tout ce que je voudrais partager avec vous ce matin.
0: About the love in Our Lady's heart for you.
1: C'est l'amour de Notre-Dame pour chacun d'entre vous.
0: Flows out of my own experience of being a woman.
1: Et c'est à travers mon expérience, moi, de femme.
0: Being a daughter.
1: De fille.
0: Being a wife.
1: D'épouse.
0: Being a mother.
1: De maman.
0: And now being a grandmother.
1: Et aussi de grand-maman.
0: And I'm going to read to you a passage from Wisdom.
1: Et je voudrais vous lire un passage de la sagesse.
0: Which refers to wisdom but can be applied to Our Lady.
1: Qui bien sûr s'applique à la sagesse mais que l'on pourrait également appliquer à Notre-Dame.
0: Listen to the word of the Lord.
1: Écoutez cette parole du Seigneur.
0: Simply I learned about her.
1: J'ai tout simplement appris ce qu'elle était.
0: And ungrudgingly do I share.
1: Et je voudrais le partager simplement.
0: Her riches I do not hide away.
1: Je ne cacherai pas ses richesses.
0: For to me,
1: parce que pour moi,
0: she is an unfailing treasure.
1: Elle est un trésor qui ne me fait jamais défaut.
0: And those who gain this treasure,
1: et ceux qui possèdent ce trésor,
0: win the friendship of God.
1: Gagne l'amitié de Dieu.
0: Later this afternoon, I'm going to share my own personal story.
1: Cet après-midi, j'aurai l'occasion de partager mon témoignage personnel.
0: Of being baptized in the Holy Spirit.
1: Comment j'ai été baptisée dans l'Esprit Saint.
0: 45 years ago.
1: Il y a 45 ans.
0: At a retreat for university students.
1: Au cours d'une retraite dans une université.
0: I'm not going to give a great many details right now.
1: Je ne vais pas vous donner beaucoup de détails ce matin.
0: But only to say this to you.
1: Mais je voudrais simplement vous partager quelque chose.
0: When I committed my life to Jesus Christ,
1: lorsque j'ai remis ma vie au Seigneur,
0: as my Lord, my Savior, my Master,
1: et que je l'ai reconnu comme mon Seigneur, mon Sauveur et mon Maître,
0: when I welcomed the coming of the Holy Spirit,
1: lorsque j'ai levé les mains pour accueillir cette venue de l'Esprit Saint,
0: in that very experience, I welcomed Our Lady.
1: Dans cette expérience même, j'ai accueilli la Vierge Marie.
0: In fact,
1: en fait,
0: the night that I was baptized in the Holy Spirit,
1: la nuit, le soir où j'ai reçu l'effusion de l'Esprit,
0: I was too excited to fall asleep.
1: J'étais trop excitée pour dormir, pour m'endormir.
0: I went into my room at the retreat house and I opened the Bible at random.
1: Alors j'ai ouvert ma Bible comme ça par hasard.
0: And these are the words that my eyes fell upon the night I received the baptism in the Spirit.
1: Et voilà les mots que j'ai lus le soir où j'ai reçu l'effusion de l'Esprit Saint.
0: Luke 1:46.
1: C'est dans Luc au chapitre 1er verset 46.